0: Il est 2h. 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
1: L'artiste toulousain Robin Arnaud, c'est facile.
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1: Robin Arnaud, un auteur-compositeur-interprète qui séduit par une écriture lumineuse et une sensibilité très personnelle. Une voix douce mais ancrée, portée par de belles mélodies. Une voix qui explore avec finesse les émotions qui traversent nos vies, les élans, les fragilités, les reconstructions. Mais...

0: Robin Arnaud. C'est facile, un coup de cœur ici Occitanie.
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3: Et Olivier, ce matin, retourne à l'école primaire aujourd'hui.
2: Eh oui, et pour y trouver du gaga. Mais blé, je voudrais aujourd'hui vous parler du mémoire de Judith Boucher, réalisé l'an dernier à l'Université Jean Monnet de Saint-Étienne, et qui s'intéresse à une question rarement étudiée. Comment le parler stéphanois, le gaga, circule encore aujourd'hui dans les écoles primaires et dans quelle mesure le parler des enseignants influence le parler des élèves? Son travail porte sur toutes les classes de l'école primaire, en milieu urbain comme en milieu rural. Judith a formulé trois hypothèses. Premièrement, le gaga serait peu utilisé par les enseignants en situation d'enseignement. Deuxièmement, lorsque les enseignants l'utilisent, les élèves auraient tendance à le reprendre. Et troisièmement, le gaga serait plus présent dans les écoles rurales que dans les écoles urbaines. Pour répondre à ces questions, elle a observé des classes, mené des entretiens avec les enseignants et avec les élèves. Elle a mené des observations dans les temps informels à l'école. Son analyse porte à la fois sur le vocabulaire gaga et sur des structures spécifiques comme le pronom neutre Y, employé comme complément direct, j'y ai fait, l'inversion des pronoms personnels après un impératif, donne-moi-le au lieu de donne-le-moi, ce qui nous vient du patois, hein, puisque Pierre Duplet écrivait déjà en 1896, à l'inverse du français, quand un verbe à l'impératif a deux pronoms pour complément, l'un direct, l'autre indirect, c'est ce dernier qui s'énonce en premier. Exemple en patois, by may lou. Et puis aussi la formation d'adjectifs à partir de participes passés. Il est trempe de chaud, ses joussons enflent, la reloge est arrête. Donc qu'en est-il des résultats du travail de Judith? Les observations révèlent une situation un peu plus nuancée que ce qu'elle attendait. Très surprenant, 54% des enseignants utilisent au moins une fois un régionalisme en cours au cours des séances observées. Un élève sur 6 emploie spontanément un mot ou une expression gaga lors des entretiens. Et dans les classes, un régionalisme apparaît dans 20% des situations que Judith observe. Il semblerait donc que le gaga soit encore bien présent dans nos écoles. Mais quels sont les mots, les expressions, les tournures qui ressortent le plus, ou plutôt qui ressortent le mieux? Un peu de patience les amis, la suite c'est pour bientôt.
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4: Je rêvais d'avoir une maison à la campagne. Cette maison, c'est comme si j'y étais née. C'est ma maison de famille.
5: Ma maison s'appelle l'Ostao de la Mar.
6: C'est une maison un peu envoûtante.
7: Eh bien, vous voyez, des livres et trois fenêtres qui me donnent le paysage du pays, comme si c'était trois tableaux.
8: Ils ont vécu ici.
9: Thibaut Gaudry.
10: Ah, je m'appelle Nina Simone.
8: L'histoire de Nina Simone, c'est celle d'une petite fille amoureuse de Jean-Sébastien Bach qui rêvait de devenir la première pianiste concertiste noire américaine. Mais qui grandit dans l'Amérique profonde des années 30 et 40 où la ségrégation raciale est de mise.
10: Put a spell on you. J'ai commencé à étudier le classique à 5 ans.
11: Et vous avez continué, vous avez eu vos diplômes.
10: Et après, j'ai obtenu le doctorate de musique de Amherst University.
8: Élève studieuse, oreille absolue et jeune prodige, elle ne parvient pas à intégrer l'école de musique dont elle rêvait, brisant la carrière à laquelle elle aspirait. Et elle emportera le regret et la douleur toute sa vie.
10: I'm sorry that I didn't become the world's first black classic pianist. Oh yeah, I think I would have been happier. I'm not very happy now. Oh yeah.
8: Finalement, c'est par le jazz qu'elle connaît la gloire. Nina Simone devient aussi l'une des voix de la lutte pour les droits civiques des Noirs. Mais avec une sensibilité à fleur de peau, des douleurs de l'enfance qui ne sont jamais loin, sans compter des troubles bipolaires et des phases de dépression, elle finit par quitter les États-Unis, voyage beaucoup, et c'est naturellement en France qu'elle trouve refuge dans les années 80. Elle, la francophile, qui a connu le succès en reprenant Ne me quitte pas de Jacques Brel, et qui a choisi son nom de scène après avoir vu Casque d'or avec Simone Signoret.
10: Ne me quitte pas. Il faut oublier tout, peut s'oublier, qui s'enfouit déjà.
12: Pour Nina Simone, comme beaucoup d'artistes noirs de cette époque, la France est un pays très très important, parce qu'on a cette image réelle, à l'époque, d'un pays ouvert. Par exemple, prendre un bus ou un métro à Paris, ben, on prend le métro et le bus avec les Blancs, on n'est pas dans des compartiments séparés, et la France est une terre d'asile.
8: Elle vit 2 ans à Paris, enregistre quelques chansons et fait quelques concerts, puis en repart, avant de revenir une dizaine d'années plus tard. En 1992, elle s'installe à côté d'Aix-en-Provence, à Bouc-Bel-Air. C'est là qu'un après-midi de juillet 95, excédée par le bruit que font 2 adolescents jouant autour de la piscine de la villa voisine, elle tire un coup de pistolet à grenaille et blesse légèrement l'un d'eux. Elle écopera de 8 mois de prison avec sursis et une obligation de soins. En 1998, elle déménage à quelques kilomètres, à Carry-le-Rouet, où elle s'éteint le 21 avril 2003. Lors de ses funérailles, à l'église de Carry, une sono joue « Ne me quitte pas ». Sa grande amie, la chanteuse Myriam Makeba, est là. Elton John a fait envoyer des roses jaunes, avec un petit mot « Tu étais la plus grande, et je t'aime ». Sa fille, Lisa, prend la parole pour rappeler combien Nina aimait la France et demande de ne pas laisser son souvenir s'éteindre. Son souvenir et sa voix sont toujours là. Elle ne nous a jamais vraiment quittés.

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1: Quand la guerre des armes semblait être finie, c'est la guerre des arts qui a commencé. 1940, Paris est occupé. Pour éviter que des chefs-d'œuvre comme la Joconde ou la Victoire de Samothrace soient confisqués par Hitler, le directeur des musées nationaux Jacques Jaujard fait transférer en lieu sûr toutes les œuvres du Louvre en province. Les nazis s'attaquent alors aux biens des familles juives et centralisent leurs actions au musée du Jeu de Paume. C'est dans ce musée que se trouve la dernière ressource de Jacques Jaujard pour contrecarrer les plans allemands, une jeune iséroise originaire de Saint-Étienne de Saint-Jouard, Rose Vallant.
2: Tu as choisi judicieusement.
1: Rose est issue d'un milieu modeste. Grâce à des bourses que sa mère l'a aidée à obtenir, elle a un parcours scolaire remarquable. L'école normale d'institutrice de Grenoble, puis l'école nationale des beaux-arts de Lyon, Rose est douée pour le dessin, et après l'obtention de nombreux prix, elle entre à l'école nationale supérieure des beaux-arts à Paris, tout en se formant parallèlement à l'archéologie.
3: Mais respect à Toutankhamon, du con.
1: Spécialisée en histoire de l'art moderne, en archéologie médiévale et en archéologie grecque, elle voyage durant ses études et en profite pour apprendre l'allemand en autodidacte.
4: 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On ne regrette pas sa soirée.
1: En 1932, elle devient attachée bénévole au sein de la structure du musée du Jeu de Paume. Et c'est de ce poste et de ses capacités dont Jacques Jaujard va avoir besoin en 1940. Il lui demande de rester en activité au musée pour surveiller les actions des Allemands, de la spoliation au stockage des œuvres des familles juives.
5: Tout ça est si déplorable, si inutile.
1: Rose Vallant effectue un travail incroyable. Pendant plus de 4 ans, en toute discrétion, elle note tout. Le nom des victimes spoliées, les informations sur les œuvres, leurs mouvements, déchiffrage de papier carbone, écoute des conversations, fouille des poubelles. Rose Vallant ne recule devant rien. Dans le musée même, Rose cache sous le nez des nazis plus de 500 peintures et sculptures qu'ils ne découvriront jamais.
6: En voilà une surprise, Hans.
1: Elle officie malgré la pression et le danger qui pèse sur elle. Elle côtoie par exemple, lors de leur passage, des hauts dignitaires nazis, comme Hermann Göring ou Alfred Rosenberg. Ses actions et les infos qu'elle transmet permettent d'éviter pendant la guerre que les œuvres volées soient détruites. Les sabotages de trains ou les destructions de dépôts sont scrupuleusement évités par les alliés grâce à ces messages.
7: Victoriae mundis et mundis lacrima. Enfin, ça veut absolument rien dire, mais je trouve que c'est assez dans le ton.
1: Son action, combinée à celle des cheminots résistants, permettra d'empêcher le départ d'un train dans lequel se trouvaient les plus grands chefs-d'œuvre de l'art français. 967 peintures, parmi lesquelles des Gauguin, des Cézanne, Degas, Modigliani ou encore Picasso.
8: Monsieur le Président, ce tournant décisif de la guerre est aussi le plus dangereux pour tous ces trésors qui sont le patrimoine de l'humanité.
1: À partir de 1944 et après la guerre, Rose Vallant devient le pilier de la recherche de toutes ses œuvres. Elle travaille avec les fameux Monuments Men américains pour interroger les hauts dignitaires nazis aux commandes des pillages. Elle arpente l'Europe, en zone alliée, en zone soviétique. Son action permet de rapatrier plus de 60 000 biens culturels qui ont été volés aux institutions publiques et aux familles juives.
9: Et maintenant, j'ai l'intime conviction que je suis précisément là où je dois être.
1: En 1952, elle deviendra d'ailleurs chef du service de protection des œuvres d'art qui a été créé pour elle et continuera d'œuvrer dans ce domaine jusqu'à sa retraite qu'elle prendra à 70 ans. Rose Vallant décède à 81 ans en 1980. Médaillée par la France, les États-Unis, l'Allemagne, la Lettonie, celle que l'on surnommait Capitaine Beaux-Arts est l'une des femmes les plus décorées de l'histoire de France. Rose Vallant est une iséroise, une illustre iséroise.
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1: Bonjour, je m'appelle Julien Patrick Escos, mais on me surnomme Papy Cocos. C'est un surnom qu'on m'a donné quand j'étais plus jeune, à l'époque j'avais 14 ans, et c'est une amie d'école qui m'avait donné ce surnom. Et j'ai mon fils qui s'appelle Cocos.
2: Cet homme d'une soixantaine d'années est un médocain, amoureux de sa terre, de son phare. Il se souvient d'un monument laissé à l'abandon durant son enfance, la base du bâtiment, envahie par les ronces et les herbes. Aujourd'hui, le phare de Richard est restauré, il se visite, l'enfant du pays est même devenu le gardien du phare. Cocos, qui d'ailleurs a plus un look de corsaire que de gardien.
1: Oui, oui, tout à fait. Parce que bon, quand les enfants viennent, ils me voient avec mon bandana, je suis le pirate.
2: Alors justement, comme les gosses, comme les gamins, comme les drôles, ici, nous allons visiter ce phare.
1: Oui, mais bon, il est pas grand.
2: Il est pas grand, mais on le voit.
1: Oui, mais bon, j'avais ma collègue Aurélie qui a travaillé moi cet été, comme elle disait, c'était son petit phare.
2: Quelles sont ses dimensions exactement?
1: 16 mètres de haut.
2: Et quelle est son histoire? Pourquoi a-t-il été construit ici, juste en bordure de l'estuaire de la Gironde?
1: Et apparemment, autrefois, il y avait un arbre qui est tombé. Les pêcheurs avant se fier à l'arbre. Et après, ils n'avaient plus aucun repère. Ils ont fabriqué ce phare à la suite.
2: Tout est lié à un arbre, c'est fou quoi.
1: Voilà, au départ, c'est un arbre.
2: On va rentrer, vous avez un trousseau de clés qui vous sert à quoi? À ouvrir le phare, tout simplement?
1: À ouvrir le phare. Caline!
2: Et Caline, c'est votre chienne donc?
1: Oui, oui, c'est ma chienne. Ça fait 3 ans, comme un mois, qu'elle vit ici.
2: Ah ouais, dans le phare alors, du coup?
1: Ben, elle vit dans l'appartement à côté, oui, avec moi.
2: Elle garde bien le phare ou pas?
1: C'est plutôt la gamelle.
2: Où va-t-on là?
1: Je vais vous faire visiter mon chez moi, là où j'habite, là où je vis tous les jours, enfin, où je dors le soir. C'est là où je passe mes journées.
2: Un bâtiment qui est collé au phare. Ah oui, il y a la cuisine en face.
1: Et à côté, j'ai mon salon. J'ai même la télé, j'ai tout ce qu'il faut.
3: À 7 ans.
1: Je vais sur ICI, parce que bon, les autres chaînes ne me plaisent pas trop.
2: La 3.
1: Voilà, c'est ça.
2: Comment vit-on à l'intérieur d'un phare?
1: Non, après c'est une habitude. On m'appelle l'ermite un peu. J'aime bien la tranquillité, donc bon, l'hiver, moi ça me dérange pas.
2: Aline, nous quittons le local personnel du gardien. Il nous emmène à présent visiter le musée et le phare en lui-même.
1: Aline,
2: changement d'ambiance, autant à l'extérieur, il fait très beau, autant quand on rentre à l'intérieur, ça résonne avec, pour commencer, la première pièce qui est un musée.
1: On a des pièces, que des photos, que des personnes du coin nous ont données. Enfin, on donnait à l'époque à l'association.
2: Ce phare avec la pièce d'à côté, votre local, c'est chez vous, c'est votre maison.
1: Mais c'est chez moi, et puis moi je l'ai toujours connu, donc après...
2: Quel est l'endroit que vous préférez?
1: Moi, le carré.
2: À proximité du phare.
1: À proximité du phare, même.
2: Et c'est pas le phare en lui-même?
1: Si, j'aime bien le phare, mais bon, je monte pas en haut, j'y monterai pas tous les jours.
2: On peut y aller, là?
1: Bien sûr, on peut y monter, oui.
2: Donc forcément, il y a un escalier en colimaçon. Il y a combien de marches au total?
1: 63.
2: Vous savez qu'il y a une légende qui dit qu'il y a plus de marches à l'aller qu'au retour. Et vous savez pourquoi? C'est parce que c'est plus facile à descendre qu'à monter.
1: Il y en a qui descendent et il y en a qui arrivent à nous trouver, 72 marches.
2: On a presque le tournis, hein?
1: Oui.
2: Cocos, gardien du phare de Jodignac et Loirac, va reprendre les visites à partir du mois de mars prochain. En attendant, il se contente de profiter d'un cadre exceptionnel.
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4: Pour moi, c'est compliqué parce que la personne qui pleure, elle me fait beaucoup de peine. Bah après, moi aussi, je pleure parce qu'elle m'a fait beaucoup trop de peine et que voilà.
5: Pour moi, c'est difficile parce que parfois, la personne, elle est très, très, très énervée, donc elle veut pas nous écouter. Sauf que nous, on a envie de, par exemple, redevenir amis avec elle. Mais elle, elle voudra pas forcément, donc du coup, c'est dur de lui dire pardon.
6: Eh ben, des fois, ça peut être compliqué, parce que ça dépend dans quelle situation tu es. Et puis même, des fois, ça peut être dur de pardonner une personne, parce que ça se trouve, des fois, elle t'a fait beaucoup trop de peine, ou qu'elle t'a fait quelque chose que t'as vraiment pas aimé.
7: C'est facile de dire pardon, mais des fois, selon la situation, et ben, les autres, ils vont dire que c'est trop tard.
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8: La dernière fois que vous y êtes allé, je suis sûr que vous aviez un kawé fluo et un petit goûter dans un sac en plastique préparé par maman. Avec plus de 80 oiseaux de proie et 30 espèces différentes, et surtout un spectacle où le seul effet spécial, ah bah c'est la nature elle-même, aujourd'hui, je teste pour vous la volerie des aigles. Nous sommes dans les ruines du château de Kinsheim. C'est juste sous le Haut-Königsbourg. Et je grimpe les derniers mètres à pied vers la volerie, où je suis déjà accueilli par Eric Renault, le directeur du site, et une équipe de soigneurs passionnés, et quelques cris que j'entends au loin, assez impressionnants, d'oiseaux qui ont l'air quand même assez gros. Et on commence par les coulisses, derrière la zone qui est accessible au public. Et Alexandre, qui est soigneur, est équipé d'un gant en cuir sur tout le bras. Et surtout, il est d'un calme absolu. Et je crois que c'est nécessaire. Et autour de nous, plein d'oiseaux. Et chacun d'entre eux est identifié, suivi, observé quotidiennement. Et j'apprends d'ailleurs que les oiseaux ne sont jamais forcés à voler. Ah non, non, non. Ils participent volontairement grâce à un entraînement basé sur la confiance et le renforcement positif. On les encourage, puis on leur donne des petites gâteries pour les remercier quand même. Et c'est ainsi qu'Alexandre me propose évidemment de tenir le gant. Oui, alors pas pour sortir la tarte du four, hein, mais pour tenir non pas un pigeon non plus, hein, mais bel et bien un aigle. Oui. Qui passe tranquillement du gant d'Alex et au mien, voilà. Battement d'ailes XXL. Je sens les plumes sur ma face. Ah oui, parce qu'il fait son petit point, hein, le petit bonhomme. Et heureusement que je suis accompagné, hein. Et étonnamment, je n'ai pas eu trop peur. Parce que le regard de l'aigle est si perçant que j'étais quelque peu fasciné. Même si mon bras, lui, l'était un peu moins. La volerie des aigles, c'est la première volerie créée en France. C'était en 1968. Et à l'époque, elle avait été créée surtout pour changer l'image qu'on avait des rapaces, qui ont été longtemps persécutés. Allez, hop, le spectacle commence. Je m'installe dans les gradins et je constate que pas de musique spectaculaire, hein. Juste une voix, des explications sur la vie et les comportements des rapaces. Et soudain, un mouvement lointain dans le ciel au-dessus de nous. Un vautour apparaît au-dessus des remparts. Silence total. Et même les enfants arrêtent de parler. Ça, c'est pas mal. Le soigneur explique que certains oiseaux dépassent même les 2 mètres d'envergure. Et c'est grand 2 mètres, hein. Et il demande au public de rester bien immobile pour faire un passage encore plus près de nos têtes. Alors j'applique, je reste immobile, et sauf que ma tête, elle continue de regarder l'oiseau au-dessus de nous, un peu comme au tennis. Mauvais réflexe. Et j'entends mon voisin qui me chuchote. Faut pas bouger. Ah oui, en effet, hein, parce que plusieurs rapaces s'élancent, hein. Chouettes, aigles, pigargues, et on en prend plein les yeux. En tout cas, moi, j'ai retenu une chose, hein. C'est qu'ici, c'est pas les humains qui regardent un show d'oiseaux. C'est plutôt l'inverse, hein. C'est les oiseaux qui nous observent en train d'essayer de rester calmes. Et ça, c'est tout un spectacle.
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1: La Lorraine regorge de trésors et elle ne le sait pas assez. Des villes, par exemple, qui sont superbes et riches en histoire, parfois à un jet de pierre de chez soi et qu'on ne pense pas toujours à aller voir au moins le temps d'une balade. Vic-sur-Seille est de celle-là. Une cité de caractère en terre mosellane, à moins d'une demi-heure de Nancy, au cœur du riche pays du Saulnois, le pays de la verdure et du sel. Un sel qui a fait la fortune des Gaulois des environs, puis des Romains, puis des évêques de Metz, puis des ducs de Lorraine. Il faut dire que le sel, autrefois, c'était l'or blanc. C'était le seul moyen de conserver longtemps les aliments, la viande notamment. Alors, qui avait la main sur le sel, avait la main sur les réserves. De cette époque très riche, Vic a su garder le meilleur, un patrimoine qui raconte une histoire. Le château des évêques a gardé la porte fortifiée, qui continue d'impressionner ceux qui la découvrent, elle qui prend ses racines au Moyen-Âge, mais qui a tellement bonne mine, parce que la ville en prend bien soin, il faut le dire, tout comme elle prend soin des batraciens qui vivent dans les anciennes douves, qui sont protégés et qui pourraient vous dire en langage grenouille que la Vic est belle, si j'ose dire. Il y a aussi le bel hôtel de la Monnaie, construit à peu près au moment de la bataille de Nancy. Il a donc 550 ans, à peu de choses près, un bâtiment coiffé d'un étonnant balcon en bois qui fait tout le tour. Et dans lequel vous trouverez d'ailleurs l'office du tourisme avec plein d'idées de randonnée dans le coin. Vic, c'est aussi le musée départemental Georges de la Tour qui affiche une collection exceptionnelle de peintures du XVIIe siècle. Et c'est quand on entre à l'intérieur de ce musée qu'on se demande pourquoi on n'a pas eu envie plus tôt de voir de vrais tableaux, vous savez, ceux sur lesquels on voit la trace du pinceau. Et puis Vic-sur-Seille, ce sont de jolies rues avec de beaux hôtels particuliers. En partant, faites un détour par Marsal, la ville de sel des ducs de Lorraine, ville d'histoire, fortifiée par les Français qui voulaient absolument mettre la main dessus, et quand ils l'ont eu, la garder, puisqu'elle était véritablement le bas de laine des ducs de Lorraine. On y voit encore les remparts, la porte de France, et dedans, l'étonnant musée du sel. Vic-sur-Seille, ville d'art et d'histoire, le Saulnois, pays d'héritage et de nature, bah c'est fin bien. En même temps, c'est Lorrain.
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2: Bonjour, je m'appelle Laureline, je suis artiste de cabaret et je suis chanteuse sur l'établissement de Périgueux.
3: Laureline, on peut vous retrouver sur la scène du Voulez-vous à Marsac-sur-l'Isle dans le rôle d'Opaline. J'ai pas vu tout le spectacle, mais il me semble que c'est quand même le personnage principal. Qu'est-ce qui lui arrive à cette fonctionnaire?
2: Alors, ce qui lui arrive, c'est qu'elle devient une star de la chanson. Une star du musical. Et donc elle a toute une transformation physique, vocale et surtout une transformation de vie. Et voilà, donc ça devient une superstar qui oublie peut-être un petit peu sa vie personnelle d'avant.
3: Est-ce qu'il y a des échos à votre propre vie?
2: Non, pas vraiment. Et c'est pour ça que j'adore jouer ce rôle, parce qu'en fait, Opaline est une personne très introvertie, et ce qui n'est pas du tout mon cas. Et je trouve ça plus amusant et plus confortable d'aller jouer sur un rôle qui ne ressemble pas à ce qu'on est dans la vraie vie.
3: Ça fait une dizaine d'années, Laureline, que vous êtes professionnelle dans le spectacle. Est-ce que vous vous souvenez de la première fois où vous êtes montée sur scène?
2: Je sais que la première fois que je suis montée sur scène, c'était quand j'avais 2 mois. Ça, je ne me rappelle pas.
3: 2 mois?
2: Oui. Mes parents faisaient des colonies et faisaient des spectacles à la fin des séjours avec les enfants. Et l'année où je suis née, donc en 92, c'était le spectacle sur le magicien des couleurs. Et donc j'étais le bébé violet qui était né de la naissance du bleu et du rouge. Et alors moi je n'ai aucun souvenir de ce qui s'est passé, mais ma mère me dit que elle a vu dans mes yeux que j'étais hyper attirée par les lumières, par ce qui se passait là, quoi. Avant d'être professeure de danse, j'étais moi-même élève dans des écoles où je faisais des galas.
3: Quel retour vous avez du public périgourdin depuis le lancement de Star du Musical?
2: Ils sont vachement contents, hein. On a un public principalement senior. Moi, c'est mon public préféré parce qu'en fait, ils sont toujours émerveillés. Et puis, ils ont toutes les références, parce que moi, j'ai des codes assez rétro, des goûts assez rétro. Et du coup, j'adore parler avec eux à la fin du spectacle parce qu'ils sont toujours super enchantés de ce qu'ils ont vu, de ce qu'ils ont entendu. Et c'est hyper agréable.
3: Pour vous, c'est qui l'artiste suprême, celui ou celle qui vous a donné envie de faire ce métier?
2: Charles Aznavour.
3: Ok, d'accord, pas d'hésitation. Votre plus beau souvenir de scène ?
2: J'ai envie de vous répondre que moi, mes plus beaux souvenirs de scène, c'est plutôt avec les élèves avec qui je donne des cours. Je trouve que dans l'amateurisme, il y a un truc qui est encore plus beau que dans le professionnel, c'est qu'à la fin, on arrive à faire quelque chose alors que c'est pas notre métier. Mon plus beau souvenir de scène professionnel, je pense que c'est ma première ici en tant que chanteuse. Parce que comme je disais, moi j'étais danseuse professionnelle, j'étais dans une production et une école qui formait des artistes à être pluridisciplinaires. Donc j'ai appris à chanter. Je voulais chanter et c'est le voulez-vous qui m'a donné ma chance et l'opportunité de le faire. On est une équipe très soudée et on n'est pas les uns au-dessus des autres, on est les uns à côté des autres.
3: Merci.
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4: Wikizef, petit guide à l'usage des étrangers du sud du péage d'Arras en vacances dans notre belle région.
5: Votre cousine a décidé d'organiser son anniversaire, seulement les temps sont durs. Elle voudrait réunir la famille, mais faire ça à moindre frais. Vous savez, les réceptions dans les grandes familles, ça fait vite cher, hein. Rien que la famille proche, ils sont 25. 2-3 cousins en plus avec les gosses, on monte vite à 50. Alors elle a une idée. Elle se dit, je vais faire à manger des pentières au four avec des saucisses au barbecue. Et ils ramèneront chacun une ou deux bouteilles. Et là, votre cousin, il dit, Vadius, je vais faire une paire de bouteilles. Ne paniquez pas, Wikizef est là pour vous aider. Votre cerveau s'est mis en route à essayer de compter. Et vous ne parvenez pas à trouver comment une trentaine d'adultes en ramenant une ou deux chacun, voire trois, on arrive à une simple paire.
4: Définition.
5: Une paire de bouteilles ? Beaucoup de bouteilles. C'est simple, hein. Mais attention, quand on dit une paire de bouteilles, c'est quand on sait qu'il va y en avoir beaucoup, peut-être même de trop, mais on ne sait pas combien. Et en acceptant ce qui va par paire naturellement, les chaussures, les tototes, les chaussettes, les prunes et les jumeaux. Par contre, à un colloque de jumeaux, on peut dire, des jumeaux là-bas, il va y en avoir une paire. Et si on va par là, dans le dressing de votre femme, je suis sûr que des chaussures, il y en a aussi une paire.
4: Exemple.
5: Une paire de manifestants selon la police, une belle paire de manifestants selon les syndicats. Je crois qu'on a fait le tour. Depuis le temps des Wikizef, je crois, j'en ai fait une paire, je suis sûr.
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1: Sur Dijon, pas de chichi chez Duclos Maillard. On pense vite quartier et vin de Bourgogne. Un amour du terroir partagé par la clientèle. En voici la preuve avec Jeff, client fidèle chez Duclos Maillard.
2: Ça fait un an que je vais régulièrement ici. J'ai aménagé dans le quartier déjà. Et puis c'est vrai qu'ici, on est bien accueillis. Et on trouve des vins à des prix corrects, notamment parce qu'ils mettent quand même plus l'accent sur le produit que sur le marketing pour la boutique, par exemple. Moi et ma compagne, on est amateurs de vins. Et puis ici, on achète essentiellement des vins de Bourgogne.
1: Qu'est-ce que vous avez bu récemment ici qui vous a bien plu, qui vous avait été conseillé alors?
3: Le Bourgogne Chardonnay bio.
1: Oui.
3: Voilà, le château de Chemilly, ouais.
1: Qu'est-ce qui vous a plu dans ce vin?
2: Il est vraiment bien rond, puis il se rapproche d'un vin de très grande qualité de vin blanc de Bourgogne, quoi. Et puis il est à 25 euros.
1: Ah oui. Effectivement.
2: Oui.
1: Bonjour, messieurs, dames.
4: C'est pas mal, c'est assez élégant. Pour les fêtes, ça irait bien avec tout ce qui est viande blanche et tout, puis le chapeau. Mais il y a aussi le Montclis. J'aime bien le Montclis rouge 2022.
3: Alors, c'est dans les 25 euros.
2: Je pense que je vais faire un mix
3: ouais,
2: de quelques-unes des bouteilles que vous avez évoquées.
3: Donc,
2: le Côte de Nuit Village,
3: deux comme ça,
2: deux Chaurey-les-Bonnes et,
3: ouais,
2: et deux Montélis rouge 2022, s'il vous plaît.
4: Le Chaurey, il faudra bien le placer parce que c'est un 2023 et les deux autres, c'est des 2022. Donc le Chaurey, vous le mettrez avant ces deux vins-là.
2: Ah oui.
4: Il faut savoir aussi les placer parce que si on met les vins trop prononcés devant les vins qui sont un petit peu plus légers et qui ouvrent le tiroir, la bouche, quoi, et ben les autres, on peut pas les savourer.
1: S'ouvrir le tiroir, ça c'est vrai que j'avais jamais entendu, hein, et c'est l'expression qui sent le terroir à la cave Duclos Maillard rue Tchenov à Dijon.
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5: Bonjour Nicolas Villerette.
6: Bonjour Olivier.
5: Responsable zoologique, c'est tout mignon, hein, raton laveur. Décrivez-nous cet animal.
6: C'est un animal qui fait à peu près la taille d'un renard, qui va être tendance gris avec cette belle queue annelée, avec des anneaux qui sont noirs un peu plus foncés. C'est comme un petit ourson. Et puis c'est très dynamique.
5: Il vit où?
6: On peut le trouver de plus en plus d'ailleurs, parce que les densités augmentent, hein, ces dernières décennies. Nous ici, dans notre secteur, on va dire en Argonne-Ardennaise, autour de tous les village, si on sort la nuit en voiture, il n'est pas rare de croiser un ou quelques ratons laveurs maintenant. Au départ, les ratons laveurs, c'est nord-américain. On les retrouve au Canada. Ça n'est pas une espèce de chez nous, mais qui a été importée notamment dans notre secteur par les militaires canadiens au sortir de la Seconde Guerre mondiale. Et en fait, ils retrouvent ici tout ce qui leur correspond, des forêts de feuillus dans les zones tempérées, qui leur permettent d'avoir des refuges, que quand ils se sentent agressés ou en danger, ils montent à la cime des arbres et là, ils sont inatteignables.
5: Qu'est-ce que ça mange, un raton laveur ?
6: Eh bien, c'est omnivore, ça mange de tout. Donc, quelqu'un qui a un beau jardin, eh bien, ça en fait une belle assiette pour les ratons laveurs.
5: Qui va se servir dans le potager.
6: Ah oui, il va se servir dans le potager. Alors voilà, effectivement, donc, il va manger des légumes, des fruits bien sucrés, ça c'est ce qu'ils aiment bien, et de la viande, et c'est là où ils posent problème. Sur les passereaux, notamment les populations de mésanges, de moineaux, parce qu'ils vont aller prélever les petits ou les œufs directement. Et puis, ils vont manger aussi beaucoup de grenouilles, par exemple, dans les milieux humides. Ils vont manger aussi beaucoup d'amphibiens. Donc c'est là où, effectivement, en surdensité, il peut poser des problèmes à la biodiversité.
5: On trouve souvent en lisière de village. Est-ce qu'il rentre dans les villages? Est-ce qu'il fouille dans les poubelles?
6: Alors oui, typiquement, si on retrouve un jour une poubelle un peu éventrée, c'est pas nécessairement un chien errant, ça peut être un raton laveur.
5: Ça reste actif toute l'année, hiver comme été?
6: Alors il n'y a pas d'hibernation au sens strict, mais il y a une hivernation, c'est-à-dire que les périodes froides, et lorsqu'on va dire qu'on descend en dessous de 0 degré, ils vont se mettre dans une cachette et ils vont en rester là, tranquilles, s'endormir. La température de leur corps baisse un petit peu. Ils ne vont plus chercher à manger. Ils restent au chaud. Ça peut durer quelques semaines, 2-3 semaines. Et dès que les températures sont plus clémentes, hop, ils rentrent en activité. Ce qui est très pratique quand il fait froid. Ils n'ont pas besoin de chercher à manger.
5: En matière de reproduction, comment ça se passe?
6: C'est comme les chats, on va dire. Les petits naissent au printemps, 3-4 petits par femelle en général. Et je fais le comparatif avec les chats et on en parle ici au parc parce que parfois des gens trouvent un jeune raton laveur à la traîne, vont le prendre, c'est trop mignon. On peut le biberonner facilement. Les gens vont parfois les garder chez eux, mais quand vient le moment de l'adolescence, ça devient bougon, c'est compliqué, ça met le bazar à la maison. Donc on déconseille vivement qui que ce soit de ramasser des ratons laveurs. Laissons-les là où ils sont. S'il est à la traîne, ça arrive. C'est pas grave, il n'est pas nécessairement oublié par sa maman.
5: D'ailleurs, en préparant cette interview, vous me racontiez qu'il y a des ratons laveurs qui passent par les chatières dans des habitations.
6: Ah oui, tout à fait. Si jamais, parce que c'est la bonne taille, si jamais il y a à manger pas très loin après la chatière, ils sont tout à fait capables de rentrer dans la maison, manger les croquettes et ressortir presque incognito. Et puis autre chose, leur particularité, ils aiment bien ouvrir les robinets. Et ils les ouvrent, mais généralement, ils ne le referment pas. Donc ça, c'est souvent signe qu'un raton laveur par ici.
5: Ces animaux tout mignons, on les a mis à l'honneur aujourd'hui dans Terre de Champagne-Ardenne. Avec vous, Nicolas Villeretz, les ratons laveurs de notre région.
6: Avec grand plaisir, Olivier.
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7: Dès la création de son entreprise, Thomas Giuntini s'est fixé un cap précis.
8: La première étape, c'était de vouloir apporter à la Corse un savoir-faire supplémentaire par le métier de siropier. La deuxième, c'était de proposer une alternative au sirop industriel en proposant des sirops naturels à base de fruits, de plantes. Sucre.
7: Le jeune Bourguignon, qui travaille avec sa mère et sa sœur, a appris le métier de siropier sur le tas.
8: Alors, il n'existe pas de formation de siropier. Donc, on s'est auto-formé. On a contacté des siropiers sur le continent pour nous transmettre aussi un peu leur savoir. On a fait beaucoup de recherche et de développement, beaucoup d'essais pour pouvoir réussir à avoir une recette qui nous convient.
7: Et pour créer un sirop, il faut passer par différentes étapes.
8: Ça va être d'abord une base d'eau. Nous, on utilise l'eau de Dille. Un bon produit, donc ça peut être du fruit, ça peut être de la plante. En l'occurrence, aujourd'hui, on est sur une production de sirop de menthe avec des feuilles de menthe fraîches. Alors, la première étape, ça va être déjà de laver les produits, de les découper. Par exemple, la menthe, on va l'équeuter. Ensuite, on va venir faire une infusion du produit pour libérer tous les arômes. Alors, en fonction du produit, on peut aussi faire une macération ou une extraction, comme aujourd'hui une infusion. Ensuite, on va venir faire un sirop neutre, donc une base d'eau et de sucre. On va ajouter cette infusion ou notre jus directement dans ce sirop neutre, qu'on va monter en température, à une certaine température, qu'on va redescendre puis remonter. Et ensuite, on passe à la mise en bouteille, après stérilisation des bouteilles bouchons. On embouteille à chaud. Et ensuite, on va laisser refroidir. On va passer à l'étape de nettoyage des bouteilles, étiquetage et numérotage.
7: Thomas travaille avec des produits locaux.
8: La myrte, la clémentine, la figue. Quand on a des fraises, on travaille avec de la fraise de Corse. Après, sinon, on ne se limite pas qu'à ça. On aime bien travailler plein de produits différents, mais on privilégie énormément les produits corses comme l'eau et le reste.
7: Développer sa gamme, être implanté sur toute la Corse, conquérir un jour le continent, telles sont les perspectives pour Thomas Giuntini, le jeune siropier de bord.
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9: Bonjour à toutes et tous, Thierry Sagarloïto pour Affaires Classées, le podcast. Nous sommes en juin 1884. Un vieil homme habitant le village souletin d'Escul est sauvagement assassiné dans une auberge du village voisin de Lannes en Barétous. Qui lui en voulait donc et pourquoi? Réponse dans un instant.
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9: Au village souletin d'Escul vivait naguère un certain Joseph Larras. Cet ouvrier d'origine espagnole, âgé de 58 ans, était vaillant, bien que de santé assez faible. Sa sobriété et ses habitudes économes le rendaient, disait-on, à l'abri du besoin. D'origine modeste, Joseph n'hésitait jamais à faire état du fruit de son labeur, des espèces sonnantes et trébuchantes qu'il trimballait fièrement dans sa ceinture. Le soir venu, au troquet du coin, cela devenait même un sujet de plaisanterie. Combien avait-il exactement dans sa poche? 1600, 1800 francs? Nul ne savait vraiment. Nous sommes en 1884 et pour l'époque, ce joli pécule a de quoi susciter l'admiration, la jalousie, voire même aiguiser l'appétit de sujets peu fréquentables. Joseph eut un jour le malheur de prêter une somme d'argent à une certaine Madeleine. L'intéressée était connue dans les environs et pour cause. Elle tenait dans le village de Lannes-en-Barétous un cabaret où les hommes du canton venaient volontiers s'encanailler lorsqu'ils le pouvaient. Des dames de joie y servaient de l'alcool à volonté avant de faire commerce de leur charme. Ladite Madeleine flaira sans peine le pigeon. Malgré son inconduite notoire, elle put approcher Joseph et le convaincre de lui prêter une petite partie de son bas de laine. Les mois passèrent et le brave ouvrier eut toutes les peines du monde à se faire rembourser. Le 1er juin, il finit par se rendre chez sa débitrice, laquelle, pas gênée pour deux sous, le reçut très amicalement en lui offrant à boire et à manger. La nuit suivante s'avéra cauchemardesque pour le pauvre Joseph qui fut pris de fortes douleurs au ventre.
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9: Trois jours durant, Joseph fut contraint de garder le lit, incapable de tenir sur ses deux pieds. Quand son médecin se présenta, il diagnostiqua sans mal une tentative d'empoisonnement. Un crime très en vogue à l'époque. Il lui fallut une bonne semaine pour se rétablir. Une fois remis, le brave ouvrier aurait fort bien pu s'empresser de déposer plainte à la gendarmerie. Sauf que, en agissant ainsi, il risquait de faire une croix sur sa créance. Joseph choisit donc de ne rien dire afin de revenir de plus belle à la charge auprès de la vilaine Madeleine, laquelle ne fut guère rebutée par l'insuccès de son premier essai de l'empoisonner. Excitée par la convoitise du magot de Joseph, elle se décida cette fois à l'assassiner, non sans voler au préalable, le pognon avant de faire disparaître sa dépouille. Un projet préparé 13 jours durant. Le 10 juin 1884, comprenant que Joseph rechignait à se présenter au cabaret, Madeleine eut l'idée de solliciter l'aide d'un certain Bidard. Et selon le plan ourdi par la maquerelle du village de Lannes, le Basque devait se rendre au domicile du vieux Larras afin de lui demander un petit service. Bidard, recherchant soi-disant un guide connaissant comme sa poche les routes du royaume d'Espagne, devait accompagner deux dames qui se disaient désireuses de faire un pèlerinage à Saint-Jacques-de-Compostelle. L'idée consistait donc à mettre le marché en main à Joseph. Ah, la belle histoire. Sachant la perversité de sa voisine, Bidard eut un mauvais pressentiment et il se garda bien d'honorer la mission. Deuxième échec pour Madeleine, qui ne songea pas un instant à lâcher prise. Elle revint à la charge le lendemain, mais Bidard ne bougea pas.
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9: Peu importe, le 22 juin, la tenancière de cabaret change son fusil d'épaule. Elle recrute cette fois deux autres acolytes, Thérèse et Jeanne-Marie, qui iront frapper séance tenante à la porte du vieux Larras afin de lui demander de l'aide. Prétextant se rendre demain à Raqqa, les deux dames ont pour mission de convaincre le futur pigeon de leur montrer la route, moyennant finance, évidemment. Flairant l'entourloupe,

0: et par cette fois un comité d'accueil plutôt musclé. Elle sollicite une nouvelle fois ses deux complices, Thérèse et Jeanne-Marie, afin qu'elles lui prêtent main forte. Et le plan fonctionnera à merveille. Tout commence vers 15h30. La fille aînée de Madeleine, postée en sentinelle sur le chemin, court à l'auberge afin de prévenir les trois mégères de l'arrivée imminente du vieil homme. Quelques instants plus tard, Laras frappe à la porte de l'auberge. L'endroit a l'air désert. Il entre. À peine franchit-il le seuil que Madeleine se rue sur lui afin de le jeter au sol, tandis que Jeanne-Marie claque la porte et ferme le loquet intérieur. Les deux dames empoignent violemment Joseph, le tirant dans une chambre de la maison. Mais vous l'avez compris, le pire est à venir.
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0: Thérèse, la troisième comparse, les rejoint. Elle s'empare des jambes de Joseph tandis que Jeanne-Marie lui maintient les bras. Madeleine exulte. Elle peut enfin faire la peau de son créancier et pour cela, elle l'étrangle de toutes ses forces avant de s'emparer d'une corde qu'elle a préparée pour l'occasion. Quelques minutes plus tard, le vieux Joseph pousse son dernier souffle. L'horrible Madeleine va enfin pouvoir s'emparer de la fameuse ceinture qui recèle les économies du malheureux. Le fameux magot caché n'était donc pas une légende. La tenancière sans scrupule arrache les liasses de billets. Elle en distribue quelques-uns à ses deux complices. 35 francs pour Thérèse, 25 francs pour Jeanne-Marie et le reste pour Madeleine. Leur bonheur sera pourtant de courte durée car elle ne l'avait pas prévu. Il y avait un témoin dehors et c'est très gênant. Un domestique trentenaire a scruté le manège depuis la maison voisine. Il a vu l'arrivée du vieux Laras, il a surtout entendu ses cris et, ne le voyant pas reparaître, il a décidé d'aller jeter un œil dans l'auberge de l'horreur. Madeleine l'accueille, pas gênée pour deux sous. Aucune émotion ne traverse son visage. Marc jette un rapide coup d'œil, sans résultat. Il quitte les lieux, puis fait un rapide tour de maison, quand soudain, il aperçoit par une fenêtre le corps du malheureux gisant au sol d'une chambre du rez-de-chaussée. Le jeune domestique fait part de la macabre découverte à sa maîtresse, laquelle s'empresse d'alerter monsieur le maire. Le soir même, les gendarmes rappliquent à l'auberge de l'âne, suivi du juge de paix et du procureur. La perquisition commence. Elle durera toute la nuit.
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0: Après de longues recherches, on finit par retrouver le cadavre du vieil homme. Il a été enveloppé dans un sac de toile, dissimulé entre le matelas et la paillasse d'un lit où dormait, détail macabre, le plus jeune fils de la maîtresse des lieux. Surprise en quasi flagrant délit, croyez-vous que les trois femmes avoueraient leur forfait? Même pas! Elles commencent par nier effrontément l'assassinat de leur proie, avant de se rejeter mutuellement les responsabilités les unes sur les autres. Les gendarmes n'auront pourtant guère de mal pour les confondre. Les trois mégères n'ont même pas eu le temps de dépenser l'argent qu'elles ont volé et qui traîne dans leur poche. La fouille des lieux livrera un autre indice. L'arsenic utilisé lors de la tentative d'empoisonnement du vieux Jo repose dans une boîte en métal. Détail accablant. Embarrés tous, comme en saoule, l'arrestation des trois mégères criminelles sème l'émoi. On savait certes que Madeleine traînait une sale réputation de mère maquerelle, mais de là à assassiner de sang-froid un vieil homme sans défense parce qu'il a eu le tort de réclamer le remboursement d'un prêt, somme toute modeste, il y a un pas. Voilà 10 ans que Joseph habitait la France. Le décès de son épouse n'a sans doute rien arrangé à son tempérament radin. N'ayant plus de contact avec ses trois enfants, il tuait donc le temps dans les troquets du coin, parlant sans doute beaucoup trop de ses économies planquées dans sa ceinture. Moralité, ton secret et ton sang

0: 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Le procès s'ouvre à Pau, devant la cour d'assises des Basses-Pyrénées, en décembre 1884. Verdict, Madeleine finira ses jours en prison, au bagne. Ses deux comparses purgeront, elles, 20 ans au cachot.
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0: Trois mégères dans le box. Nous étions en 1884 sur les hauteurs de Soule et aux confins avec la vallée du Barétous. Je vous propose dans un prochain épisode d'aller dans la cour de l'hôpital de Bayonne un après-midi de mars 1980. Soudainement, en milieu d'après-midi vers 16h, une voiture explose. C'est la voiture du sous-préfet. Pourquoi cette explosion et par qui? Réponse dans un prochain numéro intitulé « Cheval de Troie ». À bientôt.
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4: Je suis très très contente qu'on se retrouve, chère Yael Naïm. On vous avait reçu il y a quelques mois à l'occasion de la sortie sur Arte d'un documentaire qui racontait plein de choses en fait. Qui racontait qu'est-ce que c'est d'être une femme, une mère, une autrice, une compositrice, une chanteuse. Tout ça dans la même personne. Est-ce que ça vous a fait du bien justement que ce petit film sorte pour remettre les compteurs à zéro et pouvoir sortir votre nouvel album après?
5: Oui, on a longuement réfléchi pendant ces 5 ans où j'ai eu le temps de mijoter un documentaire avec Gilles Coulon et puis un album et puis d'autres choses qui vont arriver. Et ça nous semblait être une évidence que ça venait avant, le film venait avant parce qu'il reparlait du passé, mais pas que. C'était une mise à point de comment j'avais envie de raconter la trajectoire d'une femme artiste indépendante, mère, épouse, et dans cette quête de la place dans la société. Est-ce que c'est possible aujourd'hui, en tant que femme créatrice et avec une volonté d'être libre, de plus faire des sacrifices comme faisaient peut-être les femmes d'avant, et d'être... de se libérer petit à petit pour pouvoir aligner tout ça, pour pouvoir avoir une vie plus ou moins équilibrée, évidemment avec des hauts et des bas, une liberté artistique et aussi une vie, d'accepter, d'embrasser la complexité de la vie et pas raconter que les pics hauts, parce que je pense que ça fait pas du bien aux générations qui arrivent de croire que la vie est faite que du printemps.
4: Bien sûr, que de printemps, que de succès éclatant. Il y a plein de choses, plein de nuances qui sont très très bien racontées dans ce film. Donc oui, réalisé par Gilles Coulon. Et d'ailleurs, qui est toujours sur le replay de Arte, je pense.
5: Et qui est toujours disponible sur Arte.
4: Ouais,
5: et Arte.tv. Voilà.
4: Ouais. Vraiment, voyez-le. Alors, ce qui est super avec l'histoire et la carrière de Yael Naïm, c'est que donc, une porte d'entrée possible, ça peut être ce film. Genre, vous ne connaissez pas Yael Naïm et vous regardez ce film. Et là, vous vous dites, waouh, quel artiste, elle m'intéresse. Une autre porte d'entrée, je l'évoquais dans le sommaire, c'est le tube New Soul.
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4: C'est drôle d'ailleurs dans le film comment il est décrit comme cette vague, cette déferlante. Il y a eu aussi quelques reprises. Moi, je sais par exemple que il y a plein de gens qui vous ont découverte en reprenant Britney Spears.
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4: Et d'autres qui vous ont adoré sur Foule sentimentale de Souchon.

0: J'ai pas choisi cet extrait au hasard. Déjà, je trouve que c'est très beau, cette reprise de Foule Sentimentale. Mais aussi parce qu'à l'époque, c'était une des premières fois où on vous entendait chanter en français.
1: Ah oui, c'est vrai. C'était en quelle année, ça?
0: Oh là là, c'était la bande à Souchon. Ça date, hein.
1: Ouais, j'ai longtemps pas trouvé que j'étais légitime de m'exprimer en français, parce que je suis pas d'ici. Je suis née ici, mais j'ai quitté quand j'avais 4 ans, donc j'ai gardé un langage trop simple.
0: Vous avez grandi en Israël.
1: En Israël. Et quand je suis rentrée, quand je suis arrivée ici, au début, c'était basique, mon langage. Et ensuite, je pouvais parler, mais pas écrire. J'ai beaucoup de respect pour la langue française. Et à un moment, il y a eu un déclic qui a démarré par The Game Is Over for Mon Cœur, avec quelques mots.
0: Oui.
1: qui s'est transformé dans Night Songs à Tu me donnes des miettes, 'cause it's not me yet. Et avec le fait que je mélange les langues. Et maintenant, ça y est, je l'ai mangé la langue, et je l'ai digérée, et puis elle ressort. Elle ressort à ma manière.
0: Et le titre de l'album est la chanson-titre en français, donc Solaire. Wow.

0: peu en franglais, en fait.
1: Exactement. Je pense que c'est comme ça que j'écris des textos et c'est comme ça que je m'exprime. Et j'ai compris que c'est ce que j'aime, en fait. J'aime, de la même manière qu'on mélange les genres musicaux, j'aime les artistes et j'aime moi-même mélanger les langues comme si c'en était une. Et c'est vrai que les gens qui sont issus d'une diversité, de plein d'origines et qui vivent et qui aiment la diversité, bah à un moment on finit par marier tout ça.
2: C'est vrai. Donc vous écrivez les textos en franglais, vous rêvez en quelle langue, Yael Naïm?
1: Mes rêves, c'est, je sais même pas s'il y a une langue dans les rêves, c'est, je sais même pas dire.
2: On sait pas.
1: C'est encore autre chose, les rêves.
2: Là, ce disque, il arrive à un moment où, dans le film de Jill Coulon, vous racontez que Night Songs, l'album de 2020, alors 2020, année maudite pour plein d'artistes,
1: oui,
2: parce que année Covid, pas possible de faire des concerts pour défendre son disque, etc. Night Songs a pas été le succès que vous attendiez, que vous espériez. Est-ce que, au moment de sortir Solaire, là, ces jours-ci, vous avez repensé à ça? Est-ce que maintenant, l'idée de est-ce que ça va avoir du succès? Est-ce que ça n'en aura pas? Est-ce que c'est quelque chose que vous avez en tête?
1: Je pense que Night Songs m'a, au début, traumatisée, vraiment traumatisée. Ça a été dur. C'est comme donner naissance à quelque chose, mais qui ne vivra pas, en fait. Évidemment que c'est exagéré, comment je le dis, mais dans la sensation de passer 3-4 ans de sa vie, d'accoucher d'un projet, et je parle même pas de rencontrer un succès, mais de pas rencontrer une résonance et pas de le vivre, pas vivre un cycle complet avec lui. J'ai eu du mal à avancer et à dire, ok, ça suffit maintenant, fais le deuil, avance. Et évidemment que la musique et la vie est plus forte que tout ça, donc il y a Blame, Solaire, Dream qui ont commencé à naître, et c'était clairement quelque chose de nouveau. Et il y avait quelque chose qui était en train de naître en moi, qui était ce truc qui disait, en fait, il y a une puissance à l'intérieur de moi qui s'excuse et qui attend d'être réconciliée. J'ai souvent rejeté ces descriptions, genre, elle est lumineuse, elle est solaire, parce que avec l'histoire de ma vie, la jeune fille que j'ai été, adolescente et tout ça, j'avais l'impression que c'était une forme de réduction aussi. J'en parle aussi dans le documentaire, la place de la femme. Souvent, oui, on lui attribue des traits de caractère qui sont agréables, mais tous les traits de caractère un peu plus masculins, affirmatifs, etc. On peut froisser des gens quand on a envie d'exprimer toute la palette émotionnelle des traits de caractère qui sont à notre disposition.
2: Oui.
1: Et donc, j'avais des a priori sur ce mot-là, et un jour, j'ai compris que, même pas que tant que femme, je pense en tant qu'humain, c'est encore plus difficile pour nous, des fois, d'accepter la face de lumière et notre puissance, et le côté solaire qu'il y a en nous, et qui, on nous fait croire qu'on est limité, on nous fait croire qu'on est impuissant face à tous les enjeux mondiaux et toute la folie qui se passe en ce moment un peu partout, mais j'avais besoin de reprendre cette force et de cette puissance et de dire non, je vais écrire l'histoire de ma vie. Et il s'agit pas de est-ce que ça va avoir du succès ou pas. Il s'agit du fait de, au jour le jour, je me laisse la chance, je me bats pour mes projets et je ne subis plus.
2: Vous nous avez fait un cadeau ici à Radio France, c'est l'Hyper Weekend Festival. Voilà, vous avez joué.
1: Oui, c'était la première fois que j'ai joué les morceaux, c'était très émouvant,
2: ouais,
1: très fragile et flippant aussi.
2: C'est vrai, vous avez encore des petits moments de flip après une si longue carrière. Ah ouais.
1: Oui, parce que c'est comme un premier rendez-vous, les morceaux ils sont frais. Il y a des réflexes encore c'était le début.
2: Ah, j'adore. Bon.
1: Mais c'est ce que j'aime aussi dans mon métier. J'ai pas envie d'être blasée et de plus avoir le trac et de plus.
2: Oui.
1: Ouais, j'ai envie que chaque rencontre a une valeur et chaque concert a une valeur.
2: Oui, on sent bien que vous avez pas envie de monter sur scène comme on monte dans le métro.
1: Non.
2: Non. Ouais, c'est important. C'est un peu sacré, la scène.
1: Oui, parce que pour moi, c'est comme. Excusez-moi, j'ai beaucoup d'images chaque fois de la nature, mais c'est vraiment pour moi une manière de m'expliquer. Comme si on rentre dans une mer et on sait que la mer, elle peut être incroyable, mais elle peut être imprévisible. Il y a une notion de prendre la vague ensemble.
2: Ouais.
1: Et si on se loupe, on va recevoir la vague dans sa tête. Et il y a un truc énergétique qui se passe entre toi et les gens qui vont se retrouver dans le même lieu ensemble, où on va traverser quelque chose ensemble. Et c'est pas une blague. C'est-à-dire, c'est fun, c'est génial, c'est fort émotionnellement. Mais on peut aussi ne pas prendre cette vague ce jour-là, et ça, c'est une sensation désagréable pour tout le monde, et on a l'impression qu'on s'est loupé. Donc c'est très important, chaque concert est important.
2: Vous êtes aussi à l'affiche des grands festivals. Évidemment, je ne résiste pas à citer votre participation au festival Solidays. Festival de solidarité SIDA, un festival important puisque tous les bénéfices sont ensuite reversés soit à la lutte contre le SIDA, soit à l'aide pour les malades. C'est important pour vous, ça, depuis le début, l'engagement, hein, Yaël?
1: Oui, on dit l'engagement, mais c'est pour moi, la musique, elle a été une porte importante sociale et politique. Et c'est très naturel de se dire que la musique a ouvert une porte pour moi, et j'ai envie qu'elle sert aussi à dire des choses. En fait, mon rôle d'artiste, pour moi, il fait partie de ce truc-là. On est sensible, on capte des choses de notre société. Et chacun, avec son métier ou avec ce qu'il fait, participe à la façonner.
2: Ouais.
1: Et oui, voilà.
2: Vous aidez beaucoup la Fondation des femmes aussi. Voilà,
1: les guerrières de la paix.
2: Ouais.
1: Solidarité SIDA, évidemment. Et oui, je pense que l'art, il a cette capacité de créer une colle émotionnelle entre les humains, et de traverser, de transcender tout ce qu'on nous fait croire qui nous sépare, en fait. Et quand j'étais enfant, j'ai ressenti ça très fortement à chaque fois que je voyais un objet artistique, que ce soit un film ou de la musique ou de la peinture. Et c'est ce qui m'a rendue curieuse, qui m'a donné envie de voyager, et c'est ce qui m'a donné envie de douter de tous ces narratifs de peur qu'on nous fait manger en ce moment en grande quantité.
2: Jusqu'à l'écœurement, ouais. Ouais.
1: Voilà. Et de dire qu'il y a juste le simple fait de se rencontrer, qu'on peut pleurer ensemble face à une chanson ou un film, et qu'on a cette chose en commun parmi nous, les êtres vivants, fait que tout d'un coup, il y a quelque chose qui tombe, en fait, dans ce mensonge de séparation.
2: Et ça, c'est important. Solaire. Sur ce nouvel album, il y a une chanson qui s'appelle « La fille pas cool ». Alors Yaël, pardon, mais je n'y crois pas une seconde. Vous êtes très cool. Déjà, vous êtes toujours super lookée.
1: Ah bon, ça c'est waouh.
2: Vous avez vos lunettes de hipster, vous êtes canon. Pardon, je me permets.
1: Mais okay. Okay, I'm taking it, give it to me.
2: Voilà, non mais vraiment. Et il y a des sonorités super cool sur votre album. Je pense par exemple à la chanson « Waouh ». Mais ça, on dirait que ça vient de New York, Yaël.

0: Est-ce que ça, c'est du son de fille pas cool? Je ne pense pas, Yael. C'est très cool,
1: ouais,
0: ça.
1: Ouais, ouais, je comprends ce que tu dis. Je te remercie. Je te remercie. Tu mets un peu de pommade sur la blessure. Mais moi, depuis que j'étais enfant, ouais, j'ai porté ce sentiment de... d'être un peu à côté, oh, et de vraiment vouloir appartenir à ces gens cool, qui changeaient de façon, voilà, qui changeaient un peu de forme, évidemment.
0: Et qu'est-ce qu'ils avaient que vous n'aviez pas?
1: Bah, déjà, ils étaient groupés.
0: Ah, oui.
1: Et ils étaient ensemble et ils faisaient les fêtes cool, ils avaient les habits cool, je sais pas, ils parlaient d'une manière qui était la manière de parler. Moi, j'étais toujours un tout petit peu moquée ou un tout petit peu à côté. Je passais trop de temps avec mon piano, pas assez peut-être dans les endroits où il fallait être. Et ma pensée était toujours un peu décalée aussi.
0: Ouais. Mais là, devenue adulte et devenue artiste, en fait, c'est ça qui est cool, justement, c'est de pas être comme tout le monde.
1: Oui, évidemment. Mais ce sentiment, quand je suis dans des périodes fragiles, ouais, il revient.
0: C'est vrai.
1: Il reprend place. Et... ce sentiment d'épuisement, en fait, d'essayer de comprendre quelque chose qui les autres a l'air de comprendre et de me rendre compte, en fait, à un moment que peut-être je vais jamais comprendre ce truc-là, je vais pouvoir faire un peu semblant, je vais pouvoir suivre. Et c'est aussi, c'est un regard, évidemment, que je porte sur des choses que moi, je considère cool aussi. Donc, peut-être, j'ai qu'à arrêter de considérer certaines choses cool si je veux arrêter de sentir pas cool. Mais, ouais, c'est des fois le sentiment d'être rejeté de quelque chose dans lequel tu veux appartenir et de pas réussir à être vu, peut-être. Et cette chanson, le fait de l'écrire et de pleurer sur mon sort, alors que c'est ridicule aussi de dire, voilà, ce sujet est ridicule par rapport aux autres sujets, mais quand
0: et
1: même...
0: à la fois, c'est à l'intérieur, c'est fort, parce qu'en plus, les petites fêlures d'adolescence, on les traîne jusqu'à la,
1: oui,
0: fin. Hein.
1: Oui, et puis se dire, je suis pas ça, tous ces trucs qui nous définissent ou qu'on, ouais, nous définit par l'extérieur. Et à un moment, je me suis dit, mais alors toi, moi, je suis quoi? Et j'ai commencé à l'écrire au début sans trop croire, mais voilà, j'aime la force tranquille, me permet d'être fragile, je veux les voir grandir, je veux m'envoler, mais sans partir, prendre les petites routes. J'aime cultiver le doute, c'est vrai, j'aime pas crier des affirmations, je suis mal à l'aise avec ça. La plupart des femmes, même les femmes scientifiques, politiques, machin, je remarque, on aime dialoguer, dire voilà, moi j'ai trouvé ça, moi j'ai ressenti ça, ou j'ai trouvé ça dans ma vie, mais c'est pas une vérité absolue, c'est un vécu, c'est un ressenti, et on peut compléter l'image et le tableau avec, quand on réunit plusieurs ressentis et plusieurs vécus. Et cette vie qui coule, en fait, le fait de pas voir la vie comme un pic, où les choses s'arrêtent, où à un moment on s'en dit ça y est, je suis arrivée, il n'y a pas un genre de V.
0: Non. Ouais.
1: Et la vie qui coule, et de la sentir, mieux la vivre quand elle coule et quand elle passe, mieux la savourer. Et là,

album est aussi plein de surprises, car vous avez poussé très loin le curseur de qu'est-ce qu'est une chanson, quel genre de son on peut utiliser. Je pense notamment à une chanson multicolore, où là, vous allez explorer. Hein.

0: Est-ce qu'on peut dire que sur ce disque, vous ne vous êtes rien refusé?
1: On peut le dire complètement. Ouais. En fait, mais ça ne veut pas dire que je ne me suis pas questionnée.
0: Ah oui, non.
1: Mais à chaque fois, il y a une chanson qui naissait. Je me disais, mais qu'est-ce qui vient de se passer? C'est pas pour moi, ça. Je ne fais pas ça d'habitude. Mais avec une excitation, me dire, mais c'est vraiment ça ce que j'ai envie de faire. Et donc, c'est pour ça que ça prend du temps aussi, ou le temps que j'accepte qu'en fait, voilà la nouvelle expression, voilà la nouvelle Yaël qui arrive.
0: Ouais.
1: Et c'est arrivé de plus en plus, en fait, sur tout l'album, que ça soit sur Dream, le fait qu'il y a du rap tout d'un coup, sur Solaire, sur Wow et Multicolor, sur le fait d'écrire en français comme La Fille Pas Cool, sur ce truc, cet accident de 9 minutes où je savais que je voulais finir l'album avec cette mantra de ce qu'il y a dans ton âme. Personne, no one's know what's in your soul, no one's know and it won't fade away. Personne ne connaît vraiment véritablement ce que tu as dans ton ventre et dans ton âme et dans ton âme. Et personne ne peut te l'enlever. On peut des fois s'éloigner, le cacher, mais ça reste là. Cette graine-là, elle est en nous, elle est disponible et elle attend qu'on la,
0: mais oui,
1: qu'on la voit. Et quand j'ai travaillé sur le Moog Matriarch et que cette séquence est partie, j'ai modulé le son. Et à un moment, c'était fini. J'ai laissé 2 secondes continuer à tourner ce son-là. Et tout d'un coup, j'avais envie de repartir. Et hop, ça repart. Et ça part dans les planètes. Et au début, instinctivement, je me suis dit, il va falloir que j'édite. C'est trop long. Et en fait, je l'écoutais encore et encore. Je me dis, en fait, je rêve de laisser ce moment tel qu'il est. J'ai envie que les gens s'endorment là-dessus.
0: Et qu'est-ce qui vous en empêchait, à part vous-même? L'autocensure?
1: Il y a quand même des
0: codes.
1: Oui, il y a quand même des codes dans la musique, des contraintes structurelles, budgétaires, où on va te dire une chanson, c'est 3 minutes, si tu veux, j'en sais rien, avoir un passage radio, si tu veux,
0: oui,
1: certaines récompenses. Ouais, il y a une structure, on a une structure dans la journée, il y a du timing, etc. Mais des fois, ça fait du bien de casser ça.
0: Ouais.
1: Et là, en l'occurrence, à chaque fois, j'avais envie de me dire, si tu le sens, si ça te fait vibrer, mets-le, point barre.
0: Ouais. Et on se retrouve avec un album où chaque chanson est vraiment un univers à elle toute seule, parce que il y a donc ce que vous venez d'entendre, What's in Your Soul, avec ses boucles comme ça, synthé, ouais, dans les étoiles, exactement. Mais il y a aussi Rabbit Hole. Oh, yeah.

0: Parfois c'est très simple, très épuré, parfois c'est beaucoup plus élaboré. Vous allez vous marrer sur scène pour tout faire.
1: Je me marre déjà parce qu'on a démarré les répétitions.
0: Ouais.
1: Et c'est vrai que de la même manière que notre être, il est riche et complexe, et il n'a pas qu'une facette. Solaire, c'était la réconciliation avec tout ça. Et je le vois comme un... Vous savez, dans les jeux vidéo, quand il y a des étapes.
0: Oui.
1: Comme si c'est un voyage avec des étapes, alors circulaires, parce que je ne voyais pas ça comme un truc de progression, de plus en plus de points. Mais comme si j'avais besoin d'aller libérer chaque sujet et chaque aspect. Donc il y a une forme de libération de sa propre image et de sa place dans la société. Il y a la libération de Rabbit Hole, qui est plus une libération politique de cette séparation qu'on a entre nous, les autres, et tout ce contexte politique aujourd'hui. Il y a Dream qui a démarré avec une question: et si la Terre pouvait parler, qu'est-ce qu'elle nous dirait? Avec ce rappel de « This is when I dream of you », de besoin de retourner à sentir qu'on fait part, we are part of it.
0: On en fait partie.
1: On en fait partie. Qui est vraiment le climax.
0: Ouais.
1: Je crois que j'ai jamais autant kiffé de faire une chanson et de la réaliser les clips. De jouer avec cet aspect waouh et de dire ouais, je peux mettre un manteau et des lunettes de soleil et une robe et appeler les copines et tout d'un coup je me transforme en cette créature waouh. Et c'était trop drôle de le faire et de le vivre et de devenir ce truc waouh, tout en sachant que évidemment qu'on n'est pas fait que de ces pics waouh et que c'est rigolo 5 minutes, mais la vie elle est plus complexe que ça. Et Multicolor, ou pareil, ouais. Multicolor, c'était la réponse à Rabbit Hole, où, heureusement, j'ai construit ma vie de cette manière-là. Donc, ma vie, elle est faite de ce truc multicolor, et de cette diversité, de cette joie, et de ce joyeux bordel. J'aime bien, moi, embrasser un peu le chaos.
0: Il y a un mot israélien pour ça, le balagan.
1: Exactement,
0: c'est vrai, ça. Ce votre balagan. Vie, c'est un balagan.
1: Ouais. C'est pas loin d'être un balagan, oui. C'est un peu chaotique. Et je pense qu'à un moment, j'avais l'impression que ça allait se terminer, que tout allait être rangé à un moment. Mais les périodes qui ont été rangées, c'est des périodes où j'étais, je sais pas, je sentais qu'il y avait plus de surprises, que tout était mis dans un planning jusqu'à la fin de la vie et que. Je crois que d'être un peu sur le fil entre la structure et le chaos, déjà malheureusement, même si on aurait vraiment envie de tout ranger, la vie elle nous surprend à chaque fois.
0: Oui.
1: Donc, j'aime bien cette philosophie d'embrasser le chaos et de. Ouais, d'être, de nager avec.
0: Solaire, c'est l'album d'une artiste en liberté. C'est réjouissant, c'est planant, c'est Yael Naïm. Merci Yael.
1: Merci beaucoup.
0: À bientôt.
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2: Bonsoir, madame.
3: Comment, madame?
2: Comment? Oui, parce que mademoiselle est annulée.
3: Alors, oui, c'est vrai que si on veut être très 2026, c'est très woke.
2: C'est tout à fait moi.
3: Ou alors, il faut qu'on se dise camarade. Bonjour, camarade.
2: Ah, camarade, c'est pas légèrement notifié politique.
3: C'est un peu coco, mais du coup, c'est pas genré.
2: Ah non, c'est vrai.
3: Voilà, c'est pas genré. Bon, comment ça va, Dave?
2: Mais écoutez, je peux pas trop me plaindre, hein, franchement, les gens que je tiens.
3: Bah, je trouve. Ouais. Vous êtes beau gosse. Vous avez beaucoup de cheveux, vous avez toujours vos grands yeux bleus, une silhouette de jeune homme.
2: Je vous présente donc cette présentatrice qui est légèrement gérontophile.
3: Non, je vous rassure les amis, je ne suis pas en train de draguer Dave, mais je vous trouve très, très bien, très en forme, ça me fait plaisir.
2: Moi aussi, ça me fait plaisir, c'est vrai, évidemment. C'est grâce au concert, hein, parce que c'est vraiment, quand t'es sur scène, et j'ai la chance. Bah, en fait, la plus grande chance de ma vie, autre que mon compagnon, c'est le fait que j'ai plus ou moins la même voix qu'il y a un demi-siècle. Et ça, c'est dingue.
3: Alors, ok, mais est-ce que c'est une chance autant votre amoureux que votre voix? Est-ce que c'est pas plutôt du travail?
2: Non, franchement, non.
3: Parce
2: que j'ai la chance, il y a des chanteurs qui ont obligé de chauffer leur voix. Moi, je monte sur scène et je chante. Et ma mère m'engueulait déjà quand j'avais 6 ans, arrête de chanter. Je chantais tout le temps. Et quand ma mère était une ancienne danseuse qui est devenue prof de danse, elle me dit, tu chantes aussi bien que tu danses mal. C'est un vrai compliment.
3: C'est un grand compliment.
2: C'est un grand compliment.
3: Donc vous dansez vraiment comme un manche.
2: On peut dire ça.
3: Ouais. Alors la voix de Dave, pour laquelle il ne travaille pas du tout, les amis, c'est quand même une voix, mais qu'on adore. Vous êtes capable de chanter ça sans chauffer votre voix? Ça a toujours été facile pour vous? Vous n'avez jamais eu à apprendre à chanter?
2: J'ai pris des cours de chant il y a très longtemps, dans les années 70, 80. Au siècle dernier, c'est vrai. Du lyrique. J'ai fait du lyrique. J'ai adoré faire ça. Mais j'avoue qu'à Vanina, je ne commence pas avec, parce que c'est vers la fin. En fait, un jour, je suis allé voir Michel Polnareff, vers 1920, je crois, et là, il avait un tube à ce moment-là qui s'appelle je suis un homme, quoi, de plus d'intérêt l'ensemble. Et il n'a pas chanté, donc à la fin, les gens hurlaient pour qu'il chante cette chanson. Donc moi, je ne chante pas Vanina jusqu'à ce qu'à la fin, ils font une autre, voilà, c'est ma manière de rester.
3: Gardez Vanina pour le dessert. Alors, il y a des concerts qui sont annoncés, Dave, puisque vous êtes en tournée ce printemps 2026, puis il y a d'autres dates qui seront annoncées. On vous annonce déjà à la rentrée, après les grandes vacances,
2: ah bon,
3: à Béziers.
2: Oh, j'adore voilà. Béziers.
3: Ben oui.
2: J'aime bien dire ça. Mais je suis très naïf, très
3: Attendez,
2: jeune.
3: On va la refaire. Qui aime Béziers ici? Oh, moi, j'adore Béziers.
2: Ça passe toujours bien.
3: Ça passe toujours bien.
2: Non, en fait, dans les dates que j'ai fait au mars, deuxième quinzaine de mars, c'est surtout étonnant pour moi, c'est aux Pays-Bas. Et j'ai quitté les Pays-Bas quand j'avais 21 ans, donc ça fait 61 ans. Ne comptez pas, c'est pas la peine.
3: Moi,
2: quand on me dit, vous faites pas votre âge, je dis, vous m'avez pas vu nu et je vous le déconseille vivement. Je peux pas être plus honnête. Mais, et donc, il y a 2 ans, une équipe de la télé néerlandaise est venue faire une émission qui s'appelle Les Chansons. Ils m'ont demandé de participer et ça a lancé mon truc.
3: Alors,
2: et donc, suite à ça, j'ai 5 concerts en mois de mars aux Pays-Bas.
3: Mais alors, quand vous jouez aux Pays-Bas, est-ce que vous chantez des chansons en néerlandais, en anglais, ou est-ce que vous chantez votre répertoire français?
2: Absolument pareil. Ouais. Et je pense que les gens qui aiment, ils savent que je suis connu en France. Et ça a été, un jour d'ailleurs, dans un talk show, comme on dit en vieux François, elle m'a dit comment vous pouvez vivre dans ce pays, la France, avec ces gens nombrilistes, prétentieux et arrogants. Et j'ai répondu, je passe inaperçu. Donc, c'était très honnête.
3: Dave, comme un poisson dans l'eau chez nous depuis les années 60.
2: Moi, quand je suis arrivé en France, en 65, donc j'avais 21 ans, j'ai fait surtout la Manche. J'ai fait la Manche de 65 jusqu'à mon premier tube, qui était non pas Vanina, mais Sugar Baby Love en français, en anglais, en 74.
3: Ouais.
2: Mais j'ai fait énormément la Manche devant les terrasses, dans les cafés chantants, etc. J'adorais faire ça, c'est net d'impôts déjà. Une bonne raison.
3: Et alors, ça se passait comment? Comment réagissaient les gens? Et vous, comment vous viviez? Parce que si vous faisiez la manche, j'imagine que c'était compliqué pour vous. C'était des années difficiles.
2: Non, c'était génial. Ma première fois à Paris que j'ai fait la manche, c'était un café qui s'appelle la Romerie sur le boulevard Saint-Germain.
3: Et qui est toujours ouvert.
2: Oui,
3: ça existe toujours, la Romerie. Ouais.
2: Et je venais de fêter une victoire. Il y en a un qui me versait un petit verre de rhum sur la tête et ça ne m'a pas plu du tout. Et les autres étaient tellement gênés que j'ai rarement ramassé autant de blé que ce soir-là. Donc après, j'ai toujours d'accord pour les petits verres de rhum, si vous voulez payer après.
3: Le premier tube de Dave chez nous, c'est trop beau, ouais. Sugar Baby Love.
2: Oh là là, je chante même plus sur scène, celle-là.
3: C'est vrai, pourquoi? Ouais.
2: Je ne sais pas, parce que c'était vraiment... C'était un tube international par un groupe qui s'appelle Roubette.
3: Ouais.
2: Et moi, j'ai eu la chance de marcher en France... On a même failli se battre avec le Roubaix, cette station concurrente. Il est venu de main tendue pour me serrer les mains, mais en fait, c'était juste pour me faire une blague. Mais après, c'est de notes aiguës, là, c'est très très haut. Donc, je ne sais pas où je pourrais passer, mais je ne le fais pas.

0: Qui donc a pu écrire un aussi joli texte, Dave ?
1: Mon compagnon, Patrick Loiseau, qui porte bien son nom. Ah oui, toutes mes chansons sont de lui, sauf la thune, un truc comme ça.
0: Ouais. Ouais. Et là, c'est la première qu'il a écrite pour vous.
1: Ouais, c'est, oui, parce qu'il y avait un auteur très connu, et qui est toujours connu dans le métier, qui s'appelle Yves Desca, avec ses copains, qui habite à Lausanne la plupart du temps, etc., qui se viennent quand même par la poste, je pense.
0: Ah oh, oui, quand on est en François, Suisse, on nous retrouve.
1: Oui, et il a fait un texte pas génial, et j'ai dit à Patrick, essaye. Puis le matin, en studio... Ça marchait, ça t'est accepté. Et sa meilleure amie s'appelle Vanina, donc il a bien fait.
0: C'est incroyable. Mais alors, vous étiez déjà amoureux quand il a écrit la chanson pour vous, ou bien c'est ce tube-là qui scelle votre amour ?
1: Vous me traitez un peu d'une grosse pute, en quelque sorte.
0: Pas du tout, j'oserais pas, parce que vraiment, vous êtes si svelte.
1: Oh, mais ah, donc pute vie, mais pas grosse. Merci.
0: C'est non, bien. Non, mais ça m'intéresse de savoir. C'est parce qu'il y a une raison pour laquelle on tombe amoureux de quelqu'un, et le talent, ça peut être une raison.
1: Moi, ça commence toujours par le physique. Moi, j'ai chanté à cette époque-là dans
0: ça, un... Ça, c'est un peu pute, hein, par contre.
1: Le vérité sur la bouche des enfants, vous êtes jeune. Mais j'ai chanté dans une boîte à rue Saint-Jacques, à Paris, pour ceux qui connaissent Paris, c'est la cinquième arrondissement, je crois. Et j'ai chanté là le vendredi, samedi soir, dimanche matinée. Et le vendredi soir, il y avait dans un coin un garçon, mais c'était mort à Venise, quoi. Sauf que moi, c'était drôle de dire Bogarde. Et je trouvais tellement beau, en plus, très, très féminin. Pas féminé, hein, c'est une nuance. Hein. Et en plus, il avait une voix grave, parce que s'il avait été féminin, et en plus avec une voix de folle, ça ne m'aura pas plu.
0: Mais là, donc, il était là, un peu mystérieux, sa voix grave.
1: Et donc, je dis à la sortie de cet endroit, et les garçons, ils me disent, on ne sait jamais. Ça ne veut pas dire non. Donc voilà.
2: Ça veut même dire...
1: Et c'était le 7 février 1971. Donc, ça fait quand même un bail.
0: Et Vanina, et...
1: C'était sa meilleure amie.
0: C'était 3 ans après, 4 ans après.
1: Ouais, genre, ouais. Ouais. Donc,
0: et il était auteur.
1: Mais il n'était pas du tout auteur, il était vendeur chez Saint-Laurent, c'est dans le droit de la cité. Ouais, ouais.
0: Oh, ben, s'ils veulent nous envoyer un sac.
1: Non, il n'a plus, hein, il y a longtemps. Là, il est vendeur chez la SACEM.
0: Mais d'accord. Donc, il était vendeur, et parce que vous êtes tombé amoureux, il s'intéressait à la musique, et il a commencé à écrire.
1: L'amour de sa vie, d'ailleurs, ça fait qu'il était en train d'écrire sur elle, c'était François Verdi.
0: Françoise.
1: Qui l'a connue comme fan à 16 ans, et il a fini par écrire pour elle. C'est ce que je dis. François, déjà, merveilleuse histoire, quoi.
0: Magnifique.
1: Ouais,
0: magnifique. Vous étiez copain avec Françoise Hardy, vous ?
1: C'était son ami. Ouais, absolument. Mais évidemment, elle me souvient, il m'a lu il n'y a pas longtemps, parce qu'il est vraiment en plein dans les souvenirs avec Françoise. Évidemment, ça s'appelle être en deuil.
0: Ben, c'est tellement triste. Ouais. Il y a beaucoup de gens à qui elle manque. Hein.
1: Ouais. Ouais. Et elle nous a envahi, elle vit envahie. Je vous embrasse sur la truffe. Je trouve ça mignon parce qu'elle adore les animaux, quoi.
0: Ouais.
1: Ouais.
0: Oh,
1: c'est mignon.
0: Alors, c'est qui vos copains à vous du métier, si vous laissiez Françoise amoureux?
1: Bah, j'ai des amis connus, j'ai aussi des amis non connus, c'est Daniel Auteuil, l'acteur, et Marc-Olivier Fogel, l'animateur chez une station Corance.
0: Oui, et journaliste.
1: Oui, journaliste. Ouais.
0: Ok, bon, ça va, ça fait un gang assez sympathique.
1: Oh oui, je m'arrête.
0: Dites, j'ai trouvé une info sur Sugar Baby Love, la chanson qu'on a écoutée là juste avant. Elle a été recalée à l'Eurovision. En fait, à l'époque, pas votre version, la version des Roubettes, ils voulaient partir à l'Eurovision avec. Ouais, les Anglais. Et les Anglais ont dit non, c'est pas assez bien, ça part pas à l'Eurovision.
1: Ah, dis donc. Ah,
0: c'est incroyable quand même, parce que vous, après, vous avez une histoire un peu avec l'Eurovision aussi.
1: Oui, j'ai présenté 2 années justement avec Marco. C'est comme ça que je l'ai connu.
0: Ouais.
1: Et on nous a virés quand même au bout de 2 ans parce qu'on a dit tellement de conneries. Que...
0: Alors, vous avez dit beaucoup de conneries, mais qu'est-ce que c'était drôle de vous entendre.
1: Oui, Ouais.
0: Ça, vous avez envie d'en refaire de la télé, pas forcément l'Eurovision d'ailleurs.
1: J'ai adoré, pendant 4 ans je crois que je fais une émission sur France 3 et qui s'appelle Du côté de chez Dave.
0: Ouais, ouais. Ouais.
1: Et j'ai adoré faire ça, vraiment, parce qu'il y a évidemment des animateurs qui sont bien merveilleux que moi, je suis un chanteur qui fait des animateurs, mais j'ai une chose que les animateurs n'ont pas, je sais de quoi je parle. Les joies, les peines d'un chanteur, évidemment, au bout de... J'ai fait mon premier disque quand j'avais 19 ans. Mon premier succès à l'âge de 30 ans, c'est bien plus tard. C'est d'ailleurs Michel Drucker qui un jour m'a dit, les gens pensent qu'à l'époque de Vanina, tu avais 20 ans. Mais j'avais 30 ans. C'était déjà un vieux.
0: Vous pensez que si vous aviez eu cet énorme succès de Vanina plus tôt, genre à 20 ans, vous auriez pété les plombs?
1: Oh, c'est marrant parce qu'on est dans le lieu où, la dernière fois, je n'ai pas duré longtemps, je suis arrivé à la maison de la radio à Paris. Et il y avait une barrière, et derrière, il y avait des voitures dégarées. Et donc je sonne, et le mec n'a pas levé la barrière, et je suis sorti, et j'ai dit cette horrible phrase à ce monsieur, mais enfin, vous ne voyez pas qui je suis. Et là, je me suis dit, ouh, tu tournes mal, tu vas faire une grosse tête.
0: C'est le seul moment où vous avez
1: oui, parce que je m'en suis rendu compte. Je me suis rendu compte. Mais le problème, c'est une forme de qualité d'être lucide. Mais comme toute la qualité, j'ai décidé que la qualité, à un certain dosage, devient aussi le défaut. Même la lucidité. Il vaut mieux parfois ne pas l'être.
0: C'est vrai,
1: c'est
0: ça.
1: Profond. Hein.
0: Mais vous êtes sage. Vous devriez écrire un bouquin de développement personnel.
1: Non, là, si un jour je ferais, ça m'étonnerait, mais si j'arrête un jour de chanter, je vais ouvrir un bureau de conseil matrimonial.
0: Ben oui, c'est vrai, ça fait combien d'années avec Patrick ?
1: 55 ans.
0: 55 ans d'amour, ouais. Sans aucun nuage, ou au contraire, avec des nuages que vous avez chassés ?
1: Oui, enfin, je sais pas, c'est le destin, ou Dieu, s'il existe, mais non, évidemment qu'il y a des moments difficiles. Mais moi, quand on me demande conseil, je déteste donner des conseils, mais j'ai dit quand même un mot, un peu comme pour un chanteur, qui veut durer. Surprendre. Il faut surprendre. Et quand on vit avec sa femme ou son mari, etc., il faut la surprendre. Pas toujours, obligatoirement, mais de temps en temps, quoi. Ça peut être juste, allez, tiens, on va dîner à Deauville, ou ça peut être, je te paye un voyage à Naples, ce que vous voulez, mais il faut la surprendre, il ou elle, je crois.
0: Ça, c'est un drôle de bon conseil. Et c'est pas obligé de coûter cher. On peut faire une petite promenade, oui. Rien que ça, changer, en fait, casser la routine.
1: Allez, manger une glace au Monoprix, hein. Ça peut surprendre.
0: Ah, ça, c'est très surprenant, effectivement. On s'assoit au milieu du monop et on mange notre petite glace. Eh ben, ça, c'est surprenant, les amis. Mais en vrai, c'est tellement rare, 55 ans d'amour. Vous, même parmi vos amis, dans votre famille et tout, vous devez être un des seuls à avoir une relation aussi longue. Donc, il n'y a pas que la surprise, il y a autre chose. Vous gardez la potion magique pour vous, ou vous nous le
1: non,
0: dites ?
1: Non, je pense que c'est presque un peu, comment dirais-je, je manque de pudeur de raconter ça, mais quand ma mère m'a dit qu'elle avait un cancer, et que je l'ai pris dans ses bras, ce qui on se prend pas dans les bras avec les parents au pays, bah c'est assez froid, quoi. Et en le prenant dans les bras, malgré cette horrible nouvelle, j'ai dit, ah, je suis aussi bien dans ses bras que dans le bras de mon bien-aimé. Donc ça, j'appelle ça moléculaire. Donc si on trouve quelqu'un avec lequel on fait une entité que j'appelle moléculaire, c'est que vous avez des atomes crochus, comme on dit en français, gardez-la, faites tout pour que ça dure. Voilà mon seul conseil aujourd'hui. Après, il faut payer.
0: Alors, franchement, moi, je crois que j'ai eu ma dose de bons conseils, et c'est très chouette ce que vous m'avez dit, Dave. Peut-être vous glisserez un petit billet, j'ai deux, trois autres questions à vous poser.
1: J'ai une fente. Pardon.
0: Et oui, c'est la seule émission où on glisse des billets dans la fente de Dave. Vous écoutez ici.
1: Une carte Visa, ça va aussi.
0: Jamais sans contact, par contre. Hein.
1: Ça dépend de la personne.

0: bien, trop dur. C'est trop difficile, Dave.
1: Non, pour une femme, ça va. C'est pas... pour un homme. Non, c'est pas pareil. Vous êtes pas fait pareil.
0: Pour une dinde, en revanche, c'est très difficile, comme vous venez de l'entendre. Très compliqué, ce vanina. Il y a des gens qui font des reprises.
1: Mais non, ma poule.
0: Il y a des gens qui font des reprises ratées, qui vous les envoient.
1: Comment il y a des chanteurs qui font des reprises ratées.
0: Et qui veulent les chanter devant vous. Et vous, vous devez sourire poliment pendant qu'ils sont en train de ruiner votre chanson. Mais oui, mais c'est ça aussi, d'avoir une chanson aussi compliquée à chanter. L'avantage, c'est que ça, au concert, si vous avez envie de faire une petite pause pour respirer deux secondes, le public chante pour vous.
1: Absolument. C'est très, très agréable. Oui. Tant qu'ils sont encore en vie. Je l'ai dit il n'y a pas longtemps, et je ne le dirai plus jamais. Parce qu'il y a une chanson qui s'appelle « Mon cœur malade », dans laquelle je cours dans la salle, je fais des conneries, je me saute sur les chaises, tout ça. Et en montant sur scène, j'ai dit cette phrase que je ne dirai plus jamais. Vous et moi, on a quelque chose en commun. On ne peut plus mourir jeune. Ça ne leur a pas plu du tout.
0: Ah, mais il sait mettre l'ambiance. Oui, effectivement. Oui,
1: tu sors pas le soir pour entendre que tu ne vas pas mourir jeune. Quoi.
0: En même temps, c'est vrai.
1: Ben oui.
0: C'est vrai, c'est trop tard pour le club des 27.
1: La vérité, ils sont pas toujours bonnes.
0: Restez dans le coin, Dave va me donner un cours de néerlandais.
1: Entre
0: ça
1: autres.
0: Va être bien. Dans le cul.
1: Oh là là, elle l'a fait.
0: Alors, Dave, qui ne va pas m'apprendre à parler néerlandais, parce que pour tout un tas de raisons.
1: Juste merci.
0: Juste merci. Non, mais c'est vrai, on dit « dans le cul ».
1: Oui, tout à fait. Oui.
0: C'est fou quand même, ce pays.
1: Oui, c'est très libéral.
0: C'est très libre. Non, mais c'est dingue. Mais alors vous, quand vous êtes arrivé en France, vous parliez quand même un petit peu français, ou bien vous avez tout appris, parce que c'est deux langues extrêmement différentes.
1: Oui, c'est pareil, une langue germanique, une langue latine, mais moi j'ai fait 6 ans, 20 heures de latin en grec par semaine, ça crée des gens très pedants, très prétentieux.
0: Ouais, et tout blanc, avec des énormes têtes aussi, parce qu'il faut bosser, hein, mais on ne voit pas beaucoup jouer au ballon dehors.
1: Moi, je ne bossais pas beaucoup, mais j'ai très vite appris de bien être, d'écouter à fond quand j'y étais, pour ne pas perdre mon temps. Mais je ne faisais pas beaucoup de devoirs, j'avoue. Mais j'ai quand même eu mon bac.
0: Hein. Et ben voilà, les enfants, vous voyez, ça c'est un bel exemple à suivre. Ouais. Dave, quand même, il a eu son bac, il a fait latin-grec, et puis après, il a passé toute sa vie à chanter.
1: Dans la rue.
0: Pas que dans la rue, heureusement. De toute façon, la scène, on est d'accord, c'est l'endroit que vous préférez, c'est le moment que vous préférez, ou alors ça se bat un peu avec le studio?
1: Le studio, on n'est pas vraiment maître du jeu, quoi. Donc c'est un peu un laboratoire. Donc c'est pas moi qui décide ce qui est bien, ce qui est pas bien. C'est le parolier, parce que c'est mon ami depuis longtemps, il me dit la vérité. Par exemple, quand je fais une télé, tout le monde me dit que c'était génial, je rentre à la maison, il me dit, tu as encore fait le mariole, tu fais chier. Donc il dit ce qu'il pense, donc ça c'est très bien. Mais non, évidemment... Je viens d'enregistrer 4 nouvelles chansons du garçon qui a écrit du côté de chez Swann, entre autres, et Laurent de Levent, qui s'appelle Michel Suivi. Et c'est vraiment excitant aussi. Mais rien vaut d'essayer de conquérir un public.
0: Oui.
1: Moi, je voulais devenir pasteur parce que mon père et moi, on était seuls, vaguement croyants, protestants. Ma soeur, mes deux frères, ni ma mère étaient croyants. Et le pasteur était une femme brune, très protestant, donc très jolie, et je voulais tout simplement être à sa place parce que c'était elle qui parlait et c'est nous qui écoutions. Donc c'était une démarche totalement narcissique.
0: Oui, c'est ça, c'est égocentrique. Être au centre de la scène.
1: Donc, bon, évidemment, j'ai quand même fond croyant, mais c'était surtout ça qui m'a plu. J'avais 14 ans. Donc
0: et alors, pourquoi vous n'êtes pas devenu pasteur?
1: La vie n'a pas voulu. L'autre pasteur m'a dit, quand il a su que j'étais, on va dire, joliment, légèrement bisexuel, il dit, c'est peut-être pas une bonne idée. Il connaissait pas encore l'abbé Pierre. Pardon.
0: Quelle horreur! Évidemment, on ne compare pas les méfaits de l'abbé Pierre, qui fait des choses atroces. D'ailleurs, on vous...
1: Mais pas que.
0: Oui, il a fait des choses aussi. Bah, oui. D'ailleurs, la fondation abbé Pierre, sachez-le, a changé le nom. Elle s'appelle maintenant très sobrement Fondation pour le Logement. Et elle a changé de nom, mais pas de mission, c'est-à-dire mettre un toit au-dessus de la tête de celles et ceux qui en ont besoin. Absolument. Et n'hésitez pas à leur filer un coup de main. Ça, c'est très important. Dave, on fait les marioles, là, depuis tout à l'heure. Mais en vrai, quand vous montez sur scène, quand vous voyez ces gens qui sont toujours là, certains ont commencé à vous suivre au tout début des années 70. Ouais. Quel rapport vous avez avec ce premier rang qui, je pense, parfois, est le même qui a 50 ans.
1: Ça arrive souvent, oui. Ben, il y en a même une qui est quasiment presque devenue vraiment un ami, quoi. À force, elle me dit la vérité. À travers son affection qu'elle me porte, elle travaille carrément pour TF1, elle est dans le métier, quelque part. Et ça, c'est plutôt mignon. Je sais pas si elle me dit toujours la vérité, parce qu'elle est pas totalement objective. Il est très difficile quand t'aimes quelqu'un d'être objectif.
0: C'est
1: n'est-ce
0: vrai.
1: Pas?
0: Bah oui, enfin, vous venez de nous raconter le contraire. Vous nous dites que Patrick, votre compagnon depuis 55 ans, lui, quand il trouve que vous n'avez pas été très bon, il vous le dit.
1: Oui, il est misanthrope.
0: En fait, il se défoule sur vous. C'est exactement, horrible. Exactement. C'est horrible.
1: Je ne lui dis pas écouter l'émission.
0: Non. Mais est-ce que c'est important quand même d'avoir quelqu'un dans sa vie, quelqu'un comme ça quand on est artiste, quelqu'un qui vous dit la vérité, quelqu'un qui vous dit, eh ben, t'as pris 4 kilos, ça se voit à l'antenne, tu devrais faire attention.
1: J'aime pas beaucoup cet exemple.
0: Non, en plus, c'est pas vrai, vous êtes gaulé comme un prince, donc ça n'a rien à voir. J'ai fait justement, je ne prenais aucun risque en parlant de la silhouette. Non, mais quelqu'un qui vous dit la vérité.
1: Oui, mais de vrais amis vous disent la vérité aussi, sinon c'est pas... Mais de vrais amis, on en a 2-3 maximum, il y en a plein de gens qu'on aime bien. Ouais. Mais un vrai ami, c'est autre chose, c'est plus qu'un frère, c'est rare, quoi. Et là, j'espère, on ne peut pas jurer, mais je pense qu'on me dit, on me dit à un moment, arrête, ça ne marche plus, quoi. Il y a certaines chanteurs que je ne vais pas citer parce qu'ils ont choisi, c'est les gens au téléphone, qui ont arrêté parce que leur voix n'est plus là. Ça doit être monstrueux.
0: Perdre sa voix,
1: ouais, ça va être monstrueux. Ouais, ça, je ne m'imagine même pas. Mais ça peut arriver, quoi. C'est-à-dire que c'est dans l'ADN, c'est qu'on perd les cheveux, il y en a qui le perdent, il y en a qui ne le perdent pas, ils ne sont pour rien, plus les hommes que les femmes. Mais moi, je regarde bien partout, je vois bien qu'il y a des femmes qui luttent aussi contre ces problèmes-là. C'est une question d'ADN, donc on n'y peut rien.
0: Et tant que vous aurez de la voix, vous montrez sur scène, il faut qu'on vous dise d'arrêter pour arrêter. Vous n'avez aucune lassitude.
1: Non. Non, mon exemple, c'est on va dire Hugo Frey, parce que 96 ans, j'étais à son mariage l'année dernière, sa femme l'aime vraiment, c'est pas du bidon, Aznavour qui voulait faire le palais de congrès sans temps, il est juste pas arrivé, c'est des exemples extraordinaires, évidemment on compare pas Aznavour et Hugo Frey, c'est des choses différentes, mais c'est deux chanteurs.
0: Oui.
1: Et c'est mes idoles, quoi, je veux dire, idole c'est pas le mot, mais c'est mes exemples. Voilà, c'est mieux que moi. Ouais.
0: Et est-ce que vous aimez vous adapter aux nouveautés de votre métier, Dave? Je pense notamment aux réseaux sociaux, parce qu'il y a 50 ans, on pouvait vous écrire « Au bon soin de la maison de disques ». Aujourd'hui, c'est très différent. Vous avez un compte Instagram, vous postez, vous prenez des photos, faites des stories.
1: Pas vraiment. Je suis beaucoup sur le net quand même, évidemment. Mais disons que moi, quand mon père était prof d'anglais, d'ailleurs, ça vous concerne. Je sais tout, je fous. Yes. Je dis pas tout.
0: Mais non, mais l'anglais, c'est beaucoup moins embarrassant. Dire merci en anglais, c'est beaucoup moins embêtant que...
1: Thank you so much. Don't worry.
0: Voilà.
1: Mais mon père avait un encyclopédie. Honnêtement, il faisait genre quasiment 2 mètres de large. Et déjà, très jeune, j'étais intéressé par la philologie. Donc, j'allais souvent voir l'origine, l'étymologie des mots. Et ça, avec le latin et le grec, on a bien servi très souvent.
0: Ouais.
1: J'ai des exemples absolument pas possibles à la radio, mais je vous fais hors antenne.
0: Allez, vous pouvez nous faire une. Vous savez, c'est le service public, on est très libre.
1: Non, j'en connais qu'une, ça passera pas.
0: À partir du moment où on apprend quelque chose, on n'a pas perdu notre temps.
1: Je veux dire, en latin, je ne donnerai pas le mot.
0: Ok.
1: Je me l'interdis, sinon je vais me faire frapper à la maison. Ça vient de Gaudio Mihi, je me fais plaisir. Elle cherche.
0: Elle ne l'a pas. Elle ne l'a pas. Mon Dieu, j'en ai perdu ma concentration. De quoi parlions-nous, Dave?
1: De Gaudio Mihi.
0: Non, certainement pas. Non, vous mentez. Mais non, on parlait de votre tournée. Bon, ça nous fait plaisir de vous retrouver sur scène, Dave. Et ces 4 chansons-là que vous venez d'enregistrer, quand est-ce qu'on va pouvoir les écouter?
1: On verra ça. Je vous tiens au courant.
0: Ok, ça marche. Merci, Dave.
1: Et je vous donne la réplication de l'étymologie.
0: Je me coucherai moins bête ce soir et peut-être un peu moins innocente.
1: Je ne dis rien là-dessus.
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3: Bonjour à toutes et à tous. J'espère que vous allez bien et que vous avez moins chaud qu'hier. Les températures redescendent et cela fait du bien. Et ce qui va faire du bien aussi, ce sont les meilleurs moments au taquet avec Valérie Damido et Eric Bastien. Moment que nous avons sélectionné pour vous aujourd'hui. Il sera question de réveil en plein milieu de la nuit, de la couleur verte au théâtre, d'un saut d'un toit avec un parapluie ou de bons mots avec un terminal de paiement et plein d'autres choses sur votre radio ici.
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3: J'en profite également pour vous dire qu'à partir de 13h sur votre radio ici, nous sommes en édition spéciale Solidarité Incendie pour vous accompagner, vous soutenir et vous informer dans ces moments difficiles. Nous pensons à tous les sinistrés et les services de secours qui se battent depuis de nombreux jours sur les fronts des incendies. Musique à présent avec France Gall, tout pour la musique sur votre radio ici.

0: la musique France Gall sur votre radio ici. Et là, c'est tout pour la rigolade avec Valérie Damido et Eric Bastien. Ils sont avec Béatrice Dissinor qui a voulu voter pour un candidat de The Voice, mais cela n'aura servi à rien. Vous allez comprendre pourquoi. Et Gwenaëlle d'ici Occitanie qui faisait des blind tests au travail pour satisfaire ses clients.
1: Alors Béatrice, il y a une semaine, son téléphone a vibré deux fois.
2: Oh non.
1: C'est la nuit. Elle se dit, mon Dieu, c'est mon réveil. Alors elle se lève, elle s'habille. Et au moment de boire ton thé, qu'est-ce qui se passe?
2: En fait, je me suis rendu compte qu'il était 2h30 du matin et que c'était une cliente qui m'a envoyé deux textos à 2 minutes d'écart comme mon réveil.
1: Donc, et voilà. Et donc du coup...
2: Ta boulette.
1: Et alors, qu'est-ce que t'as fait? Parce que tu t'es levée, tu t'es habillée, t'as pris un thé.
3: Elle a insulté la cliente.
2: Je me suis habillée. Et là, quand j'ai regardé l'heure à mon tour, j'ai dit 2h30 du mat. Puis je me suis dit, qu'est-ce qui s'est passé? Je suis quand même pas folle.
3: Et en fait,
2: quand j'ai pris mon téléphone, je me suis aperçue que c'était les deux messages que
1: j'avais. Ouais, mais enfin, elle est folle de t'envoyer des messages à cette heure-là.
3: 2h30 du mat.
2: Bah écoute, j'ai toujours un.
1: Mais appelle-la, tu la réveilles une nuit comme ça, en pleine nuit, tu la réveilles. C'est moi!
3: Tu vas lui couper les cheveux en pleine nuit. Voilà, ça va
1: prendre. Ça suffit.
2: Non, ça se fait pas.
1: Je sais. Alors, quand même, notre amie a un petit peu la tête en l'air. Une fois, elle est avec sa famille et elle suit The Voice, l'émission de TF1 sur les chanteurs.
3: Bonjour, c'est The Voice, Nikos.
1: Voilà, c'est Nikos. Voilà. Et elle suit l'émission. Et puis elle fait, elle chante bien celle-ci. Tiens, je vais la soutenir, je vais envoyer un SMS. Et là, toute la famille s'est foutue de toi. Pourquoi?
3: Parce qu'il n'était pas 2h30 du matin.
2: Parce qu'ils m'ont tous regardé en disant, t'es sérieuse, tu fais quoi là? Je dis, je vote pour qu'elle reste. Ils me disent, mais maman, l'émission, elle est enregistrée, c'était hier.
1: C'est un replay. Et on ne peut pas voter en replay, c'est mort.
3: Mince.
1: C'est bien, depuis tu essaies de la regarder.
2: Ils ont rigolé de moi pendant au moins un an avec ça. Hein. Mais de temps en temps, ils le ressortent à table.
1: Moi, je serais capable, moi aussi, de ressortir. Je te le dis tout de suite. C'est-à-dire que là, quand même, tu votes en replay, c'est magnifique.
3: C'est l'attention qui compte, comme on dit.
1: Alors.
2: Tu cherches à vous joindre, Valérie.
1: Voilà, merci. Alors, écoute, mon petit chat, là, c'est le moment de marquer 5 points et de l'emporter.
2: Ouais.
1: Écoute bien. Tu regardes des séries à la télé, tu aimes les séries?
2: Oui, très bien. Ça dépend, mais oui.
1: Écoute bien cette question. Quelle est la série, comment on s'appelle la série française qui raconte le quotidien d'agents artistiques parisiens? Quelle série française raconte le quotidien d'agents de comédiens artistiques parisiens? Top chrono, 10 secondes.
2: 10%. J'ai trouvé ça génial comme série.
1: Et c'est une bonne réponse.
3: Bravo.
1: Oui. Et en ce moment, il y a le film de 10% qui se tourne pour Netflix, qui sera diffusé bientôt sur Netflix. Et ils ont fait un film, un long métrage sur toute cette agence qu'on a beaucoup aimé. Bravo, 5 points, tu as 11.
3: Gwenaëlle, on ne te demande pas d'être à 10%, mais à 100% dans la question qui arrive, s'il te plaît. Tu es à 6, tu peux encore égaliser dans un instant avec la question qui vaut 5 points. Tu es toujours à Castelmauroux, là, depuis midi, dans le 31?
4: Oui.
3: Ok.
4: Je ne bouge pas.
3: Non, tu ne bouges pas. On a un point commun, et je la porte aussi aujourd'hui. Tu as une médaille qui appartenait à qui?
4: Ouais, à ma grand-mère.
3: Et c'est ton porte-bonheur?
4: Alors, c'est mon porte-bonheur, ouais, puis j'y crois un peu plus là, depuis mon accident parce que je l'avais sur moi.
3: Ouais.
4: Et puis, il y a les marques dedans. Mes marques dedans dans cette médaille-là, parce que quand j'étais petit, ma grand-mère, c'était...
3: Elle mordait dans la médaille.
4: On mordillait dedans, on faisait nos dents dessus.
3: Ok, un peu superstitieux, un peu des croyances, ça t'aide, ça te donne de la force.
4: Bretagne, terre de légende,
3: bien croyance. Brocéliande, Paimpol, tout ça, Nolwenn Leroy, les crêpes, voilà, les bons clichés.
1: Parce que c'est vrai que les crêpes, c'est une légende.
3: Ah non, c'est pas une légende, c'est une bonne réalité. Moi, j'adore les galettes plutôt, non? Les galettes bretonnes.
4: Ah, les galettes.
3: Sarrasin.
1: Sarrasin, ouais. Sarrasin.
3: Et avec la saucisse, là, comment ça s'appelle? La galette saucisse.
1: Sarrasin.
3: Qu'est-ce que j'ai dit?
1: Sarrasin. Ça ne veut rien dire, mon chat. C'est Sarrasin.
3: Comme tout ce que je dis. Avant que Shazam existe, puisque je rappelle que tu travailles à la Fnac, raconte-moi les clients de la Fnac, ils faisaient comment pour demander un disque, en fait?
4: Ah bah à l'époque vous étiez disquaire, et qu'il en venait, puis bah des fois il cherchait un disque, des titres, donc il disait oui bah vous savez je cherche ça, machin, et puis bah au bout d'un moment on était arrivé au point de non-retour, donc bah c'était bah vous avez plus qu'à nous le chanter pour qu'on trouve, donc on faisait des blind tests pour trouver et faire plaisir aux clients. Voilà.
3: Alors ce qui est amusant c'est que je crois qu'il y a la publicité de la Fnac a repris ce concept que tu as vécu,
4: ouais.
3: Toi.
4: C'est ouais, ouais, ben, c'est ça, c'est du vécu, hein, c'est pas que pour la
3: bon, pub, te crois.
4: C'est vraiment du vécu.

0: Vous écoutez ici Céline Dion, dansons, dansons avec les anecdotes maintenant. Celle de Marie-Laure, d'Isidro Mardèche, qui raconte la rencontre avec son mari et surtout ce qu'elle a fait pour qu'il s'intéresse à elle, ce qui a bien fait rire Valérie Damido et Éric Bastien. Et puis il y a celle de Bruno, d'ici Pays de Savoie, qui partage son expérience de tournage sur un film.
1: Alors, Marie-Laure, tu en parles de cette rencontre avec Jacques. Ah là là, c'est magnifique, ça nous a fait penser à une magnifique chanson.
2: Aujourd'hui,
1: elle a rencontré
3: qui
1: le Jacques de sa vie.
3: Wow.
1: Et oui, parce que quand elle a rencontré Jacques, elle avait 16 ans, il en avait 21. Il travaillait dans un vidéoclub et dès que tu l'as vu, coup de foudre.
4: Pas tout à fait.
1: Oh là là là là, mais alors lui, bon, il s'est dit, oh là, j'ai 21 ans, elle m'ennuie la gamine là.
3: Je suis juste venu louer une vidéo, ça va quoi.
1: Ça va. Alors du coup, qu'est-ce que t'as fait pour le rendre jaloux? Parce que toi, t'étais amoureuse.
4: Je suis obligée de le dire, bah écoutez, ce que j'ai fait, quelque chose de pas très gentil, de pas très bien, je suis sortie avec son meilleur ami.
3: Oh, c'est de honte!
1: Eh ben non, parce que ça, elle a bien
3: c'est
1: fait.
3: C'est de honte!
1: Mais elle a bien fait, parce que du coup, elle est sortie avec le meilleur ami, et le Jacques,
3: il
1: s'est
3: était
1: dit.
3: Il jaloux, évidemment.
1: Ah bah, il était jaloux.
4: Et voilà.
3: Mais oui, mais ils sont fâchés du coup, les deux, c'est pas sympa.
1: Oh, ils sont pas fâchés. On s'en fout.
4: Oui.
3: Quand on a 16 ans, ouais,
1: elle a bien fait de le faire parce que ça fait 35 ans qu'ils sont ensemble et 30 ans qu'ils sont mariés.
3: Ah oui, quand même.
1: Voilà.
3: Ça fait 30 ans qu'ils dépriment l'autre.
1: Et du coup, c'est les noces de quoi, 30 ans?
4: Je sais pas.
1: Eh ben moi, je te le dis, les noces de perles.
4: Ah, bien.
1: Jacques, si tu m'écoutes, va vite tout de suite au manège à bijoux acheter des perles.
3: Et croise pas Alex. Hein.
1: Et croise pas Alex. Enfin bref, écoutez, nous allons tout de suite poser la deuxième question à Marie-Laure pour qu'elle marque son deuxième point. Écoute-moi bien. Écoute bien. Tu as 5 secondes pour réfléchir. Écoute bien. Molière est mort sur scène pendant une représentation. Est-ce que c'est vrai ou faux? Attention, top chrono, 5 secondes.
4: C'est vrai.
1: Je t'ai dit 14 fois, fais bien attention. C'est ce que tout le monde croit. Mais si tu iras voir le magnifique film d'Ariane Nouchkine qui s'appelle Molière, il n'est pas mort sur scène, il a fait un grave malaise en jouant le malade imaginaire le 17 février 1673, mais il est mort bien plus tard chez lui. Et, mais la légende veut qu'il soit mort sur scène, alors que pas du tout, il a juste fait un malaise. Voilà, pas de points, mais tu le sais maintenant.
3: Et c'est pas une légende, il portait du vert, et c'est aussi pour ça que les artistes n'aiment pas la couleur verte, notamment au théâtre.
1: Absolument pas. C'est pas pour ça, c'est parce qu'à l'époque, les rideaux de théâtre, enfin je ne sais plus quoi, c'était
3: absolument
1: fait
3: pas.
1: De l'acide. C'est
3: parce que c'était de la couture.
1: Et non, c'était fait avec un truc hyper toxique et que c'était dangereux. Et voilà.
3: Pas c'est du pas tout. Pour Molière. C'est l'histoire d'un citron, c'est à cause d'un citron.
1: Tiens, allez, occupe-toi
3: je
1: de Bruno.
3: Je ne suis pas d'accord avec.
1: Je vais te retrouver le verre, le truc.
3: Mais je croyais qu'il portait du verre. Bruno, on va vérifier, il y a battle. Bruno, t'as fait de la figuration dans le film Clara et les chic types, dis donc. Raconte un peu, c'était quoi, c'était quand?
5: Oui, c'était en 82 quand ils ont tourné le film. Là, donc c'était un film qui était avec Daniel Auteuil, Isabelle Adjani, il y avait Thierry Lhermitte, il y avait...
3: Ouais.
5: Josiane Balasco, une partie de l'équipe du Splendide, voilà, ça m'a donné l'occasion de les voir de près, hein, et puis de partager 2 jours de tournage avec eux.
3: Tu faisais l'étudiant qui discutait au bord de la rivière quand Adjani sortait en courant de l'église parce qu'elle ne voulait plus se marier. Si on veut te voir, je parle de la scène, et t'as même tourné une scène, tu l'as dit, où t'as croisé Thierry Lhermitte en scooter, mais ça a été coupé, je crois.
5: Ça a été coupé parce que je suis arrivé en face de lui, j'ai pas bien tenu ma droite et on traversait un pont sur la rivière du Thiou, qui est la rivière qui est juste près de lac. Et donc, j'ai failli le faire tomber de scooter. Donc voilà, coupé.
3: C'est pour ça que ça a été coupé. Allez Bruno, on découvrira tout à l'heure que tu as aussi participé à des émissions de télévision. Mais pour l'heure, nous allons jouer pour te permettre de t'offrir justement un point en plus. Écoute. Ça, c'est aussi à la télévision, c'est l'Euromillion. À l'Euromillion, vous avez une chance sur 39 millions de remporter le gros lot. Est-ce que tu penses que c'est vrai ou faux? Une chance sur 39 millions, top chrono.
5: Ah oui, c'est vrai, oui.
3: Attends, là on parle de l'Euromillion, tu vois, en France on est déjà 70 millions. Non, l'Euromillion, ça comprend toute l'Europe, on a donc une chance de décrocher le lot 1 sur 139 millions. Sinon, ce serait quand même un peu plus accessible. 139 millions, qu'une chance sur 139 millions. Bon, on n'en dit même pas la peine de tenter.
1: Allez, un point pour Marie-Laure, pas de point pour Bruno. Et je confirme donc que le vert, c'est ce que je disais.
3: Ah oui.
1: C'était un produit pour teindre les habits de théâtre en vert. On utilisait un produit qui s'appelle le vert de gris. C'était utilisé à partir d'oxyde de cuivre. C'était très dangereux. Et si on mettait ce mélange pour avoir du vert, les gens mouraient empoisonnés. C'était corrosif pour les artistes. Ça pouvait causer des difficultés respiratoires, de la fièvre et des vertiges. Donc c'est pour ça que le vert est interdit au théâtre.
3: Vous faites bien de
1: rien à voir avec le fait que Molière portait du vert.

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1: Bienvenue si vous nous rejoignez, j'espère que vous allez bien. Jusqu'à 13h, ce sont les meilleurs moments d'Otaquet avec Valérie Damido et Eric Bastien. L'occasion de découvrir ou redécouvrir des candidats au top avec des anecdotes très sympathiques. La suite, c'est juste après Marc Lavoine, Parking des Anges sur votre radio ici.

0: Le parking des anges, Marc Lavoine dans la playlist de votre radio ici. Nous retrouvons maintenant Marie-Laure d'Isidro Mardèche qui a une petite anecdote avec un TPE. Vous savez, c'est cet appareil pour payer par carte bancaire. Et Bruno d'ici Pays de Savoie qui a un peu de mal à marquer des points malgré le soutien de Valérie Damido et Éric Bastien sur votre radio ici.
1: Alors, ma petite Marie-Laure qui a 3 points, Bruno n'a pas de points. Oui. Un jour, dans ton métier, tu as eu un grand moment de solitude. Et oui, parce qu'elle demande à un client de payer, et elle lui tend le TPE pour faire les cartes bleues, et elle lui dit, vous pouvez me la mettre.
2: Ah oui.
1: Et bon, le mec, évidemment, c'est un mec, hein, donc il répond, ah, mais il n'y a pas de problème, madame, ce serait avec plaisir, mais pas devant tout le monde. Voilà, et qu'est-ce qui s'est passé après?
3: Mais ce qui s'est passé après, ce monsieur tellement content de sa blague, il repart en oubliant sa carte bleue dans mon TPE. Et donc, je l'interpelle en disant, mais monsieur, c'est pas tout de me la mettre, maintenant il faut la retirer.
2: Ah, c'est bon ça.
1: C'est magnifique, on adore ce genre d'anecdote, on adore. Alors, c'est, qu'est-ce que tu veux faire? Le mec a voulu faire une blague, il s'est retrouvé à son propre piège. Alors, ma petite chérie, c'est l'heure de la question à choix multiple qui peut te rapporter 3 points de plus. Alors, écoute bien la question. Il y a 25 ans, jour pour jour, le 15 janvier 2001, eh bien, Wikipédia naissait. Alors, selon toi, quelle est la page la plus consultée sur Wikipédia? La page consacrée à Beyoncé? La page consacrée à la Seconde Guerre mondiale? La page d'accueil? Ou la page d'Éric Bastien, consultée par Éric Bastien et toute sa famille.
2: Oui, bien sûr.
1: Alors, c'est quoi la page la plus consultée? Beyoncé, la Seconde Guerre mondiale, la page d'accueil ou la page d'Éric Bastien? Top chrono, 10 secondes.
3: Seconde Guerre mondiale?
1: Et c'est... Eh bien, non! C'est la page d'accueil, parce que plus de 24 milliards de pages sont vues chaque mois. Et la page d'accueil, elle porte vers des millions d'articles. Et donc, c'est la page d'accueil qui est la plus vue au monde. Bon, pas de points, mais t'es toujours en tête avec 3.
2: Bon, Bruno, tu n'as pas de points. Il est 12h35, non. Bruno. Est-ce qu'on peut faire une synthèse et une analyse de ce score depuis le début de l'émission?
4: Ouais, c'est vite fait, hein, mais je vais rattraper, là.
2: J'espère. Je te le souhaite. Bruno qui habite Annecy, qui a 2 enfants. Bruno qui adore les voyages un petit peu comme tout le monde et qui a déjà vu pas mal de beaux pays, hein, l'Angleterre, l'Espagne, l'Allemagne, l'Autriche. Mais t'as une envie particulière, là.
4: L'école.
2: Et oui, l'école. Tu as confié à notre ami Gwenaël Coupez que dès ce mois de janvier, t'organisais le voyage.
4: Oui, tout à fait. Je suis en train de chercher un petit peu le séjour idéal.
2: Bah, je te le souhaite.
1: Ah, bah, y a des séjours super à faire en Écosse.
2: Bien sûr, c'est très beau.
1: C'est
2: les
1: magnifique.
2: Terres écossaises sont super. Bah, je te souhaite, si tu y vas, j'imagine, avec... tu es divorcé. Tu es avec qui, Bruno? Tu as une petite idée ou...
4: Avec ma compagne.
2: Ah, bah, voilà, tu as une compagne. Je t'ai pas demandé comment elle s'appelle, d'ailleurs.
4: Myriam,
2: bah, je vous souhaite un bon voyage en Écosse. Tu feras attention où tu mets tes affaires, hein, parce qu'il paraît que t'es bordélique dans la vie.
4: Oui, un peu, oui.
1: Ouais, mais bordélique, ça veut pas dire perdre ses affaires. Hein.
2: Non, mais ça veut dire j'en mets un petit peu partout, quoi. Alors, si tu étais un animal, parce qu'on aime bien savoir un petit peu, votre vie, vos envies, tu serais un cheval.
4: Oui, c'est un animal noble, qui est très noble, et puis c'est tellement beau, le cheval.
2: Oui, je suis assez d'accord avec toi, on a un beau séjour d'équitation d'ailleurs pour la semaine prochaine.
1: Mais c'est pas cette semaine.
2: Ouais. Alors le cheval, oui c'est vrai qu'il est beau, qu'il galope magnifiquement. Et ton héros, un dernier mot sur ton héros, c'était un héros, et moi je ne connais pas, j'aimerais que tu me parles de ce personnage de BD que tu aimes.
4: Black le Rock?
2: Ouais, Black le Rock, c'est qui, Black le Rock?
4: Oui, c'était un trappeur qui était, c'était dans un illustré, ce qu'on appelait les illustrés à l'époque qu'on lisait quand on était jeune et adolescent et tout ça, et donc ça se passait aux États-Unis, c'était la lutte des trappeurs pour l'indépendance contre les Anglais, les tuniques rouges.
2: D'accord.
1: Voilà.
2: Ok. Voilà. Trappeur américain, donc qui se battait pour l'indépendance des États-Unis contre les Anglais. Ok. Je note. Black le Rock. Je connaissais pas. Que de bons conseils que tu nous donnes, Bruno. Nous allons jouer à présent avec ta question. Question à choix multiple. Question cinéma.
4: Oui.
2: Quelle star de cinéma américaine a pour vrai nom Karine Helen Johnson? Karine Helen Johnson. Est-ce qu'il s'agit de Whoopi Goldberg, de Meryl Streep, de Julia Roberts, ou de Valérie D'Amido, car en fait, elle ne le dit pas, mais c'est une star américaine, personne ne le sait. 10 secondes, Whoopi Goldberg, Meryl Streep, Julia Roberts, Valérie D'Amido. Qui est Karine Ellen Johnson?
4: Allez, on va dire Meryl Streep, au pif.
2: Meryl Streep, Karine Ellen Johnson, écoute la réponse en musique. Et si tu reconnais bien, il s'agit de Ghost avec entre autres Whoopi Goldberg qui a reçu l'Oscar du meilleur second rôle pour ce film sorti en 91. Elle a même eu un Golden Globe pour ce film Ghost.

0: Une des dernières chansons de Bruno Mars, on adore, On My Soul, sur votre radio ici. Ce que l'on adore aussi, ce sont les candidats d'au taquet, comme Aurélie, d'ici Bourgogne, qui était très concise dans ses réponses, ce qui a un petit peu perturbé Éric Bastien. Et puis il y avait aussi Rémi, d'ici Pays de Savoie, qui a eu une drôle d'idée quand il avait 10 ans, avec un parapluie. Et ça, cela a bien fait rire Valérie Damido, sur votre radio ici.
1: Mon petit Rémi, eh ben, il paraît que t'as fait un petit truc un peu rigolo hein, quand t'étais petit. Bah, t'avais 8-10 ans, t'es le petit Rémi, et puis t'as fait un drôle de truc rigolo. T'avais acheté un très grand, enfin ta mère avait acheté un très grand parapluie, et oui. Toi tu t'es dit, bon du dos, et que si je sautais du toit comme Mary Poppins?
2: Oh la vache.
1: Comment ça se passe au niveau de...
2: De l'atterrissage?
1: Ta tête, enfin, je veux dire, non, déjà dans ta tête, vas-y.
3: Bah, en fait, j'avais 10 ans, puis j'étais sur cette terrasse là-bas, au-dessus de la cuisine, quoi. Et c'est vrai que j'avais vu ce grand parapluie, je dis, tiens, j'ai vu beaucoup de gens sauter en parachute, je dis, ça peut faire parachute ou pas, quoi. Puis finalement, ça... J'étais un peu plus lourd que le parapluie, quoi. En fait, je suis arrivé avec son coccyx, j'ai eu très, très mal.
1: Bah oui, c'est...
3: Voilà, quoi. Enfin,
1: bah, t'as mal au cul, oui, c'est clair. Oui. Bah, tu l'as jamais...
3: Très, très belle expérience.
2: Mm-hmm. Oui, il vient de dire très, très belle expérience.
1: Oui.
3: Oui, oui.
2: Après, on est d'accord.
3: Il fallait atterrir, quoi.
2: Un parapluie pour sauter.
1: Ouais. Bah, c'est une belle expérience. Il a vu qu'il était plus lourd que le parapluie et que Mary Poppins c'était une mytho et que tout le monde nous mentait. La vie était vraiment injuste.
2: C'est pour ça qu'on l'appelle Rémi sans famille. Hein.
1: Oh là là. Alors.
2: Aïe.
1: Alors mon chat, c'est le moment de la question qui peut te rapporter 3 points. La question à choix multiple. Je vais te poser la question, te faire des propositions de réponse. T'auras 10 secondes pour me donner ta réponse. Tiens, ambiance. Allez, Electric Light Orchestra pour London. On va parler de Londres. Pourquoi ? Parce que nous allons écouter la question suivante. Écoute-moi bien, combien de temps met l'Eurostar pour faire Paris-Londres ? Alors, 1h50, 2h20, 3h10, 5h12, soit le temps qu'Éric Bastien met pour manger les 20 kilos de lasagne que vous lui avez envoyé.
2: C'est vrai.
1: Alors, combien de temps met l'Eurostar pour faire Paris-Londres ? Allez, 1h50, 2h20, 3... Il n'y a pas 2h10.
3: 2h20.
1: 1h50, 2h20, 3h10. Top chrono, 10 secondes.
3: 2h20. Je crois.
1: Oui, c'est 2h20. Les trains Eurostar sont à 300 km hors tunnel et donc 160 km dans le tunnel, donc c'est ça. Bravo, 3 points de plus, tu as 6.
2: Aurélie, qui est toujours à Nolé, en Côte d'Or. Aurélie qui a beaucoup voyagé, hein, la Tunisie, oui. Le Maroc, Dubaï. Ah oui, tu dis, ah oui, oui. Vraiment, les voyages, t'es prête à tout, quoi.
4: Ouais.
2: C'est un vrai livre ouvert, Aurélie. On apprend plein de choses avec Aurélie. La Thaïlande, la Martinique, les pays d'Europe. Tu aimerais visiter quel pays ?
4: L'Amérique du Sud.
2: Merci pour toutes ces précisions. Et ouais, l'Amérique du Sud. Alors, qu'est-ce qui t'attire dans l'Amérique du Sud ? Dis-moi un petit peu, qu'est-ce qui te plaît là-bas ?
1: La drogue.
4: Déjà,
2: je
4: parle un petit peu.
2: Les cartels.
4: Non.
1: Le cartel du Medellin, le Mexique, tout ça.
2: Non. Et j'ai envie de venir truand, donc voilà. Ah, quel beau projet d'avenir. Je te souhaite ce beau voyage. Bon, je ne poserai pas la question sérieusement. Par contre, on va être sérieux. À midi, t'aimerais bien déjeuner avec qui ? Si tu pouvais déjeuner avec une personnalité, voilà, quelqu'un que tu aimes bien, ce serait qui ?
4: J'aimerais bien rencontrer Vianney.
2: Vianney pour ce midi. Est-ce que Vianney est disponible ce midi ? Non, il n'est pas là.
1: Mais non, je vous ai déjà dit, il est dans la forêt.
2: Logique.
1: Il construit une cabane en bois. Vianney, depuis 6 mois, c'est la petite maison dans les bois.
2: Il va faire un remix de la cabane au fond du jardin du pêcheur
1: de la vie.
2: Non, mais Vianney, il est sympa, on aime. Bon, je te souhaite d'avoir un déjeuner un jour avec ce garçon qui est charmant d'ailleurs, hein, qui est très sympa. Aurélie, voici ta question. C'est une question à choix multiple. Elle vaut 3 points. Et la voici tout de suite. Je vais mettre mes lunettes de papier
1: pour ne pas
2: écorcher cette question. Qu'est-ce que l'héliciculture ? L'héliciculture, avec un H au début. Une méthode agricole utilisant des cultures en spirale, ou bien l'élevage d'escargots, l'étude scientifique des coquillages, ou Valérie faisant de la gymnastique, mais en hélicoptère. Est-ce que c'est vrai ou faux ? 10 secondes. La méthode agricole, l'élevage d'escargots, l'étude scientifique ou l'héliciculture, Valérie.
1: Ouais, qui fait l'hélico.
2: L'élevage d'escargots. Oh bah oui, l'héliciculture qui concerne surtout la gastronomie. Alors en France, figure-toi, on élève le gros gris et le petit gris, notamment pour les escargots et la bourguignonne.
1: Ah, la bourguignonne.
2: Et voilà, donc l'élevage nécessite des conditions d'humidité et d'alimentation qui sont très contrôlées, qui en plus durent plusieurs mois.
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0: Elle sera sur scène en concert à l'Opéra de Vichy le 3 octobre prochain. Véronique Sanson, rien que de l'eau. Dans un instant, Valérie Damido et Éric Bastien seront avec Lionel d'ici Normandie. Lionel qui est daltonien, ce qui peut lui jouer des tours. Et Karine d'ici Pays d'Auvergne qui a un point commun avec Valérie. C'est une histoire de dragon. Allez, à tout de suite sur votre radio ici.
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2: Alors, Lionel, ah Lionel, j'aime bien, j'aime bien, parce que il paraît que tu es daltonien.
3: Mmh. Oh là là, il paraît pas, Valérie, c'est la vérité.
2: Eh oui, et il paraît qu'il y a longtemps, tu as acheté une voiture, et ton frère te dit de quelle couleur est ta voiture, et tu dis quoi ?
3: Ah, je dis vert, alors c'était marron ou le contraire.
2: Ah bah oui, et donc t'as pas vu, la vraie couleur.
3: Moi, elle était verte, hein.
2: Mais en vrai, elle est de quelle couleur ? On ne saura jamais, en fait. Est-ce que c'est un peu handicapant d'être daltonien ou ça t'amuse ?
3: Oui, non, c'est un petit peu handicapant, surtout là dans mon métier, parce que bah, des fois, j'ai des petits soucis de bobine de fil, Valérie.
2: Ah, mais oui, cordonnier, bien sûr.
3: Mais j'arrive toujours à me...
2: Bah oui.
3: À retomber sur mes pattes.
2: Alors, en bon cordonnier qu'il est, cette anecdote m'a beaucoup fait rire. Eh bien, il va au concert de Michael Gregorio.
3: Ah,
2: et oui, à la fin du spectacle, il y a Michael qui se jette dans la foule et le public le rattrape. Et toi, qu'est-ce qui s'est passé ?
3: Eh bien, en fait, donc il se fait porter à plat et d'un seul coup, il nous demande de se mettre debout. Donc là, je me retrouve avec le pied de Michael Gregorio dans mes deux petites mains. Et qu'est-ce que je vois au bout de mes mains ? Des zizi. De chez Repetto, vernis noir.
2: Des petites chaussures de Zizi Jean-Mer. Eh ben oui, bravo. Bah ça c'est bien. Donc le cordonnier même en concert, le gars regarde.
4: Le gars n'a rien à faire de Michael Gregorio.
2: Il regarde
4: les chaussures.
2: Sa godasse. Voilà.
4: Il a eu le temps de lui repeindre, lui mettre le petit truc. Voilà, normal.
3: Mais alors, j'ai la photo.
4: La photo des Repetto.
2: Tu vas nous envoyer immédiatement cette photo auprès de Maître Coupez. Je veux la voir. Bon. Alors, il paraît que c'est l'heure de marquer 5 points.
4: Oui, enfin, on va voir, attendez.
2: Bah quoi, jusqu'à présent, il a fait un
4: sens. C'est vrai.
2: Écoute bien cette question. Elle est très simple, tu as 10 secondes pour réfléchir. Écoute bien. Quel célèbre réalisateur est surnommé le maître du suspense ? Quel célèbre réalisateur est surnommé le maître du suspense, top chrono, 10 secondes.
3: Alors, Spielberg, il y en a plusieurs, mais Spielberg. Ou Coppola. Il y en a plein, mais...
2: Mais non, c'est par lui, c'est notre ami Alfred Hitchcock.
4: Ben oui, oh là là.
2: Eh oui, Alfred Hitchcock. C'est lui qui a révolutionné le cinéma, il a joué avec la peur, la psychologie des personnages. Et c'est lui qu'on surnomme le maître du suspense. Bon, pas de points, mais tu restes en tête avec 7.
4: Les oiseaux d'Hitchcock.
2: Eh oui.
4: Karine en Auvergne, Karine, une passionnée de fromage, de raclette au Saint-Nectaire, nous a fait saliver tout à l'heure. Tu fais quoi manger à midi, Karine, là ?
5: Oh, j'ai un reste d'hier soir qui est une blanquette, donc je vais me faire une petite blanquette parce que je suis toute seule le midi.
4: D'accord, petite blanquette, profite bien, ce sera juste après l'émission. Alors on a découvert ta passion pour les nains de jardin, ta passion pour la décoration, mais il y a aussi une passion pour les dragons et les têtes de mort. Ambiance Game of Thrones en Auvergne, c'est vrai que t'es fan de tout ça ?
5: Je suis fan juste des figurines, en fait. J'aime énormément les figurines dragons et têtes de mort.
4: Tu collectionnes les statuettes à la maison ?
5: Voilà.
4: Ah ouais, donc chez toi, dragon et têtes de mort à fond, plus les nains de jardin dehors. Ouais, ambiance, quoi.
2: Et tu, voilà. t'es, tu,

0: voler mon mari et il m'embête, il le pousse à chaque fois, il pose mon verre. Si la nappe est unie, je suis pas embêtée, mais s'il y a des dessins, des formes ou quoi que ce soit sur la nappe, il faut que mon verre soit vraiment posé, soit symétrique par rapport à tout le reste.
1: Oui, bah, faut détendre un petit peu quand même, ça va aller.
2: Ah bah oui, mais ça c'est les tocs, tu peux pas.
1: Ah, c'est les tocs, c'est les troubles obsessionnels, ça. Bon, et si t'étais un animal, alors c'est un tout petit. Oui, voilà. Et t'es sale bête.
2: T'aimerais être un moustique?
1: Ouais, elle aimerait être un moustique. Pourquoi?
0: Juste pour faire chier le monde.
1: Voilà, mais voilà.
2: T'irais piquer ton mari mais pour voilà. Te venger qu'il se soit moqué de toi.
1: Mais parce que c'est une Auvergnate et voilà, c'est son caractère.
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0: Just Can't Get Enough, Dépêche Mode. Les meilleurs moments de ta caisse sont terminés pour aujourd'hui. Nous recommençons demain à partir de 12h05, toujours avec Valérie Damido et Eric Bastien sur votre radio ici. Au taquet avec Valérie Damido, Eric Bastien et nos super candidats, c'est tous les jours pour bien commencer la journée et aussi à midi avec les meilleurs moments de la saison. Restez avec nous à suivre Johan Rock pour Ici dès 5h sur votre radio ici.
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1: Avec Gaëtan Roussel et Louise Attac, on en profite ce matin pour saluer toutes les Léa. Bonjour à vous, c'est ici que vous écoutez.
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1: Avez-vous bien dormi? Oui? Non? En tous les cas, on va tâcher de faire en sorte que votre début de journée, lui, soit réussi. Ici, dès 5h, votre rendez-vous très matinal, quand en ce moment même, vos enfants, vos voisins, votre partenaire, tout le monde ou presque dort encore le matin à cette heure-ci. On a besoin de musique et il y en aura ces prochaines minutes. Indochine et Céline Dion. La météo, ce jeudi, les températures chutent sur une grande partie du pays. Un point complet sur la situation juste après le journal. Bonjour Valentine Lettès.
3: Bonjour Johan. Bonjour à tous.
1: Après le combat contre le feu, celui contre le vent.
3: Face aux rafales annoncées dans le sud, l'urgence aujourd'hui, c'est de sécuriser au maximum le massif du Gros Bessillon où le feu brûle toujours. Nous sommes sur place dans un instant, quand en Bretagne, le combat, c'est de nourrir les vaches dans des pâtures brûlées par le soleil. Le gouvernement annonce un plan d'aide, c'est l'info du jour dans une demi-heure.
1: À 5h13 ce jeudi, par ici des économies se posera la question de savoir si les magasins de déstockage sont oui ou non un bon plan pour notre budget. Et puis, venez nous dire bonjour, simplement, comment ça se passe cet été de votre côté. Ce jeudi, avant-dernière occasion de repartir avec votre paire de lunettes pour assister à l'éclipse de la semaine prochaine, 12 août prochain. Après, bah, il sera trop tard. 0810 055 056.
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1: Nous sommes le jeudi 6 août. Bon réveil, il est 5h. Le journal Valentine Lettès et à la une, les forêts du Var sous haute surveillance.
3: Pour éviter à tout prix une reprise de l'incendie du Gros Bessillon, démarré il y a plus de 15 jours, le feu n'est toujours pas fixé. Près de 6000 hectares ont brûlé et le Mistral comme la chaleur sont de retour. C'est une véritable course contre la montre, donc Faustine Calmel, les pompiers n'ont plus que quelques heures pour limiter les risques.
5: La montagne est calcinée. De loin, c'est un désert de cendres et de branches noircies.
6: Ça va, on va les gars ?
5: Dans lequel évolue Franck Boller, pompier volontaire venu de Dordogne, prêté main forte, lance à eau dirigée vers les arbres brûlés.
6: Voilà, on a pour mission de noyer toutes les souches et de noyer vraiment la partie haute de ce vallon, parce que là-bas il y a un gros massif. Et avec le Mistral ou l'intramontane qui devrait revenir, pour éviter toute saute de feu et que malheureusement ça reparte là-bas.
5: Là-bas, c'est encore en partie vert, chêne et cyprès debout qu'il faut préserver, défend le capitaine Antoine Baron des pompiers du Var.
7: Il reste encore les feuilles, il reste encore beaucoup de combustible. On peut avoir des braises qui se réactivent en fonction des vents et mettre le feu à cette végétation qui est à moitié brûlée. C'est cette interface-là qu'il faut impérativement traiter.
8: On va partir de là, t'inquiète.
9: Parce que là, on est parti vachement bas. Il va falloir qu'on refasse une boucle pour retirer, pour redescendre.
5: Les équipes tirent les lances depuis les camions en contrebas jusqu'en haut des versants pentus dans des vallons encaissés. Un relief qui rend ce travail effectué en pleine chaleur harassant et parfois impossible.
7: Quand c'est vraiment trop inaccessible, on a des unités spécialisées qui sont transportées directement par hélicoptère avec du matériel, avec des grosses bonbonnes d'eau directement à un endroit inaccessible par voie terrestre.
5: Autre moyen pour s'approcher des zones à traiter, la création de pistes. 30 km de chemin ont été dégagés au bulldozer dans la forêt et il faut faire vite, le vent est attendu en début d'après-midi.
3: Le Var, placé en vigilance rouge, feu de forêt, comme les Bouches-du-Rhône, le Vaucluse et l'Aude ce jeudi. 10 départements du sud-est sont également maintenus en vigilance orange à la canicule, et notamment la Drôme, où l'incendie démarré lundi est stable, près de Bellegarde en Diwa. 240 hectares sont partis en fumée, mais les pompiers espèrent le circonscrire dans les prochaines heures.
1: Ici, 5h03, fin de garde à vue pour le chef cuisinier Jean Humbert.
3: Sans mise en examen à la clé pour l'ancien chef étoilé du Plaza Athénée. En revanche, Jules Frécon, le vainqueur de Top Chef, accusé de violence conjugale, est placé depuis hier sous le statut de témoin assisté.
10: Oui, après plus de 30 heures en garde à vue et une nuit au dépôt du tribunal, le chef cuisinier ressort donc avec un statut nettement plus favorable. Plus de mise en examen, donc pas d'indice grave et concordant aux yeux du juge d'instruction, mais ce statut intermédiaire de témoin assisté qui lui permet d'accéder au dossier. Satisfaction à la sortie du tribunal de l'une de ses avocates, Jacqueline Lafont.
11: Il y a ce qui est véhiculé dans les médias,
0: Il y a ce qui est véhiculé dans les réseaux sociaux, et puis il y a les dossiers, la complexité des dossiers. Et les décisions de justice, et de temps en temps, elles sont assez rassurantes. Voilà ce que je voulais vous dire.
10: Plusieurs ex-compagnes de Jean Humbert l'ont accusé de contrôler leur fréquentation, leur sortie ou leur tenue, ce qu'on appelle le contrôle coercitif. Des proches de plusieurs femmes ont remarqué des morsures, des bleus et des comportements humiliants de la part de l'ex-chef cuisinier. Des accusations qui n'ont pas convaincu à ce stade le juge d'instruction. L'enquête se poursuit, malgré tout, elle est ouverte pour violence habituelle sur conjoint. Et on retiendra que les plaintes d'Alexandra Rosenfeld, l'ancienne Miss France, et Lila Salet, l'ancienne actrice et également ex-compagne de Jean Humbert, ont été classées sans suite. Des faits qui remontent au début des années 2010, jugés prescrits par le parquet.
3: Au total, donc, 6 anciennes compagnes du chef l'accusent de violences de différentes natures, précise le parquet. 3 candidats à la présidentielle visés en ligne par la Russie par des campagnes de désinformation. Édouard Philippe, Gabriel Attal et Raphaël Glucksmann sont dans le viseur de Moscou et c'est une première en France. De quoi encourager hier soir le Premier ministre à poursuivre à la rentrée un travail commun avec l'ensemble des formations politiques contre les ingérences étrangères sur la prochaine élection présidentielle.
1: Et puis la 6e étape du Tour de France Femmes aujourd'hui.
3: Avec déjà une certitude, la gagnante de l'an passé, la Française Pauline Ferrand-Prévot ne remportera pas cette 5e édition, largement distancée hier dans les monts du Beaujolais.
4: Au bout d'un moment, il faut se rendre à l'évidence. On va toujours gagner, mais au moins on peut se battre. Et puis j'ai essayé. Ça fait jamais plaisir de se faire lâcher, mais en fait, je peux pas dire que je sois triste ou déçue parce que j'étais pas dans une mauvaise journée, quoi. Si j'avais été dans une mauvaise journée, j'aurais pu dire. Mais en fait, c'est pas le cas, donc je peux pas vraiment me plaindre ou trouver des excuses. Maintenant aussi, j'aurais peut-être l'opportunité d'aller chercher une étape sur ce tour. Si c'est la dernière, je la prends aussi. Je prends tout.
3: Pauline Ferrand-Prévot, 17e désormais au classement général, à plus de 5 minutes du trio tête, composé de sa grande rivale, Demi Vollering, victorieuse hier, de la Suissesse Marlène Reusser, toujours maillot jaune, et de la Polonaise Kasia Nieva Doma. La 6e étape aujourd'hui part de Montbrison dans la Loire, direction Tournon-sur-Rhône en Ardèche. La météo, Johan.
1: Ce matin, des passages nuageux sur les régions du nord et du nord-ouest avec une alternance d'éclaircies. Puis sur le reste du pays, c'est du beau temps avec néanmoins quelques nuages également au sud de la Garonne, sur l'Aquitaine, le massif pyrénéen. Et puis, chose très appréciable, ce matin, les températures sont en baisse. Enfin, quasiment partout, excepté dans le sud-est où les fortes chaleurs, elles, résistent. Il fera en milieu de matinée 26 à Perpignan, jusqu'à 27 à Marseille ce matin. Et puis sur le reste du pays, on relèvera 14 à Limoges, 16 à La Rochelle, 21 à Strasbourg, 17 à Paris. Dans l'après-midi, le soleil va dominer sur les trois quarts du pays avec quelques nuages sur les régions nord et nord-est. Et puis toujours ce ciel chargé sur le sud-ouest du côté du Pays Basque et sur le piémont pyrénéen pour les températures. Toujours de fortes chaleurs au sud-est, 38 degrés la maximale à Montpellier. Puis sur le reste du pays, des températures en dessous légèrement des normales saisonnières. 29 à Bordeaux, 22 à Brest, 24 à Rouen et 24 à Lille. Et chez vous, comment ça se passe ce matin à 5h07? Vous nous le dites, vous nous postez vos petits messages comme vous avez l'habitude de le faire sur la page Facebook d'ici. Tous les matins ici, on fait la météo ensemble.
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1: Voici une petite douceur pour entamer la journée. Le titre, Rock Your Baby, l'interprète George McRae. Vous êtes bien ici, on passe la matinée ensemble.

0: au long de l'été, ici dès 5h, on se réveille ensemble. Et ça, c'est une bonne chose.
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0: Imaginez-vous vivre pendant 20 ans avec une odeur de poisson pourri avariée dans votre village.
2: C'est charmant.
0: C'est ce qu'endurent les habitants d'une petite commune de Terre-Neuve, à l'est du Canada, la faute à une usine de sauce de poisson fermée depuis 20 ans par les autorités sanitaires. Depuis, à l'intérieur, il y a toujours ces 110 cuves géantes restées, pour ainsi dire, dans leur jus, remplies d'une centaine de milliers de sauces de litres de poisson qui n'en finissent pas de fermenter et exhaler une odeur pestilentielle.
2: À 5h10 du matin, c'est dur ce que vous nous dites.
0: Vous allez voir, il y a un dénouement qui est quand même happiness, sunshine et bonne humeur. Si rien n'a bougé, c'est parce que personne ne voulait s'occuper de régler la facture. Tout ça a coûté environ 2 millions de dollars, donc ça a traîné. Et pourquoi je vous en parle ce matin? C'est parce qu'enfin, le grand nettoyage a démarré depuis quelques jours. Les cuves ont été ouvertes. Le liquide sera entièrement absorbé par de la tourbe. Il va falloir 200 camions pour aménager tout ça. Donc on va souhaiter, parce que ça va durer encore deux mois et demi.
2: Beaucoup de courage.
0: Beaucoup de courage, de patience. C'est la dernière ligne droite, si on nous écoute au Canada, pour ce village qui, et là pour le coup c'est le cas de le dire, est dans la sauce depuis maintenant 20 ans. Il est 5h11. On part dans les Landes ce matin, ici, aux côtés des sinistrés des incendies, Valentine.
2: Oui, où comment se reconstruire quand on a tout perdu, sans papier, sans vêtements, sans rien. Des assureurs les accompagnent en continu dans le centre de Biscarrosse. Reportage dans 5 minutes.
0: Et puis on va chanter avec Indochine dans un instant. Allez, venez. Maintenant, on va faire quelques économies. Bonjour Valère Coréard, chaque jour avec vous un bon plan pour optimiser notre pouvoir d'achat. Et aujourd'hui, on parle des déstockeurs.
3: Oui, je voulais faire un point avec vous sur ce type de magasin. Il y en a un petit peu partout, en physique, sur le net aussi, et ils sont sur tous les secteurs, hein, habillement, bricolage, décoration, alimentation. Alors c'est vrai que ça peut être un super bon plan budget, les déstockeurs, mais à condition de comprendre les règles du jeu et surtout de savoir faire la différence entre les vrais déstockeurs et le reste. Un déstock, c'est un magasin dans lequel vous allez trouver des produits que le circuit classique ne veut plus. Ça ne veut pas dire que ce n'est pas conforme, que c'est cassé d'occasion, mais ça veut dire qu'il y a trop de stock. On est sur des invendus de saison, des produits dont l'emballage n'est plus aux couleurs de la marque ou dans le cadre de faillite. Comme les marques préfèrent, bien sûr, vendre à très bas prix plutôt que de détruire leurs invendus, les déstockeurs vont pouvoir acheter d'importantes quantités et faire bénéficier les consommateurs de prix imbattables.
0: Des prix bas, des articles conformes, c'est tout bénef quand même pour nous les consommateurs.
3: Oui, les déstockeurs, c'est un bon plan budget. Clairement, vous pouvez espérer du moins 40, moins 50, moins 70% parfois par rapport au prix classique. Alors bien sûr, on est dans des magasins assez basiques, qui jouent d'ailleurs la carte hard discount bien souvent. Attention quand même, avant d'acheter un article, moi je vous suggère un petit réflexe facile à mettre en œuvre. Comparer son prix en ligne avec les autres enseignes pour vous assurer de faire une bonne affaire. Mais c'est une piste vraiment intéressante et vous avez pas mal d'enseignes d'ailleurs qui sont bien implantées partout en France, comme Noz par exemple, ou encore Stockomanie. Et si vous êtes déjà adepte des déstockages ou que vous avez peut-être aussi des bons plans conso pour faire des économies, pensez à m'écrire. Mon mail, c'est parici-des-économies@radiofrance.com.
0: Merci Valère. Demain, avant de partir en week-end, il sera question de faire de l'autostop. Est-ce que c'est un bon plan gratuit et organisé? On en parlera avec vous. Pour l'heure, vous écoutez ici. Il est 5h14.
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0: Ce jeudi à 5h14, la vie d'après s'organise pour les sinistrés des incendies.
2: Après la destruction de leur maison dans les Landes et les déclarations aux assurances, 150 familles se retrouvent sans logement, sans papier, sans rien. Dans une salle commune de Biscarrosse où le feu a démarré il y a 2 semaines, des assureurs les accueillent, Emma Mendicino, pour les aider à reprendre le cours de leur vie.
6: Des tables séparées par des panneaux en bois font office de stand d'accueil pour que des personnes comme Marie-Louise, 82 ans, puissent venir déclarer leur situation.
7: Toute la maison a brûlé, toute notre vie. Alors, on a tout perdu.
6: 20 ans, réduit en poussière, sauf 2 documents.
7: La carte d'identité, la carte vitale, tout le reste est perdu. Il faut aller à la pêche de tout. de toutes les références. Mais bon, on court après les numéros, quand on a perdu tous les papiers. C'est
6: un obstacle pour accéder à ses droits, notamment à celui au logement, dans son cas, aux travaux et au remboursement pour d'autres. C'est pour ça que Nathalie et Jennifer, des employés de la MAIF, ont été détachés de leur bureau pour tenir cette permanence.
8: On a reçu une vingtaine de personnes sur les 2 jours et demi.
6: À chacune, il a fallu expliquer la marche à suivre.
9: On s'oriente vers l'expertise, qu'est-ce qu'ils doivent mettre en place, quel justificatif ils doivent conserver.
6: Et une fois le chapitre administratif clos, c'est l'échange humain qui reprend le dessus, évidemment. De quoi laisser l'occasion à Jennifer d'expliquer aux personnes qu'elle conseille qu'elle aussi a traversé les mêmes difficultés. En 2022, la ville où elle habite avait été touchée par les grands feux en Gironde.
8: J'ai vécu l'évacuation, j'ai vécu le moment où on part très très vite parce que le feu, il est à 200 mètres de la maison. Ça permet aujourd'hui, avec cette expérience, de prendre beaucoup de recul et de leur dire que oui, c'est difficile, mais on va se reconstruire et l'avenir est que meilleur.
6: Surtout quand on croise le chemin de personnes comme Sandrine, une fonctionnaire qui n'est pas venue déclarer un sinistre, mais demander des conseils pour assurer sa maison. Disponible pour accueillir une famille sans logement, au moins le temps de la nouvelle année scolaire, où elle travaillera dans un autre département.
10: Je n'ai pas d'expérience dans le domaine, j'ai jamais loué, ni rien du tout, mais je pense que c'est important d'aider les autres.
6: Et ces autres n'essuient pas que des pertes matérielles. Les assureurs présents à Biscarrosse racontent que ce qui revient tout le temps lors des entretiens, c'est l'impossibilité de retrouver les souvenirs, les photos disparues dans les flammes.
2: L'aide aux sinistrés se débloque aussi en Gironde. Une première enveloppe d'aide de 300 000 euros a été débloquée hier en préfecture pour aider les communes à réaliser les travaux d'urgence comme le relogement des sinistrés justement ou la réfection des routes.
0: À 5h17, à l'heure où vous êtes peut-être en train de petit déjeuner, dans quelques minutes, on va partir pour l'île de la Réunion où tous les jours est tournée et diffusée une émission gourmande dans laquelle on cuisine les produits outre-marins, les coulisses télé à venir, le temps d'écouter Indochine. Vous êtes ici, il est 5h17.
11: Bien là.

0: On vous joue les titres qui vous donnent le bon tempo pour le reste de la journée. C'est un 6 août qu'il est né ce jeudi. On souhaite un bel anniversaire à Marc Lavoine. Avec toi. 64 ans pour Marco et au moins autant de tubes dans sa discographie débutée dans les années 80. Tiens, comme celui-ci par exemple. Allez, on s'arrête là. Un 6 août naissait outre-Atlantique, le pape de la pop culture américaine, Andy Warhol. Peintre, cinéaste, performeur, on lui doit les iconiques sérigraphies des boîtes de soupe Campbell. C'est aussi Andy qui prophétisait les 15 minutes de célébrité pour tout un chacun, bien avant le scroll des réseaux sociaux. Et puis, le 6 août 1945, une date sombre à jamais gravée dans l'histoire, ce jour où les États-Unis larguaient la première bombe atomique sur la ville d'Hiroshima. 70 000 morts et d'innombrables blessés. Carnet noir, enfin, il y a 41 ans, l'animateur baroudeur Philippe de Dieuleveux disparaissait à l'autre bout du monde dans des conditions énigmatiques, et c'est il y a 4 ans également que le chanteur Daniel Lévy nous quittait à l'âge seulement de 60 ans. Bon anniversaire à vous si c'est un 6 août que vous êtes né. Il est 5h21, vous écoutez ici et dans les coulisses télé. Ce jeudi, on part pour La Réunion, faire une pause gourmande et exotique. Chef Pays, c'est un magazine culinaire qui met à l'honneur la gastronomie outre-marine. Diffusé sur la chaîne du service public Outre-mer Première, Brice Laurent Dubois, son présentateur, convie chaque jour un chef à cuisiner les produits du terroir. Au menu, steak de thon à l'huile tiède de citronnelle et quinoa coco, millefeuille à l'hibiscus garni au chèvre frais ou tataki de thon au gingembre et curcuma. Ça y est, j'ai faim. À vous.
1: Bonjour et bienvenue dans Chef Pays, votre émission culinaire des Outre-mer. Est-ce que vous êtes prêts pour une bonne dose de gourmandise?
0: Bon, alors ok, tout ça sur le papier, ça donne envie, mais après tout, des émissions de cuisine à la télé, c'est pas ce qui manque. Alors, qu'est-ce qui fait la spécificité de celle-ci? Réponse de l'animateur.
2: C'est vraiment le mot accessibilité, parce que on a tous les produits qu'on peut trouver facilement, on a des recettes des fois qui comportent 4 ingrédients avec un visuel incroyable, n'importe qui peut refaire, sans forcément avoir un background de chef ou autre, tout le monde peut refaire les recettes. Après plus de 1000 émissions, je suis toujours surpris, parce qu'il y a quand même 6 chefs qui se relaient, je suis surpris par leur créativité. Ils font des choses, mais c'est épatant. Et on s'est dit, wow, j'y ai jamais pensé. Et il y a aussi ce petit côté, ah ouais, ok, pourquoi pas refaire à la maison, parce que j'y avais pas pensé.
0: À noter que les ingrédients emblématiques des Outre-mer, avec lesquels les chefs cuisinent dans l'émission, sont tous trouvables par chez nous. Pour Brice Laurent Dubois, la cuisine, c'est sa vie, et celle aussi de sa famille, depuis plusieurs générations. Avant de faire de la télé, il a suivi un cursus dans l'hôtellerie-restauration. Et puis, invité un jour à participer en tant que chef à une autre émission culinaire, sur Franceau cette fois, l'envie lui est venue d'approfondir cette voie professionnelle qui n'était pourtant pas prévue au programme. Pour l'heure, c'est le deuxième été que ce magazine est diffusé sur l'antenne de France 3. Une opportunité qui, évidemment, le ravit.
2: C'est important pour la visibilité des territoires ultramarins. Nous sommes français, nous avons des produits qui méritent d'être mis en valeur. On peut parler de certains clichés au niveau gastronomique, par exemple aux Antilles, les acras, le colombo ou le tiponche, etc. Mais quand on pousse un peu plus loin, il y en a plein, ils ne peuvent pas répondre. Donc cette émission est d'utilité publique. Elle permet de découvrir la sensibilité des ultramarins, leur âme en fait.
0: Chef Pays, pour se régaler différemment et en toute simplicité, c'est à voir jusqu'à la fin du mois d'août en replay sur le site France.tv. 5h24, et si vous veniez sur l'antenne d'ici nous raconter ce que vous faites de votre été pour vous remercier de nous être fidèles, vous repartez avec le pack été ce jour, un calepin pour noter vos souvenirs et puis surtout une paire de lunettes. Il reste 2 jours pour la gagner, puisqu'ensuite après ça sera trop tard, l'éclipse c'est mercredi prochain. 0810 055 056, on se parle et on joue ensemble, temps d'écouter celle qui sera dans quelques jours en France début septembre, Céline Dion, pour une série de concerts. Voici sa nouvelle chanson. Bonjour, pardon, merci et bon réveil. 5h25.
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0: vous êtes bien ici. Le matin à cette heure-ci.
1: Ah, merci Céline.
0: Merci. T'oublies pas de dormir un peu. Tu nous fais ça bien. À la rentrée, à l'Arena. Voilà, en région francilienne, pour une série de concerts qui s'annonce d'ores et déjà historique. Il est 7h27, 5h25, voilà, on va vous donner l'heure, à un moment donné, de manière approximative. C'est le moment de retrouver Stéphane Bern, qui tous les jours nous ramène dans l'histoire de France. Et aujourd'hui, Stéphane, on voyage au temps pas si lointain des duels.
2: En politique, il fut une époque où les débats étaient vraiment tranchants. Quand deux députés réglaient leurs désaccords, sabre à la main. Nous sommes le 21 avril 1967, Neuilly-sur-Seine, deux parlementaires s'affrontent en duel. C'est la 5e République version cap et épée. Imaginez la scène. Le jardin d'un hôtel particulier, un maître d'armes, des témoins, et non pas trois mousquetaires, mais deux députés en chemise blanche, sabre en main. Le duel oppose Gaston Defer, maire de Marseille et chef des députés socialistes, au jeune député gaulliste René Ribière. Tout a commencé quelques jours plus tôt, à l'Assemblée nationale. Lors d'un débat houleux, Defer excédé envoie balader Ribière avec un « taisez-vous abruti ».
3: Calmez-vous, calmez-vous.
4: S'il vous plaît.
3: Je vais aller faire un petit tour à la buvette, ça va vous détendre.
2: Niveau insulte, on est sur de la maternelle petite section. Mais pour ce dernier, il est hors de question d'en rester là. Dans la salle des quatre colonnes, il demande à Defer « Vous m'avez traité d'abruti ? Pouvez-vous me dire pourquoi ? » Parce que je le pense.
5: Complètement toqué, ce mec-là.
2: Je vous en demande réparation par les armes. Contre toute attente, Defer accepte. Le duel se fera à l'épée, comme au 19e siècle. Plus chic que le revolver, plus propre et surtout plus photogénique. Devant journalistes et témoins choisis, l'affrontement dure 4 minutes. Et s'arrête à la troisième touche, au moment où quelques gouttes de sang coulent, Ribière est légèrement blessé à l'avant-bras. Ce sera le dernier duel officiel de France, la fin d'une tradition chevaleresque vieille de plusieurs siècles. Aujourd'hui, les députés ne s'affrontent plus en duel, mais sur les plateaux télé. Ils ont rangé leurs sabres, mais pas leurs égaux.
0: Tous les matins, on apprend en s'amusant en compagnie de Stéphane Bern. 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Pour l'heure, 5h30, l'info en France et dans le reste du monde, c'est l'heure du 90 secondes avec Valentine Lottès.
6: Une course contre la montre dans le Var. Pour éviter toute reprise de feu dans le massif du Gros-Bessillon où la forêt brûle encore, les pompiers se préparent au retour du vent cet après-midi. Des rafales jusqu'à 55 km/h sont annoncées. Le Var, les Bouches-du-Rhône, le Vaucluse et l'Aude sont en vigilance rouge pour risque d'incendie. Mission reconstruction désormais. Les feux ne sont pas éteints, mais il faut penser à l'avenir. Le gouvernement nomme donc 5 experts pour reconstruire les territoires sinistrés par les feux et adapter les forêts, notamment aux prochains incendies et aux changements climatiques. Le chef étoilé Jean Humbert, placé sous le statut de témoin assisté, à l'issue de plus de 30 heures de garde à vue pour des accusations de violence conjugale. Pas de mise en examen pour l'instant par manque d'indices graves ou concordants selon le juge d'instruction. Plus de 10 000 postes d'internes en médecine à la rentrée, soit 15% de plus par rapport à l'an passé. C'est l'un des premiers effets concrets de la suppression du numerus clausus. Selon le gouvernement, des efforts sont notamment faits sur des spécialités en tension comme la dermatologie, la gériatrie ou la pédiatrie. Le public interdit des routes du massif des Dentelles de Montmirail. Au menu de l'étape demain du Tour de France Femmes vers l'ascension du Mont Ventoux, une décision du préfet au vu du risque d'incendie. La première médaille française au championnat d'Europe de natation dans le bassin olympique de Saint-Denis. Le plongeur Jules Bouillet a remporté l'argent sur l'épreuve du tremplin à 3 mètres.
0: Vous écoutez ici 5h32, l'info du jour, c'est un plan d'accompagnement pour les agriculteurs face au changement climatique.
6: En première ligne, face aux canicules, aux incendies et aux sécheresses, le gouvernement promet un plan global pour ne laisser aucun agriculteur seul face aux aléas du climat. Et pour aider Nicolas, par exemple, impuissant désormais, Emma Dewey, pour nourrir ses vaches laitières dans ses pâtures bretonnes complètement grillées par le soleil.
7: Du haut de l'exploitation de Nicolas Le Goff,
8: cette parcelle-là, il n'y a vraiment plus rien.
7: On aperçoit une pâture brunie par le soleil.
9: On va voir.
7: Ouais, enfin, mais il y va à contre-cœur, les larmes aux yeux, trop difficile de voir ce champ brûlé.
1: On va pas voir les parcelles, ça fait mal au cœur. Moi, j'y vais accompagné à chaque fois, puis j'ai envie de chialer, c'est pas simple.
6: Pour comprendre l'ampleur du désastre, l'éleveur s'accroupit, prend l'herbe, enfin la paille dans sa main, pas besoin de l'arracher, il n'y a plus de racines.
1: Là, la terre est à nu, donc on voit que l'herbe se décroche complètement du sol. Le milieu racinaire est mort, quoi. Il n'y a plus de vie dans le sol. La végétation est morte sur le sol. On avait connu ça en 2022.
7: 2022, c'était une sécheresse historique. Est-ce que là, c'est semblable?
1: C'est pire. Sur le mois de juin, on a eu 15 mm d'eau. Sur le mois de juillet, on a eu 6 mm d'eau.
6: Il en faudrait au minimum deux fois plus.
1: Sur la commune, on est sur des terres légères, donc avec très peu de capacité à retenir l'eau.
6: La conséquence directe, il veut nous la montrer. Les vaches ne broutent plus dehors, mais mangent à l'intérieur.
1: Du coup, là, elles mangent la ration d'hiver en plein été.
6: Puiser dans son stock d'hiver, c'est aggraver sa situation financière.
1: C'est des coûts alimentaires qui explosent. Aujourd'hui, on voit les cours de la céréale qui s'emballent. C'est sûr, il y a beaucoup de spéculation sur le marché. Le blé a pris pas loin de 50 euros la tonne en quelques jours.
6: Et il pourrait dépenser jusqu'à 50 000 euros de céréales en plus pour compenser l'herbe qu'il n'a pas pu récolter. Alors, ce plan du gouvernement comportera justement des mesures de trésorerie, indique le ministère, comme la prise en charge de cotisations sociales. Un plan encore trop léger, selon la coordination rurale, deuxième syndicat agricole, pour permettre aux paysans de tenir jusqu'au printemps.
0: On respire en termes de météo aujourd'hui, ce mercredi, des températures qui baissent sur une grande partie du pays, excepté sur le sud-est, où là la canicule continue de sévir. Rendez-vous compte, il fera 26 degrés ce matin à Perpignan, jusqu'à 27 en milieu de matinée à Marseille. Pour ce qui est du ciel, quelques nuages à noter du nord et du nord-ouest avec une alternance d'éclaircies. Puis sur le reste du pays, c'est du beau temps. Aussi également quelques nuages au sud de la Garonne, sur l'Aquitaine et le Massif central. Cet après-midi, le soleil va dominer sur les trois quarts du pays, avec quelques nuages sur les régions nord et nord-est, et puis toujours ce ciel chargé dans le sud-ouest du côté du Pays Basque et sur le Piémont pyrénéen. Quelques températures cet après-midi, il fera 29 à Bordeaux, 22 à Brest, 24 à Rouen. Et chez vous, comment ça se passe? Vous nous l'écrivez en nous postant vos messages sur la page Facebook d'ici, comme l'a fait Marie, qui vit à Nîmes. Chez elle, il fait 25 degrés ce matin. Marie-Pierre, elle vit au Breuil de Salon-la-Tour. Le ciel est nuageux. Elle relève 14 degrés. Merci à vous, Marie-Pierre. Enfin, Monique, elle vit dans les Landes, à Agetmo. Il fait 21 degrés ce matin avec un ciel nuageux et en prime une belle photo du bord de mer au coucher ou au lever du soleil. Merci à vous, Monique. Tous les matins ici, on fait la météo ensemble.
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0: Nous sommes le jeudi 5 août, vous faites bien de vous réveiller ici à l'écoute de votre radio locale. Dans quelques minutes, vous allez gagner l'avant-dernière paire de lunettes pour assister à l'éclipse. Des lunettes d'ailleurs que vous n'ouvrez que le jour J, hein, parce qu'autrement, elles sont plus valables. C'est important, il s'agit de vos yeux, ça fait toujours mieux en le rappelant. Merci d'être là, ce matin on se réveille ensemble avec une voix divine. Jimmy Somerville et les Communards sur votre radio locale. Bon réveil, 5h36.

0: écoutez ici votre radio locale qui vous fait démarrer la journée en chanson. Bon réveil, il est 5h40.
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0: Et le matin, ici, les arnaques passent un sale quart d'heure. Ça s'appelle C'est pas vrai. Et ce matin, on vous parle de ces vrais faux agents de la police qui tentent d'abuser de votre crédulité.
2: Oui, des policières très sexy, mises en scène dans des vidéos sur Internet pour encourager l'internaute à consommer du contenu érotique payant. Aude Razo vous dit tout dans 2 minutes.
0: Et pour la musique, ce matin, on vous a choisi ça. Ah bah non, bah bougez pas. Non, Christophe Maé, bah Christophe, non. Bon,
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0: Bah oui, enfin voyons. Christophe Maé fait partie de nos petits chouchous. On va l'écouter dans quelques instants avec la lune qui est encore là, je crois. Enfin, le jour va arriver, hein. La lune va bientôt dégager. En attendant, on accueille Daniel, notre auditeur, qui est là ce matin sur l'antenne d'ici. Bonjour Daniel.
2: Bonjour Daniel.
4: Bonjour Valentine, bonjour Johan, ça va?
0: Ouais, ça va pas mal, vous avez une voix du matin, vous êtes réveillé depuis quelle heure aujourd'hui, Daniel?
4: 4h30 après, c'est vrai que je me suis réveillé.
0: Pourquoi 4h30, pas avant, pas après?
4: Ah bah, c'est l'habitude.
0: Ah oui, d'accord, pas de réveil alors.
4: Et puis je me lève vers 5h pour écouter Ici Bleu, oui.
0: Bah ici, voilà, vous êtes à
4: ici Tours. Ici Bleu, Touraine, bah, c'est Ici Touraine, ouais.
2: Écoutez, c'est un excellent programme, Daniel.
0: Qu'est-ce que vous faites?
2: Tous
4: exactement.
0: Qu'est-ce que vous allez faire de votre journée, Daniel?
4: Bah, ce matin, on va faire du vélo. On va aller jusqu'à Villandry-Savonnière, le long du Cher. Et puis après, on se fait un petit barbecue, puis une plancha. Et puis après, la pétanque.
0: Ah, bien, mais c'est rondement mené, cette histoire.
2: Est-ce qu'on peut venir, Daniel? Parce que ça a l'air super.
4: Ah bah, il n'y a pas de problème, vous venez.
0: C'est vous qui faites la plancha?
4: Non, la plancha, c'est des femmes, parce que c'est que des légumes. Nous, on fait le barbecue.
0: Ah ouais, d'accord. C'est très protocolaire, cette histoire. D'un côté, les légumes...
4: C'est spécial de faire cuire les légumes à plancha. Moi, à chaque fois,
0: Ok, bon, très bien. Mais à un moment donné, tout le monde se retrouve autour de la table et tout le monde mange de tout.
4: Voilà. Bon. Oui, bah oui, après, on...
0: Eh bah, très bien.
4: Bah, okay. Oui, on mange de tout.
0: Chacun la spécialité. On va vous souhaiter une belle journée, du bon vélo, de la bonne plancha, une bonne partie de pétanque. Et puis, vous allez recevoir, d'ici quelques jours, le paqueté avec le roman de la semaine. Et puis, surtout, la fameuse paire de lunettes pour assister à l'éclipse le 12 août prochain. C'est-à-dire mercredi.
2: Tout à fait. Elles sont formidables, elles sont bleues, comme votre radio ici, Daniel.
4: Ouais, merci, et puis bonnes vacances à ceux qui partent en vacances, puis bon courage à ceux qui restent.
0: Merci, Daniel, à bientôt. Sur l'antenne d'ici. Ça se passe comme ça, tous les matins, 5h42, bon réveil.
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0: 5h43 chaque matin ici, c'est pas vrai, votre séquence quotidienne pour éviter de tomber dans le panneau. Aude Razo, la police nationale tire la sonnette d'alarme en ce moment de fausses policières particulièrement aguicheuses, essaient de tromper les internautes.
6: Effectivement, elles sont jeunes, elles sont jolies, tenues moulantes, voire suggestives, tantôt en soutien-gorge, tantôt au volant d'une voiture de police. Elles multiplient les vidéos sur les réseaux sociaux. Elles nous disent qu'elles ont tout juste 18 ans, qu'elles s'engagent par sens du devoir et de la justice. Et puis, elles font un peu pleurer dans les chaumières. Les hommes apparemment refusent de sortir avec elles à cause de leur métier. Elles sont très très tristes. Problème. Non seulement ces femmes ne sont pas policières, mais elles n'existent même pas. Elles sont créées de toutes pièces par intelligence artificielle.
0: Aude, la police, la vraie, elle, estime que ces vidéos discréditent la profession, mais quel est le but finalement de ces contenus mensongers?
6: Eh ben, si on creuse un peu, l'objectif, c'est toujours le même, faire des sous. En fait, ces policières imaginaires cherchent à orienter l'internaute vers des contenus érotiques payants. Il y a des liens à chaque fois et bien sûr, vous êtes invité à cliquer. Alors personnellement, je trouve que la ficelle est un peu grosse. L'un de ces profils s'appelle quand même Vilaine Policière. Bon, c'est assez explicite, je trouve. Certaines vidéos Instagram multiplient les allusions sexuelles. Bon, grosse ficelle, pas pour tout le monde, visiblement, puisque dans les commentaires, je vois aussi pas mal d'internautes, des messieurs qui s'emballent et qui couvrent ces femmes de compliments. Ces vidéos font des centaines de milliers de vues, parfois plusieurs millions. Pour repérer montrer le trucage. Déjà toujours se méfier des profils de personnes jeunes et jolies qui, je cite, veulent apprendre à vous connaître. Vous pouvez bien sûr choisir de cliquer en toute connaissance de cause sur ces contenus érotiques, mais ça devient, attention, beaucoup plus dangereux quand la discussion s'engage. Et puis, gardez les pieds sur terre, hein, toujours, il est quand même très très improbable qu'une vraie policière publie ce genre de vidéo.
0: Merci Audrey Azo, et puis pour retrouver tous les liens utiles de C'est pas vrai, ici.fr à l'onglet arnaque. Savez-vous qui est l'auteur de la question suivante qui m'a été rédigée? Je la lis. Est-ce que vous savez quand la pelouse est apparue sur Terre?
2: L'auteur, Benoît ouais, Prospero.
0: Ouais, a priori, bah oui, a priori.
2: Voilà, la date, je dirais en même temps que la tondeuse.
0: Bon, dans un instant, c'est pas les grosses têtes non plus, hein, on va essayer de spéculer, c'est le monde merveilleux du vivant qui arrive. Il nous rejoindra ce monde juste après la Lune. Christophe Maé, ici on est vraiment très très proche de la nature. Bon réveil.

0: ce jeudi matin, on est ensemble. Dès le lever du jour, on ouvre grand les oreilles pour mieux écouter la nature. Aujourd'hui, dans le monde merveilleux du vivant, trois choses à savoir sur une formation végétale constituée d'espèces herbacées de faible hauteur. Elle ne dépasse pas 30 cm, essentiellement des gaminées. Bonjour Benoît Prospero.
1: Et ce que vous venez de dire, vous savez ce que c'est ? Eh bien en fait, c'est l'une des définitions officielles de la pelouse. Bonjour à toutes et tous. Au programme Crétacé, oxygène et mort. D'abord, première chose à savoir, la pelouse est apparue il y a environ 66 millions d'années au moment de la crise Crétacé-Tertiaire, lorsqu'une majeure partie des dinosaures a disparu. Plus précisément, les graminées existaient déjà à la fin du Crétacé, mais elles se sont surtout diversifiées après cette extinction massive. Et cette transformation des écosystèmes a favorisé l'expansion des plantes herbacées au détriment de certaines forêts. Et les paysages que l'on associe surtout aux prairies sont donc relativement récents à l'échelle géologique. Ce qui a profondément influencé d'ailleurs l'évolution de nombreux herbivores modernes.
0: Donc la majorité des dinosaures, Benoît, n'ont jamais vu la pelouse.
1: Exactement. Ils auraient pourtant sans doute été ravis. Deuxième chose à savoir, le gazon est un producteur d'oxygène et ce, grâce à la photosynthèse comme toutes les plantes vertes. Mais contrairement à une idée reçue, il ne produit pas plus d'oxygène que les arbres à surface équivalente. En fait, les arbres restent globalement plus efficaces, notamment grâce à leur biomasse. Mais c'est vrai qu'on peut dire aussi qu'une pelouse en bonne santé joue un rôle intéressant à son échelle. Bah oui, elle capte le dioxyde de carbone, participe au rafraîchissement local en limitant les îlots de chaleur et contribue à la filtration de certains polluants. Et elle aide aussi à stabiliser les sols et à limiter l'érosion.
0: Et ça, c'est une bonne nouvelle.
1: Ah ben c'est le moins que l'on puisse dire. Et enfin, troisième chose à savoir sur la pelouse, lorsqu'il meurt, le gazon se décompose et cela produit de la nouvelle terre sur une base continue. Ce processus s'appelle la formation d'humus, essentiel à la fertilité des sols. Et donc, petite astuce, en laissant vos résidus de tonte au sol, ah ben vous contribuez à ce processus en ajoutant des nutriments à la terre de façon toute naturelle, ce qui favorise aussi l'activité des micro-organismes et des vers de terre indispensables à un sol vivant. Ainsi, vous améliorez la structure du sol sur le long terme. Par la carapace du stégosaure, le monde vivant est merveilleux. Préservons-le et un immense merci au formidable biologiste Marc-André Sellos.
0: Et merci à vous Benoît Prospero. Grâce à vous, on sait désormais que la pelouse est beaucoup plus jeune que les dinosaures.
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0: 5h51 à la une de la presse, J-7 avant l'éclipse tant attendue.
3: Et ce matin, notre invitée journaliste au Pèlerin, elle a signé une enquête sur l'éclipse du 12 août prochain.
0: Bonjour Camille Dénessé.
4: Bonjour à vous.
0: Quel est le site en Europe depuis lequel on va pouvoir observer l'éclipse dans les meilleures conditions ?
4: C'est le nord de l'Espagne. La bande de totalité passe de la couronne qui est dans le nord-ouest jusqu'à Valence dans l'est du pays, un petit peu en diagonale. Et là, l'éclipse sera totale.
0: D'ailleurs, dans le dossier, on apprend que le gouvernement

0: Et là, en Espagne, sur la banque de totalité, les Airbnb ont triplé leur prix, tous les hôtels sont complets depuis plusieurs mois. Il y a une, alors qu'on parle en plus d'une région de l'Espagne qui est plutôt d'habitude délaissée par les touristes.
1: Donc en fait, c'est vraiment. Il faudrait des éclipses tous les étés, en fait.
0: Figurez-vous qu'il y a une nouvelle forme de tourisme qui se développe, qui s'appelle l'astrotourisme, qui effectivement bénéficie de ces phénomènes extraordinaires, comme le sont aussi les aurores boréales ou les pluies d'étoiles filantes d'ailleurs. Pour amener un public beaucoup plus large. Là, il y a des familles qui vont venir, des gens qui ne sont pas particulièrement passionnés d'astronomie d'habitude, mais qui ont envie de voir ce que ça fait d'assister à une éclipse complète.
1: Revenons chez nous, en France. J'imagine qu'on n'est pas tous lotis à la même enseigne.
0: Non, alors on a de la chance malgré tout, parce que l'éclipse sera visible, l'occultation sera au moins à 90% partout en France, mais on n'atteindra pas les 100% qui donnent cet effet assez formidable. En tout cas, tout le monde, si les conditions météorologiques le permettent, c'est-à-dire s'il n'y a pas de nuages, pourra assister à une éclipse à 90%. Le Centre National d'Études Spatiales, donc le CNES, a édité une carte sur son site internet qui permet de cliquer sur la ville dans laquelle on se situera à cette date pour voir quelles sont les conditions d'occultation, à quelle heure. Et puis à Strasbourg, par exemple, la cathédrale a décidé d'ouvrir sa terrasse panoramique pour permettre aux visiteurs de profiter du soleil.
1: L'enquête sur l'éclipse du 12 août prochain, c'est à lire dans Le Pèlerin actuellement en kiosque. Merci Camille d'être passée par le téléphone d'ici ce matin.
0: Merci beaucoup à vous.
1: 5h54, à vous qui nous écoutez ce matin, vous qui en avez assez de gâcher votre temps sur les applis de rencontre, eh bien, sachez-le, vous êtes tendance. Les applis de rencontre, game over, on en parle ici, juste après le baiser d'Alain Souchon.

0: fait ici. Tous les matins, on prend la vie du bon côté, notamment grâce à vous, Muriel Jordan, et à vos tendances que vous nous distillez au quotidien. Muriel, avec vous aujourd'hui, on va s'intéresser à la fatigue des applis de rencontre qui gagnent beaucoup de Français.
1: Eh, hey, dites, je crois qu'on a affaire à une nouvelle forme de burn-out là, hein. Le dating fatigue, une grande fatigue relationnelle liée aux applis de rencontre. C'est même plus une fatigue, c'est un chaos. Ben oui, les gens commencent à en avoir marre des applis de rencontre. Avec son lot de messages un peu à la noix. Salut, tu viens chercher quoi toi ici? Réponse du mec,
2: Je sais pas, une maman, quelqu'un pour me réconforter, faire le ménage.
1: Oh là là, cette espèce de supermarché numérique, ce défilement de profils d'hommes et de femmes, tout ça en lasse plus d'un. Cette femme de 33 ans par exemple, croisé dans la rue, fait partie de ces gens fatigués.
3: Je trouve ça tellement atroce parce que bah, c'est un peu, voilà, on juge les gens très vite, mais c'est le principe des applis aussi. Et après, on est obligé de rester, enfin, obligé une demi-heure par politesse face à une personne et c'est quoi ta couleur préférée? T'as des

0: C'est atroce.
1: D'ailleurs, les applis de rencontres comme Meetic, Tinder, Bumble constatent une large baisse de leur trafic et elles ont du mal à reconquérir de jeunes utilisateurs. Vous imaginez, même les applis de rencontres se prennent des vents.
2: Et Muriel, dites-nous, est-ce qu'on connaît les causes réelles de ce grand ras-le-bol des célibataires ?
1: Alors d'abord, il y a cette recherche infinie de l'amour et ce contraste entre les attentes et la réalité. Il y a trop de désillusions. Du genre, quoi ? Tu ressembles à Michel Houellebecq alors que sur la photo, t'es le sosie de Georges Clooney ? Quoi ? T'as pas vraiment quitté ta femme ? Et sur les réseaux sociaux, beaucoup partagent leur déception.
3: Avant, on n'avait pas les applications de rencontre. Donc si on était un peu fatigué le soir et qu'on avait quand même un peu envie de rester chez nous, eh ben on se forçait à sortir en fait. À aller dîner avec des amis, à aller au bar, à aller dehors, à faire quelque chose. J'ai envie de ça.
4: Et tu penses des applications de rencontre aujourd'hui ?
5: Oui, bon, c'est pas ce que je préfère, on va dire.
4: Pourquoi ?
5: Pas trop de contact humain.
6: Je matche avec un monsieur, donc je me dis, faisons la conversation. Et après seulement une phrase, il m'annonce que comme il mesure plus d'1m90, bah il va pas donner suite. Moi, pleine d'humour, je lui réponds « Ah, pourtant, on m'a toujours dit que c'était pas la taille qui compte ». Visiblement, j'aurais pas dû faire cette blague.
1: En plus, l'algorithme, c'est un sale égoïste qui ne pense pas à notre bonheur. Non, bien sûr que non, l'algorithme, il ne pense qu'à lui. Il ne pense qu'à se nourrir de notre addiction. L'algorithme, il n'est pas là pour nous faire rencontrer l'âme sœur. Il est là pour satisfaire un modèle économique. Aurélie Jean, autrice du livre « Le code a changé, amour et sexualité au temps des algorithmes » aux éditions de l'Observatoire, l'explique très bien dans ce podcast.
7: Si ces applications de rencontre pouvaient te trouver le grand amour en un clic, elles mettraient la clé sous la porte. Donc, c'est pas leur objectif. Faut bien comprendre qu'elles ont quelque part le même modèle économique que n'importe quel autre réseau social, qui est justement ce modèle économique de l'attention, où on va essayer de garder ton attention le plus longtemps possible sur ces applications.
1: Bref, entre nous et les applis de rencontre, ça ne matche plus vraiment. La flemme de draguer en ligne, ça oui, c'est tendance. Reste à savoir si la rupture sera temporaire ou si elle sera définitive. Alors, faudrait peut-être que les applis aillent voir un thérapeute de couple.
2: Merci Val,
0: Muriel.
2: Merci Muriel, évidemment, qu'on retrouve demain. Et vous, Valentine Lottès, on vous retrouve à 6h30 dans le 90 secondes. Excellente journée à vous.
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10: Johan, besoin d'un petit peu de repos, vous, ce matin. Allez, on vous retrouve demain matin. Bonjour Muriel, bonjour tout le monde. Alors nous, dans l'équipe d'Ici Creuse, ils sont tous là ce matin.
0: On a aussi besoin de repos.
10: Oui, aussi, mais c'est pas tout de suite, Solène. Solène Delarquier, mesdames, messieurs.
0: Bonjour Thierry, bonjour tout le monde.
10: Derrière votre poste. Du côté de la réalisation, c'est clair, ce matin, Sofiane à l'accueil avec le sourire. Et puis on y va, hein. Allez, nous sommes le jeudi 6 août, je crois qu'il est 6h. Les infos, Solène Delarquier, imaginez, plus une goutte d'eau qui coule du robinet.
11: Et n'imaginez pas ça dans un désert, non, ici, en Creuse. Ce n'est pas encore le cas aujourd'hui, mais le département n'est pas à l'abri de coupures et des livraisons d'eau en bouteille. À cause de la sécheresse, le niveau des cours d'eau en Creuse atteint des records bas historiques, des niveaux qu'on a déjà connus, mais d'habitude à la fin de l'été, voire début septembre, au tout début du mois d'août. Et c'est dans ces cours d'eau qu'on puise l'eau du robinet, d'où les arrêtés préfectoraux en vigueur. Interdiction de laver sa voiture, d'arroser son potager en journée ou encore de remplir sa piscine. Et au-delà de ces mesures imposées, il faut revoir sa consommation, prévient Mathilde Rasselet, responsable du pôle interdépartemental de l'eau à l'Agence régionale de santé.
12: Ce que l'on peut dire, c'est qu'en 2026, et il n'y a pas que le territoire de Creuse qui est impacté par cette situation, on n'a jamais eu une sécheresse aussi prononcée, c'est-à-dire un manque de précipitations tel qu'on le connaît aujourd'hui. Et ça fait partie des impacts du changement climatique. C'est-à-dire que d'habitude, on a de la marge, c'est-à-dire qu'on a plus de ressources que le besoin. Là, voilà, on n'est pas loin de l'équilibre, c'est-à-dire qu'on produit juste ce dont on a besoin. Il faut se dire qu'aujourd'hui, l'eau, elle coule au robinet un peu partout en France, et c'est tant mieux, mais qu'on n'est pas à l'abri d'endroits où on sera en difficulté pour assurer cette consommation, de devoir diminuer des débits par exemple, et que du coup, pour éviter d'en arriver là, il faut que chacun soit responsable dans ses comportements.
11: Faire des efforts dans notre consommation, c'est par exemple des douches plus courtes, installer des réducteurs de débit, ne faire tourner nos appareils électroménagers que lorsqu'ils sont pleins. Mais pour sécuriser notre accès à l'eau, nous avons aussi besoin d'un réseau d'eau performant. Or, la Creuse a un gros retard à rattraper. Marie-Jeanne Delepol, de gros chantiers doivent voir le jour.
4: L'effort est colossal. Près de 31 millions d'euros investis chez nous par l'État via l'Agence de l'eau Loire-Bretagne, qui gère 36 départements, mais concentre la moitié de ses dépenses sur la Creuse, car notre retard est considérable. Le but, créer d'abord une nouvelle usine de traitement de l'eau à Champs-Sanglard, au nord de Guéret. Elle permettra de puiser dans la rivière Creuse un captage plus sûr que celui sur la Gartempe utilisé actuellement. Deuxième projet dans le sud de la Creuse, aménager un prélèvement de secours sur le barrage des Combes à Feltin pour alimenter le bassin de la Roseille. Les appels d'offres seront lancés d'ici la fin de l'année et la fin des chantiers est attendue pour 2028 ou 2029.
11: Un autre chantier est quant à lui terminé. Depuis un an, le quart nord-est de la Creuse autour de Gouzon est relié au réseau de l'Allier. Pour récupérer de l'eau de Vichy, par exemple, dans nos robinets, si on en manque, ça a coûté 12 millions d'euros. Lui a forcé les pompiers à utiliser de l'eau pour éteindre plusieurs incendies. L'enquête avance sur le creusois pyromane. On vous en a parlé il y a 3 semaines lorsqu'il a été interpellé et placé en garde à vue par les gendarmes. Cet homme de 28 ans a avoué avoir allumé 3 feux entre la mi-juin et début juillet à Soumont, dans le nord du département. Il allumait des herbes sèches au bord des routes avec son briquet. Mais les gendarmes ont découvert que ce même creusois était déjà à l'origine de 10 incendies commis en 2020. Ces incendies avaient entraîné la destruction de plusieurs hectares de cultures de haies et d'un bâtiment agricole sur la commune de Soumont. Il sera jugé le 24 août pour l'ensemble de ces infractions.
10: Et pendant ce temps, les sapeurs-pompiers de la Creuse ont toujours fort à faire.
11: Ils ont été appelés un peu après minuit par un agriculteur dont un bâtiment a pris feu sur la commune du Chauchet, au village de Cherchaud. C'est à côté de Peyrat-la-Nonière. L'agriculteur a pu évacuer ses 60 vaches. Aucun animal n'est mort. Mais le bâtiment qui servait notamment à la traite a été en partie détruit. 5 centres de sapeurs-pompiers ont envoyé de l'aide pour venir à bout des flammes. On ne connaît pas encore l'origine de cet incendie. Idem pour les 2 feux qui ont pris en début d'après-midi dans des champs à Évaux-les-Bains et à Boussac-Bourg. Les flammes ont détruit 5 hectares à Boussac-Bourg et seulement 500 mètres carrés de végétation à Évaux. Et parce que la sécheresse rend toujours le risque de départ de feu très important, le préfet prolonge l'interdiction de tirs d'artifice jusqu'à mardi prochain. Inclus. Il est aussi forcément conseillé de reporter les travaux susceptibles de provoquer un incendie. Dans le cas où ce n'est pas possible, la préfecture invite professionnels comme particuliers à se munir d'un extincteur ou de prévoir de l'accès à de l'eau à proximité. Le but, évidemment, c'est de préserver les habitations, les terres, mais aussi la nature, la biodiversité. Très riche en Creuse, comme en témoigne l'étang des Landes à Lussat, qu'on connaît pour sa faune sauvage. 1000 espèces d'animaux y vivent, dont 250 espèces différentes d'oiseaux. Alors ce matin, dans notre série d'été pour prendre l'air en Creuse, on vous emmène autour de l'étang, le plus grand d'origine naturelle en Limousin et la seule réserve naturelle du département, une appellation précieuse pour Lola Rich, responsable pédagogique de l'étang des Landes.
13: C'est le classement le plus haut gradé en termes de protection de la nature. Il y en a énormément en France, c'est dans les DOM-TOM. On en a 369 des réserves naturelles. Il n'y en a pas beaucoup en Nouvelle-Aquitaine. En Creuse, on est la seule.
14: Ici, le classement réserve, il se fait pour plusieurs choses. Déjà parce qu'on est sur un lieu riche en végétation, en faune et en flore. Donc là, ça va être nos herbiers aquatiques, notamment. Il y a toujours des oiseaux sur place. À part vraiment quand on est en plein hiver glacial, mais sinon, il y a toujours des choses à voir.
11: L'accès à l'étang des Landes est gratuit. Des animations y sont souvent organisées. On vous y emmène en balade dans l'info d'ici à 6h30.
10: Et dans la forêt de Chabrières, ça roule, ça dévale et ça freine.
11: 400 jeunes cyclistes s'affrontent jusqu'à vendredi dans les Monts de Guéret. Ils se disputent le trophée de France des jeunes vététistes. Les coureurs viennent des 4 coins du pays, mais aussi de Belgique et d'Allemagne. Et ils enchaînent les épreuves enduro, cross-country ou encore XCR. Kim Du, vous êtes allé à la rencontre de ces champions en herbe.
15: Louise descend de son vélo. Elle a besoin d'une réparation express.
16: Enfin, ma selle là est desserrée et du coup, papa vient de la resserrer parce qu'en fait, elle est partie vers l'avant et vers l'arrière.
15: À 12 ans, c'est sa première dans un trophée national. Et l'épreuve du jour, c'est le trial.
16: Il y a une porte 1, il y a une porte 2, il y a une porte 3 jusqu'à 6. Et il faut toutes les passer dans l'ordre et à chaque fois il y a des difficultés différentes.
15: Les portes, ce sont des racines, des marches ou des rochers. Et pour passer ces obstacles, la concentration est clé. Laurence, la maman de Louise.
17: Normalement, on est censé ne pas interagir avec l'enfant et puis surtout le laisser dans une ambiance où il sera en pleine concentration pour bien se retenir les portes qu'il doit franchir, l'endroit, comment passer. Il faut vraiment que là, il y ait le plus de calme possible.
15: Jean-Michel Falgou est co-chef d'équipe de la brigade d'Auvergne-Rhône-Alpes. Pour lui, le trial est une épreuve cruciale.
18: Ce qu'on veut surtout dans le futur, pour tous ces jeunes vététistes et dans ces catégories-là, que la technicité soit prioritaire par rapport au physique. La technique, elle va être aussi bien pour du XCO, aussi bien pour de la descente, aussi bien pour de l'enduro, dans toutes les disciplines. Ça va être un bloc là-dessus.
15: Louise a passé les portes.
16: Là, je repasse plus.
19: C'est la dernière de la journée.
16: Voilà, c'était la dernière. Après, je vais faire les reconnaissances.
15: Mais avant de repartir sur le terrain, elle va goûter à une bonne heure de repos bien méritée.
11: Et en parallèle des épreuves en forêt de Chabrières qui continuent aujourd'hui, les animations se poursuivent aussi dans le centre-ville de Guéret, place Bonniot. Ça démarre à 16h aujourd'hui avec des jeux gonflables géants suivis d'un show de MTT trial. Et puis la météo, il fait 13 petits degrés ce matin en Creuse.
10: Oui.
11: Thierry.
10: Oui, oui, hein, ça fait frais. C'est ce que Michel nous dit. Hein. Michel.
11: Ça change.
10: Michel de Sardan avec 13 degrés. Pareil à Jouya, hein, 13 degrés 7, 14 degrés à Salon-la-Tour. Là, on est un petit peu plus loin. On fait un coucou à nos Corréziens qui nous écoutent aussi. Il y a des Corréziens qui écoutent des Creusois.
11: Et on vous accueille avec plaisir.
10: Bien sûr, venez nous voir. C'est bien la Creuse. Saint-Agnan-de-Versillat, 14 degrés. Chénérailles, 15 degrés avec Marie-France. Et également à Guéret, 15 degrés hein, pour Sylviane. Oui. Alors, ces températures, ça va remonter un peu cet après-midi. Hein, je vous rassure, on ne va pas rester sur du 15 degrés. 27 degrés à Guéret, 26 à Aubusson, 28 à La Souterraine ou encore à Boussac, 26 degrés du côté de Bourg-en-Neuf. C'est un grand soleil qui nous attend du matin au soir. Des températures qui vont continuer à grimper jusqu'à ce week-end, avec des nuits encore fraîches, 10 à 13 degrés annoncés pour la nuit prochaine et même 7 degrés dans le centre creusois. Donc tout va bien, hein, la fraîcheur la nuit, on peut ouvrir les fenêtres, on se fait plaisir et si vous allez vous balader, vous amenez une petite bouteille d'eau avec vous.
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10: Et vous pouvez nous accompagner sur le Facebook avec vos messages et également sur le WhatsApp 05 55 52 37 38 pour nous laisser des petits messages vocaux ou même des messages écrits, ça fait toujours plaisir. 6h09, Miss Maggie Renault.

0: Ça avait fait un peu de bruit à l'époque, hein, quand même, quand Renaud a sorti cette chanson avec un hommage, entre guillemets, à Margaret Thatcher à l'époque. Et si on allait voir notre docteur, tiens.
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2: 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Thierry Bolaton, ici matin.
0: Dans un instant, il sera là, on parlera de crème solaire.
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0: Bonjour docteur Kirzek, comme chaque matin cet été, on le passe en pleine forme sur votre radio ici et grâce à vos conseils santé. Et ce matin, on revient sur l'importance de la crème solaire, notamment pour les enfants.
7: Bonjour à toutes et à tous, le casse-tête de tous les parents. Comment protéger ses enfants du soleil sans passer 20 minutes à se battre avec le tube de crème? Et surtout, comment être sûr qu'on l'applique correctement? La protection solaire chez les enfants, c'est pas une option, c'est vraiment une nécessité absolue. La peau est plus fine, plus fragile. Les coups de soleil dans l'enfance augmentent significativement le risque de mélanome à l'âge adulte. Mais effectivement, se faire tartiner de crème, c'est pas toujours une partie de plaisir, sauf si on transforme le geste en jeu. Et c'est ça l'objectif. Alors, pour les bébés de moins de 6 mois, déjà, la règle est claire, il n'y a pas d'exposition directe au soleil. On les protège avec des vêtements couvrants, un chapeau et on les place à l'ombre. À partir de 6 mois, on peut utiliser une crème indice 50+, spécialement conçue pour les enfants, sans parfum, sans alcool et résistante à l'eau. Et pour les enfants plus grands, c'est le même indice 50+ qui est recommandé car la peau reste fragile. Quant à la quantité, il faut être généreux, hein, l'équivalent d'une cuillère à café bombée pour le visage et le cou, et une bonne noix par bras et par jambe. Vous allez voir, le tube, il va pas faire long feu. En moyenne, il faut prévoir 30 à 40 grammes de crème pour couvrir tout le corps d'un enfant.
0: Alors, quelle astuce ludique pouvez-vous nous donner justement pour passer cette crème ?
7: Il existe plusieurs façons de transformer l'application en jeu. Allez, je vous en donne quelques-unes. La peinture solaire. On utilise le stick ou la crème comme un pinceau. On dessine sur la peau des étoiles, des cœurs, des rayures, ce que vous voulez. Et puis l'enfant participe, il va tendre son bras, sa jambe. Il est tout fier de son tatouage éphémère. Et on n'oublie pas le bout du nez, les oreilles et les pieds. Le jeu du miroir, c'est la deuxième astuce. Devant un grand miroir, c'est l'enfant tout seul qui va appliquer la crème sur son ventre ou ses joues, sous l'œil vigilant du parent. Cela lui donne un sentiment un peu d'autonomie. Et puis on va corriger les zones qui sont manquer en douceur, évidemment. Troisième astuce, la chanson de la crème. On invente une petite comptine de 30 secondes, c'est le temps idéal pour que la crème pénètre, et on chante ensemble pendant qu'on l'applique. La routine devient rassurante et attendue. Évidemment, on applique la crème avant de sortir, au moins 20 minutes avant l'exposition. Et la bonne nouvelle, c'est qu'il va falloir renouveler l'application toutes les 2 heures et systématiquement après chaque baignade. Enfin, on complète par une bonne hydratation, évidemment. Ça n'empêche pas la crème solaire de boire, donc il faut boire régulièrement. Et le soir, il y a une crème après soleil apaisante pour la peau. Ça, c'est très bien aussi. Et toutes les protections, vêtements anti-UV, les chapeaux à large bord, je les conseille aussi. Allez, bon été, bonne santé, à l'écoute d'ici, bien sûr.
0: Merci docteur, il n'y a plus qu'à trouver une chanson. Donc on pourrait faire un truc du style di-doudi, douda. Allez, on sort la guitare, on essaye voir ce que ça donne. 3, 4, on prépare la crème solaire et on chante en même temps à 6h17.

0: Serge Gainsbourg et Jean-Claude Vanier à l'époque pour l'écriture avec ce titre interprété par Jeanne Birkin en 1973, dit Douda. Dans un instant, on va faire un tour à Gouzon pour la police d'une ville.
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3: 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Nous organisons chaque année un 10 km labellisé sur route le jour du 11 novembre.

J'ai choisi aujourd'hui Alicia Keys. Pourquoi Alicia Keys? C'est une chanteuse que nous écoutons beaucoup à la maison. C'est mon mari qui me l'a fait découvrir parce que lui, il est très fan. C'est vrai que les mélodies sont magnifiques. Elle a une voix très apaisante. Elle représente dans cette chanson l'important, c'est quand même la vie, l'amour, les relations humaines, l'émotion, la sincérité. Pour moi, les relations humaines, c'est

énormément de gens, que ce soit par l'associatif, dans mon milieu professionnel. Je suis préparatrice en pharmacie à l'hôpital, et donc beaucoup de rencontres. C'est le médical, donc c'est pas toujours simple non plus, et c'est enrichissant pour moi. Les relations humaines, ça a une grande importance. Mon grand regret aujourd'hui, c'est qu'aucun de mes enfants n'a fait de musique. C'est le grand regret de ma vie, donc j'espère que les petits-enfants seront musiciens. C'est très rigolo parce qu'ils peuvent aussi bien écouter des musiques qui me plaisent, comme celles des années 80, que ce soit Véronique Sanson, que ce soit France Gall, Michel Berger. Je leur fais découvrir les chansons que j'aime. Et de leur côté, bon, ils vont écouter plus des musiques de leur génération. Bon, ils me font écouter dans la voiture des fois, mais j'avoue que c'est pas toujours ce que j'aime moi, mais bon, je fais l'effort quand même. Mais je pense qu'il y avait moins d'agressivité dans la façon de les dire. J'ai l'impression qu'il y a toujours de la colère aujourd'hui chez les gens. Et c'est ça qui est dur à vivre. On n'a plus le bonheur de se voir autant. On passe beaucoup par les textos, un petit coup de téléphone, mais on ne prend plus le temps de se voir. Et...

0: Alex Warren, à 6h27, l'horoscope arrive.
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0: Catherine Viguier, une bonne conjoncture pour nos 12 signes?
6: Plutôt oui, écoutez bien. Bélier, vos affaires se portent bien, en tout cas aujourd'hui, une situation se décante en votre faveur. Taureau, vous devez avant tout compter sur vous, oui, mais ça produira ses beaux effets. Gémeaux, vous vous sortez d'une situation pesante, dans les jours prochains, vous passez à l'action. Cancer, eh bien vous serez sans doute un des plus tranquilles du zodiaque, profitez de ce jour. Lion, vous aimez avoir le premier rôle, mais cela ne vous empêche pas d'aider votre prochain. Vierge, un air d'exotisme s'invite dans votre vie, vous vous sentez ailleurs et c'est bien. Balance, ne cédez pas à n'importe quelle tentation matérielle, au final vous allez le regretter. Scorpion, en face, un ou une autre, qui ne demande qu'à s'entendre avec vous. Sagittaire, vous donnerez de votre personne afin qu'il ou elle ne soit pas déçu. Capricorne, vous en savez plus sur cette histoire d'amour qui vous perturbe un peu. Verseau, ce jeudi n'est pas de tout repos, il met l'accent sur votre vie personnelle et professionnelle. Poisson, on ne vous laisse pas seul, on vous accompagne et ce « on » est précieux à vos yeux. Et pour nous tous, on s'accorde une pause magique.
0: Voilà, j'espère que tout le monde va bien. Les scorpions aussi. D'ailleurs, ils vont faire l'info d'ici dans un instant, les scorpions.
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0: Alors, comme on dit des fois, de quoi qu'on cause?
7: Eh ben, on va causer de l'étang des Landes, qui est la seule réserve naturelle en Creuse, et elle est précieuse.
0: Je vous ai perturbé ce matin.
7: Oui, tout à fait.
0: On va causer maintenant, c'est avec Valentine Lethès. Valentine, le 90 secondes, on fait le point sur l'info en national et en international.
8: Se battre contre le vent, c'est la mission des pompiers encore mobilisés aujourd'hui dans le Var, l'un des 4 départements du Sud placés en vigilance rouge pour risque très élevé de feux de forêt. À chaque rafale annoncée cet après-midi, c'est le risque de voir l'incendie du Gros Bession repartir. Et toujours pas une goutte de pluie, une sécheresse exceptionnelle sévit en France. Des cours d'eau sont complètement à sec en Meurthe-et-Moselle et dans les Vosges. Des kilos de poissons morts sont découverts par les pêcheurs. C'est à voir en images sur ici.fr. Accusé de violence conjugale par 6 anciennes compagnes, Jean Humbert échappe à la mise en examen. Le chef étoilé, vainqueur de l'émission Top Chef, est placé sous le statut de témoin assisté depuis hier. Un statut plus favorable est choisi par le juge d'instruction par manque d'indices graves ou concordants. Emporté par une coulée de boue et d'eau, le corps d'une touriste a été retrouvé hier en Haute-Savoie, à Sixtefer à cheval, où les orages d'avant-hier ont provoqué le débordement d'une rivière et tué cette vacancière originaire de l'Oise de 56 ans. Notre prochaine élection présidentielle dans le viseur de la Russie. 3 candidats déclarés ou pressentis sont désormais ciblés par des campagnes de désinformation sur Internet. Édouard Philippe, Raphaël Glucksmann et Gabriel Attal. Tous les espoirs de victoire envolés. La Française Pauline Ferrand-Prévot ne remportera pas le Tour de France pour la 2e année de suite. Largement distancée hier sur la 5e étape, remportée par sa rivale, la Néerlandaise Demi Vollering.
0: Valentine Lethès, merci, on vous retrouve tout à l'heure à 7h30 dans l'info d'ici. On vous amène prendre l'air avec Solène Larquier en Creuse.
7: C'est le thème de notre série estivale. Tous les jours, cette semaine, on chausse les baskets. Et aujourd'hui, on vous propose une balade dans l'est du département, à l'étang des Landes, sur la commune de Lussa. Il s'agit de la seule réserve naturelle en Creuse et du plus grand étang naturel du Limousin. L'étang des Landes est réputé pour ses nombreux oiseaux, 250 espèces différentes. En tout, ce sont d'ailleurs plus de 1000 espèces espèces d'animaux qui nichent dans cette réserve. Difficile de se le représenter. Alors pour en apprendre plus, on peut faire des visites guidées. Kim Du, vous avez suivi le parcours de 2 km.
9: Là, vous avez des bonnes jumelles, quand même.
10: Au bord de l'eau, Lola Rich distribue des jumelles. Elle travaille à la réserve naturelle de l'étang des Landes et ce matin, elle emmène un groupe à la rencontre des habitants du site.
11: Il y a toujours des choses à voir. Après, là, en ce moment, ce qu'on va surtout voir et que c'est facilement visible, ça va être les cygnes. Des oiseaux d'eau plus ou moins rares. Là, on va avoir des fuligules niroka. C'est un genre de canard. Il est un peu beau, un peu rouge. Rougeâtre, là, comme ça. Brun rouge. Très beau.
10: Le groupe s'enfonce dans la forêt, car depuis la maison de la réserve, pas de fuligules ni roca en vue, les oiseaux, puis le milieu de l'étang et le soleil.
12: Ici, on est dans un petit renfoncement. Je vous ai dit tout à l'heure, l'étang, il n'est pas bien rond, il est un peu biscornu. Et certaines espèces, elles recherchent cette quiétude. Elles ont quand même accès à de l'eau, elles ont une variété d'arbres, d'arbustes, et elles sont quand même un peu plus tranquilles. Donc c'est vrai que, par exemple, quand il fait chaud, on a l'impression qu'on voit rien, mais c'est juste que les espèces comme nous restent plutôt dans les coins ombragés, plus frais. Et ça en fait partie.
10: Alors pour observer sans déranger les espèces, il y a l'affût des trois bouleaux, un poste d'observation où le mot d'ordre est discrétion.
13: Je les vois tout là-bas, des oiseaux blancs.
10: Dans les yeux de Lana, 6 ans et demi.
14: Je vois l'eau et les rosiers qui sont en train de bouger avec le vent. Mais je vois pas d'oiseaux.
10: Béatrice, sa maman, est une habituée des balades commentées.
15: Là, par exemple, on se dit ça fait une balade. Sauf que le guide, il nous montre plein de choses. Il nous parle des espèces qui sont présentes sur le territoire, que nous, on regarde avec un œil, on va dire, de touriste.
10: Dans les mains de Michel, un guide des oiseaux.
16: J'aime les plantes aussi, mais je peux pas amener tous les livres. Donc, j'ai fait le choix des oiseaux.
10: Pour cette amoureuse des forêts, l'intérêt de l'animation, c'est la sensibilisation.
16: Il y a une méconnaissance et un manque de respect, parfois, des zones où, qui sont protégées, et qu'il faut être attentif à les respecter.
10: Une démarche d'autant plus importante face au changement climatique, conclut Michel.
7: La prochaine visite guidée à l'étang des Landes, ce sera mardi matin pour une balade de 7 km, cette fois à la découverte de l'histoire et des espèces de l'étang.
0: À la une, Solène, la situation très critique de nos réserves en eau.
7: Les cours d'eau sont à un niveau très très bas dans le département. Difficile à ce stade de parler encore de réserve. La préfecture appelle tout un chacun à économiser l'eau. Et on verra dans le journal de 7h que la Creuse fait face à de gros défis pour sécuriser son apport en eau du robinet. La météo, c'est une matinée plus fraîche, Thierry.
0: Effectivement.
7: Ça fait du bien.
0: Oui, ça a commencé comme ça. 16 degrés du côté de la Lavaveix-les-Mines, nous dit Odette ce matin sur le standard de Ici Creuse, 05 55 52 37 38. Vous pouvez également laisser vos messages sur le WhatsApp. Et pas hésiter à nous dire, même sur Facebook, évidemment, avec vos températures comme tous les matins. C'est ce qu'a fait Marie-France à Chénérailles avec 15 degrés. Bernard de Marseille nous dit qu'il fait 15 degrés à Bourganeuf. Agnès nous dit qu'il fait le 16 degrés. Alors, ça va remonter cet après-midi, 27 à Guéret, 26 à Aubusson, 28 à la Souterraine, encore à Boussac, 26 à Bourganeuf. C'est du soleil qui nous attend tout au long de la journée. Pour demain, le soleil va encore s'imposer de 28 à 29 degrés. Et un week-end estival jusqu'à 34 degrés samedi, avant une nouvelle hausse des températures en début de semaine prochaine. On nous annonce 33 à 36 degrés. Ça va redescendre après, vous inquiétez pas.
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0: On part sur la route. Juste après, ça sera avec Ingrid pour se balader encore. On ira faire un tour du côté de la Souterraine.

0: Julien Clerc, Hélène, à 6h39.
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0: Sur la route à la Souterraine, avec Thierry Bolaton, hein, petite halte à l'église Notre-Dame, un édifice religieux qui regorge de détails architecturaux. Plus de précisions avec Françoise Debernard, guide conférencière à l'Office de tourisme du Pays Sostranien, avec Ingrid Herbs.
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3: À l'église Notre-Dame de la Souterraine, qui est complètement originale par sa frise, cette bordure de modillons. Tous ces petits visages, ces petites sculptures, ces personnages et ces animaux qui vont lui faire comme un collier. Et en haut à droite du clocher, cette pierre blanche, elle va symboliser pour nous les chemins de Saint-Jacques de Compostelle. Elle va être un repère pour les pèlerins. Alors les pèlerins, bien sûr, on les accueille à la Souterraine. On est sur la route de Vézelay. Vous avez la coquille qui les accueille. Et leur passage est marqué aussi par le porche, comme il est d'inspiration mozarabe.
4: On dirait une coquille, en fait.
3: Voilà, et c'est vraiment l'art mauresque que les pèlerins, à leur retour, ont développé chez nous. Et ce qui va nous saisir en entrant dans l'église, c'est sa majesté de cette nef avec cette évolution de l'art roman vers l'art gothique naissant. Au fur et à mesure de notre avancée, on va avoir donc de grosses colonnes engagées dans les piliers qui vont se multiplier d'une passée à trois pour arriver à une forêt de colonnettes dans le cœur de l'église. En s'avançant un petit peu, on va rencontrer des personnages très importants pour le Limousin sur les vitraux de la Souterraine. Donc ici, on a notre fameux Saint-Jacques de Compostelle qui va être assez rare sur les vitraux, hein, dans règle générale, au-dessus du bon roi Saint-Louis. On va ensuite voir notre Saint Martial, l'évangélisateur du Limousin, et en dessous, notre petite Sainte Valérie de Chambon, qui n'a pas eu de chance, mais qui s'est trouvée décapitée par son fiancé. Le plus intense, donc, c'est celui-ci, avec Jésus aux enfers. Ça, c'est une scène qui est assez peu courante.
4: Les vitraux, ils sont d'origine ou ils ont été
3: refaits pour cela, ce sont des vitraux relativement modernes, on va dire. Toujours faire attention aux marches, le sol n'est pas toujours plat. Il s'agit du Mousse-Gagnier, la stèle du Mousse-Gagnier. La légende dit que c'était le sonneur de cloches qui, une année, sachant que pendant les 12 coups de minuit, à Noël, une crypte s'ouvrait révélant un trésor, avait chargé donc ses fils de sonner les cloches à sa place pour pouvoir aller récupérer le trésor. Mal lui en a pris puisqu'il n'est pas sorti assez tôt de la fameuse crypte, qu'il est resté enfermé pendant un an jusqu'à ce que les portes s'ouvrent de nouveau et qu'en fait, il est arrivé couvert de mousse à la porte de ses fils qui, dans un premier temps, n'ont pas voulu reconnaître. Quand ils ont voulu ouvrir le sac de trésors, n'y ont trouvé que des ossements humains. À la suite de ça, bien sûr, notre pouvons gagner ses délités. Il aurait continué à sonner ses cloches tranquillement. Il aurait peut-être vécu longtemps. La vraie histoire, c'est que c'est un moine quêteur qui venait d'arriver sur la Souterraine, qui a été lapidé lors du lundi de Pâques 1190 par des villageois en colère à l'idée de payer encore pour l'église.
0: Ça rigolait pas à l'époque, hein. Interview et photos à retrouver sur le site ici.fr et l'appli ici. Dans un instant, on vous annonce agricole et notre vétérinaire sera là aussi.
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0: Si vous vendez quelque chose, si vous cherchez quelque chose, 05 55 52 37 38, on commence avec Bernard de Mérinchal qui vend du bois de chauffage, du hêtre, du chêne et du cerisier de 2022-2023. Bernard de Sainte-Fère vend un appareil à traiter de marque Hardy de 300 litres, une vanne de vidange tonne à eau et un petit veau charolais femelle d'un mois. Joël, elle, au Chauchet, vend un portillon de jardin dimension 1m sur 1m45, une meule à eau manuelle pour affûter les outils, également une mêlée de distributeurs à engrais Vicon à remettre en état. Et on finit avec Jean-Paul de Moutier-Rouzeil qui vend des béliers de race à viande, agneaux et adultes. Une de ces annonces vous intéresse, 05 55 52 37 38.
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0: La diarrhée chez le chien est un symptôme fréquent, mais pas toujours anodin. Comment savoir s'il faut simplement surveiller ou consulter ? Réponse avec le docteur Pierre Fabin, notre vétérinaire.
7: Petite précision pour commencer, un épisode de diarrhée isolé, ce n'est pas forcément inquiétant. Comme nous, les chiens peuvent avoir un petit dérèglement digestif passager. Ils mangent une cochonnerie dehors, ils stressent un peu, ils changent de croquette trop brutalement, et paf, c'est la coulante. Tant que votre chien garde la forme et l'appétit, et que ça ne dure pas plus d'un jour ou deux, on peut surveiller à la maison. Un petit jeûne de 12 à 24 heures, puis une reprise en douceur avec du riz très cuit et du blanc de poulet peuvent suffire à remettre tout ça en ordre.
0: Eh oui, il faut faire attention avec ses toutous. Et quand on doit consulter son vétérinaire, c'est quand ?
7: Quand la diarrhée dure plus de 2 jours ou si elle revient régulièrement. Et là, il faut chercher une cause sous-jacente. Parasite, intolérance alimentaire, maladie inflammatoire chronique ou infection. Et si en plus, il y a du sang dans les selles, de la fièvre, des vomissements, une perte d'appétit ou un chien tout amorphe, pas d'hésitation, là c'est une urgence. Chez le chiot ou le chien âgé, il faut encore plus se méfier. Le risque, c'est la déshydratation. Un petit corps perd très vite beaucoup d'eau et une diarrhée apparemment banale peut dégénérer très vite. Même chose pour les chiens de très petite taille.
0: Et est-ce qu'on peut donner un traitement à la maison ?
7: Les antidiarrhéiques humains, c'est non, ça peut carrément empirer les choses. Par contre, la smectite, qu'on connaît surtout sous le nom de Smecta, peut être donnée si on est dans un cas non urgent, à raison de 1 sachet pour 10 kilos, 2 à 3 fois par jour. Mais ce qui est le plus utile, c'est de réhydrater. On peut proposer un bouillon maison sans sel ou un complément réhydratant pour chien. Et surtout, observez votre animal. La fréquence, la couleur, l'odeur, la consistance. Oui, je sais, c'est pas très glamour, mais c'est très utile. Et puis, si vous avez un doute, mieux vaut appeler. En tant que véto, je préfère toujours un appel inutile que de voir un chien très malade arriver trop tard parce que c'était juste une petite diarrhée.
0: Mais écoutez, on va surveiller tout ça. Si vous voulez retrouver les conseils du docteur Kirzek, sachez que vous pouvez le retrouver sur l'application ICI, également sur le site ICI. Et un petit hommage ce matin.
8: Je suis de bonne humeur ce matin, il y a des matins comme ça.
0: On l'a appris hier soir, le décès du chanteur et peintre Tristan, connu pour avoir interprété le titre Bonne humeur ce matin. Il nous a quitté hier à Pau dans les Pyrénées-Atlantiques. Et sachez qu'il était artiste sous un autre nom, Tristam exactement. Son vrai nom, c'était Pascal Decois Trémard. Et il nous a quitté hier, cet artiste Tristan, avec ce titre, notamment, rappelez-vous, de Bonne humeur ce matin. 6h47, bon réveil si vous venez d'ouvrir vos petits yeux devant votre café en écoutant Un homme debout.

0: Claudio Capéo, un homme debout, des conseils et des idées sorties, ça arrive avec Ici Express.
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3: Durant l'été, l'accueil de loisirs de Saint-Vaury propose d'accueillir vos enfants sur des journées entières pour les occuper durant les vacances. Par exemple, mercredi prochain, ils organisent une sortie à la piscine biologique de Massac suivie d'une promenade au Vieux Chêne à Arennes. Le mercredi suivant, c'est une sortie agrobranche et baignade. Bref, il y a plein d'activités proposées pour occuper vos jeunes. Pour tous les renseignements, direction le site de l'accueil de loisirs de Saint-Vaury. Si ça vous arrive de vous retrouver coincé avec votre smartphone ou votre tablette parce que vous ne savez pas comment faire telle ou telle chose, vous pouvez demander de l'aide à vos enfants, mais l'idéal c'est peut-être de participer aux ateliers numériques organisés par la Quincaillerie à Guéret. Les membres de l'association proposent des ateliers gratuits dans lesquels vous apprendrez à utiliser tout le potentiel de vos appareils et éviter les arnaques. Ces ateliers commenceront à la rentrée et vous avez jusqu'au 12 septembre pour vous inscrire en contactant soit la Quincaillerie, soit la mairie de Guéret. Et enfin, ce vendredi à Feltin, c'est la 29e édition du Salon du Livre. Alors, entre présence de grands auteurs et de conférenciers, de nouveaux talents sont aussi présents. Écoutez l'organisateur Robert Guinaud au micro de Thibault Alphonse.
4: Tous les ans, nous accueillons donc de nouveaux écrivains que nous avons sélectionnés parmi beaucoup d'autres. Et cette année, nous en avons remarqué pas moins de 7. Et certains sont vraiment très bons.
3: Le rendez-vous est donc donné demain pour la 29e édition du Salon du Livre. C'est à Feltin, à la salle polyvalente.
0: Dans un instant, on va parler vacances avec Florence Foresti et Momo Bente. Ça, c'est un son pour se réveiller aussi le matin, ça. Jimmy Cliff, Where Are One.

0: Jimmy Cliff à 8h56, on part en vacances avec des comiques.
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0: Les vacances, c'est super, surtout quand on en prend pour changer d'air. Mais dans l'humour en tube, Fred Ballard a remarqué que parfois, il valait mieux ne pas demander aux autres comment se passaient leurs vacances, parce que la réponse ne fait pas toujours rêver.
9: Super. J'avais juste oublié un tout petit détail. En fait, c'est que mes amis de Lyon, enfin mes amis d'enfance, ils ont tous avec des bras, là,
10: Alors oui, c'est tout le problème avec les amis d'enfance, c'est que avec le temps, le sens du mot enfance évolue.

0: On a beau être avec ses amis d'enfance, ils ne sont plus des enfants. En revanche, ils ont des enfants avec des bras, des jambes et des grandes bouches.
1: Les enfants des autres, j'aime bien, mais loin comme ça, à l'école. Ouh, voilà, allez. Ouais, c'est ça, dégage, voilà, je t'ai vu. Allez. J'aime pas quand ils sont trop comme ça. Non, parce que ce qui est horrible, en fait, tout simplement, c'est d'être la seule à pas avoir d'enfants dans un groupe d'amis. Ça, c'est terrible. On se sent un petit peu comme une merde, en fait.
0: Ah bah oui, on a beau s'appeler Florence Forestier, on n'est plus rien à côté d'un petit machin haut comme trois pommes. On a beau sortir les meilleures vannes du monde à côté d'un cacaboudin qui rend tout le monde hilar. On n'y a pas photo. Donc vacances un peu roulou pour Flo. Et faut surtout pas demander non plus à Momo Bento où est-ce qu'il part pour les vacances.
2: En général, ceux qui te posent cette question, tu pars où en vacances? C'est des gens qui ont préparé leur voyage, imprimé leur billet, ils attendent juste que tu leur poses la question. Tu sais, dès que tu lui dis tu pars où, moi je pars en Espagne, au Maroc, au Bahamas, Bali, Bora Bora. Et après tout ça, il te dit, et toi, tu pars où? Bah, j'ai envie de partir avec toi, cousin. Tu m'as trop bien vendu le projet.
0: Voilà, donc faut éviter de se vanter hein, quand on part pour des vacances de rêve. Il y en a qui savent très bien comment taper l'incruste. Et pour peu qu'ils aient des enfants qui répètent cacaboudin en boucle toute la journée, les vacances de rêve s'annoncent furieusement poilantes. Allez, bonnes vacances quand même.
3: Et oui, et une pensée ce matin pour tous ceux qui se réveillent avec les petits-enfants qui sont à la maison ou les enfants qui sont réveillés de bonne heure alors qu'on est en vacances et que vous leur dites il faut rester au dodo un peu plus. Eh ben non, c'est foutu. Allez, c'est pas grave, vous allez en profiter pour aller balader dehors tant qu'il fait frais. Et puis pour ceux qui bossent, hein, bah on va vous souhaiter bon courage et puis on attend avec vous les vacances. 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
3: 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Bon réveil, il est 7h. Les infos, Solène de Larquier. Ce matin, on prend la direction du coin de nature le plus préservé en Creuse.
5: L'étang des Landes à Lussa, dans l'est du département, c'est non seulement le plus grand étang naturel du Limousin, mais aussi la seule réserve naturelle de Creuse, réputée pour les 250 espèces d'oiseaux qui y passent. Mais on en sait rarement plus sur la faune et la flore pourtant exceptionnelles de cette réserve dont l'accès est gratuit. Alors, pour notre série d'été, prendre l'air en Creuse, on a pris un énorme bol d'air pur et de connaissances grâce à la visite guidée suivie par Kim Du.
6: Qu'est-ce qu'il y a dans vos chevelles ?
7: Alors, je vois des aigrettes. Fou que ma croule.
8: À l'affût, les yeux de Michel se plissent. Ce matin, guide des oiseaux en main et jumelles autour du cou, elle parcourt les chemins qui bordent l'étang dans les pas d'une animatrice nature de la réserve.
7: C'est une richesse extraordinaire que nous avons tout près de nous. Il suffit d'ouvrir ses yeux. Pour moi, ça me paraît essentiel parce que beaucoup de personnes sont coupées de la nature et c'est une découverte pour eux. Et la sensibilisation me semble essentielle.
8: La sensibilisation, c'est justement la mission de Lola Rich. Elle travaille à la réserve naturelle de l'étang des Landes.
9: L'objectif, c'est de sensibiliser le public, le grand public, donc les adultes comme les enfants, à l'utilité d'une réserve.
8: L'étang des Landes est la seule réserve naturelle en Creuse, un classement justifié par sa richesse en biodiversité.
9: Une réserve naturelle, c'est un classement et ça nous permet d'être au plus haut grade de protection de lieux, de sites naturels. Ici, le classement réserve, il se fait pour plusieurs choses. Déjà parce qu'on est sur un lieu riche en végétation, en faune et en flore. Donc là, ça va être nos herbiers aquatiques, notamment.
8: Des milieux naturels très rares en Limousin.
5: La prochaine balade guidée aura lieu mardi prochain, un parcours de 7 km. Et l'étang des Landes, c'est aussi un endroit préservé de la pollution lumineuse. Vous pourrez admirer donc les étoiles lors de la nuit aux étoiles samedi soir. Puisqu'on parle de la nature, vous l'avez sans doute remarqué, les cours d'eau du département sont à un niveau historiquement bas. Toute la Creuse est en crise sécheresse et c'est dans ces cours d'eau qu'on puise notre eau potable. À chaque fois qu'on ouvre le robinet, ça tire sur la Gartempe, le Cher ou encore la Roseille. On doit donc faire des efforts pour réduire notre consommation d'eau. C'est le message de la préfecture qui interdit d'ailleurs en ce moment de laver sa voiture, d'arroser le potager en journée ou encore de remplir sa piscine. Et si on ne fait pas plus d'efforts que ces mesures imposées, le risque, c'est les coupures d'eau. On n'en a jamais été aussi proche. La situation est inédite en Creuse, reconnaît Nicolas Pralon, le directeur adjoint de la DDT, la Direction départementale des territoires.
10: On n'est pas sur des valeurs en tant que telles qui sont du jamais vu, on est sur des valeurs qui sont malgré tout records, mais déjà vues. Par contre, on a une précocité au moins d'un mois d'avance qui nous inquiète par rapport à ce qu'il adviendra du mois d'août s'il n'y a pas de reprise des précipitations de manière un peu continue. L'eau en bouteille en Creuse, ça s'est déjà vu. On a déjà eu des mises en défaut du réseau d'alimentation en eau potable, mais souvent ce sont des mises en défaut qui sont liées soit à une casse, soit plus certainement des situations sanitaires. Et en général, c'est des ampleurs qui sont limitées, à la fois dans le temps et à la fois géographiquement. Donc voilà, c'est déjà compliqué, mais c'est gérable, ça s'est déjà vu dans le département. Le vrai sujet et le risque, c'est que demain, on arrive à une situation où la mise en défaut, elle soit généralisée. Dans ce cas-là, il y aura même plus d'eau au robinet. Mais l'idée, c'est de s'arrêter avant ce point de bascule et donc de considérer que l'eau, elle est collective, mais elle est aussi à chacun d'entre nous et donc de ne pas la gaspiller parce qu'on n'a pas accès à des ressources illimitées. Tout le monde le sait, mais là, ça devient criant.
5: Une situation qui risque de se répéter ces prochaines années en raison du changement climatique. Et il faut donc aussi trouver des solutions de long terme pour éviter les coupures d'eau potable l'été. L'État investit d'ailleurs 30 millions d'euros pour mener deux chantiers en Creuse, pour créer une nouvelle usine de traitement de l'eau à Champs-Sanglard au nord de Guéret, pour y puiser dans la Creuse plutôt que dans la Gartempe, plus fragile. Et puis un autre chantier pour aménager un prélèvement de secours sur le barrage des Combes à Feltin. Les appels d'offres seront lancés d'ici la fin de l'année.
3: La sécheresse qui continue de provoquer des dégâts avec ces incendies quotidiens.
5: Les pompiers ont été appelés un peu après minuit par un agriculteur dont un bâtiment a pris feu sur la commune du Chauchet au village de Cherchaud, c'est à côté de la Peyrat-la-Nonière. L'agriculteur a pu évacuer ses 60 vaches, aucun animal n'est mort, mais le bâtiment qui servait notamment à la traite a été en partie détruit. 5 centres de sapeurs-pompiers ont envoyé de l'aide pour venir à bout des flammes. On ne connaît pas encore l'origine de cet incendie. Idem pour les deux feux qui ont pris en début d'après-midi dans des champs à Évaux-les-Bains et à Boussac-Bourg. Et parce que la sécheresse rend toujours le risque de départ de feux très important, le préfet prolonge l'interdiction de tirs d'artifice jusqu'à mardi prochain inclus. Il est aussi fortement conseillé de reporter les travaux susceptibles de provoquer un incendie de manière accidentelle. Lui mettait le feu volontairement. L'enquête avance sur le creusois pyromane. On vous en a parlé il y a 3 semaines lorsqu'il a été interpellé et placé en garde à vue par les gendarmes. Cet homme de 28 ans a avoué avoir allumé 3 feux entre la mi-juin et début juillet. C'était à Soumont, dans le nord du département. Mais les gendarmes ont découvert que ce même creusois était déjà à l'origine de 10 incendies commis en 2020. Ces incendies avaient entraîné la destruction de plusieurs hectares de cultures de haies et d'un bâtiment agricole toujours à Soumont. Il sera jugé le 24 août pour l'ensemble de ces infractions.
3: Ça grouille en forêt de Chabrières.
5: Tout près de Guéret, 400 jeunes cyclistes s'affrontent jusqu'à vendredi pour décrocher le trophée de France des jeunes vététistes. Une étape obligatoire pour les futurs champions. Mais le sport, ce n'est pas une question uniquement de compétition, estime Laurence. Elle est maman d'une jeune coureuse.
11: On pense beaucoup aux chiffres, à la compétition, aux résultats. Mais en fait, avant tout, le plus important, c'est le plaisir et de donner le meilleur de soi-même. S'ils font une super performance, c'est cool. Mais voilà, les enfants, ils sont là pour s'amuser avant tout. Et puis, bien sûr, apprendre tous les jours. Hein, parce que voilà, on apprend de nos erreurs. Il n'y a qu'en étant comme ça, à faire des challenges comme ça, qu'on se rend compte un peu de notre niveau et des réajustements qu'il faut faire. Voilà. Moi, je pense que c'est très formateur et que je pense que ça permet aussi de voir qu'il faut se remettre en question tout le temps. Que ce soit dans la vie du quotidien ou bien dans le sport, et que c'est là aussi où il faut travailler plus sur certains points.
5: Un bel esprit qu'on a envie de saluer. Si vous avez envie de voir les épreuves, ça se passe donc jusqu'à vendredi en forêt de Chabrières. Et en parallèle, des animations se poursuivent aussi dans le centre-ville de Guéret, place Bonnio. Aujourd'hui, c'est de 16h à 21h avec des jeux gonflables géants et un show de VTT trial. Autre compétition où l'on peut admirer des championnes, le Tour de France Femmes. Malgré une chute au début de la 5e étape, Demi Vollering a réussi à s'imposer au sprint. Au classement général, la Néerlandaise est toujours 2e derrière la Suissesse Marlène Reusser. Une étape au terme de laquelle Pauline Ferrand-Prévot, la tenante du titre, accuse 5 minutes de retard sur la maillot jaune. Elle est désormais 17e et perd tout espoir de remporter à nouveau le Tour de France cette année. Aujourd'hui, les coureuses rallieront Montbrisson dans la Loire, à Tournon-sur-Rhône en Ardèche. Départ à 13h35, une étape à vivre sur l'antenne d'Issy Creuse. Et puis la météo, on profite du frais pour l'instant, Thierry.
3: Michel, tout à l'heure, nous disait qu'il faisait 13 degrés du côté de Sardan ou à Naya, à Jouya, il faisait 13 degrés 7. Ça commence à monter, nous dit Michel. ciel, notamment à Augère avec 18 degrés. À Saint-Goussot-René nous annonce 17 degrés. Cet après-midi, on va gagner plus de 10 degrés, évidemment. En Guéret, 27 degrés. Au Buisson, 26. À La Souterraine, 28. Ou encore à Boussac, 26 degrés du côté de Bourganeuf. Et ce soleil va être présent tout au long de la journée et jusqu'à la fin de la semaine, jusqu'à dimanche, avec des températures qui vont remonter. On va atteindre notamment un petit 33 degrés pour dimanche. Et ça pourrait manquer encore un petit peu pour la semaine prochaine. Pour l'instant, on va rester au frais et puis on va en profiter pour vous rappeler qu'il faut prendre un chapeau avec le soleil quand vous sortez dehors. Okay, et surtout, oui, ne pas hésiter à faire suivre la petite bouteille d'eau et également pour vos animaux si vous les promenez.
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3: Et on profite pour checker un peu dans le jardin, voir si votre toutou il a un endroit pour s'abriter à l'ombre, s'il y a de l'eau dans sa gamelle. On en prend soin à 7h09 aussi ce matin.

0: Francis Cabrel à 7h12 encore et encore. Dans un instant, on met un œil dans le rétro.
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2: 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Thierry Bolaton, ici matin.
0: Solène Delarc qui arrive dans un instant.
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0: Solène, c'est l'heure de jeter un œil dans le rétro.
6: Tout l'été, on revient sur ce qui nous a marqué tout au long de l'année. Et ce matin, Gérald Roux, vous revenez sur un sujet qui a fait causer sans fin au printemps. Les nouveaux concerts de Céline Dion en France, annoncés pour l'automne prochain. Mais surtout, les places qui se sont arrachées à des prix astronomiques.
7: Céline Dion, à la Défense Arena, en septembre-octobre, c'est l'événement de l'année sur la planète musique. Fin mars, quand elle annonce son retour, la star québécoise affole les fans du monde entier et leur compte en banque. Les prix des places, entre 90 et 300 euros, vont rapidement décoller. Certains acheteurs valident des commandes à un prix donné et au moment de payer, un site internet leur facture le prix multiplié par 2, 3 ou 4. C'était, paraît-il, un bug, se justifie le site concerné. Pour expliquer l'explosion du prix des places, certains ont accusé la tarification dynamique qui fait grimper les prix en fonction de la demande. On avait découvert le phénomène avec les concerts des Anglais d'Oasis l'an dernier, une belle polémique en Grande-Bretagne. Il y a quelques jours, j'ai retrouvé un vieux billet de concert de Police à Lyon en 1983. C'était à l'époque l'un des plus grands groupes du monde avec U2 ou les Stones. Donc un concert de Police en 83, c'était l'événement. Prix des places, 85 francs. Ce qui correspond aujourd'hui, en tenant compte de l'inflation, à 30 euros. On est donc très très loin du prix des méga-concerts de 2026. Vous allez me dire que tout a changé en plus de 40 ans et vous avez raison. Aujourd'hui, les artistes gagnent beaucoup moins d'argent en vendant des disques puisqu'il n'y a pratiquement plus de disques. Juste du streaming qui rapporte très peu aux petits artistes. Les concerts, c'est leur seul gagne-pain, donc les prix ont enflé. Céline Dion, elle, n'a pas ce problème. Elle engrange des milliards d'écoutes sur les plateformes. Elle peut gagner sur les deux tableaux, streaming plus concert. Dans l'absolu, elle et son tourneur seraient en mesure de faire payer moins cher les spectacles. Mais depuis 40 ans, une autre chose a changé. Plus globale, c'est le modèle économique libéral dans lequel nous vivons. Une course au profit partout, qui génère des revenus records pour les plus gros, grands patrons, stars de foot, de cinéma et chanteur. Après, un artiste est toujours libre de ne pas matraquer ses fans. C'est ce que revendiquent Indochine ou les Cure, qui sont partis en guerre contre la tarification dynamique.
6: C'est vrai qu'un billet à 800 euros, même 2000 euros, ça fait mal, hein, Thierry ?
0: Je pense très fort à Nicolas Sirkis, moi, d'Indochine, qui a un discours très intéressant là-dessus, où ils ont maintenu depuis des années des tarifs attractifs pour la population. Chacun pensera ce qu'il veut. Après, si on est fan de Céline Dion, on a le droit de se faire plaisir aussi et d'acheter un gros billet. Mais j'aime quand même bien Nicolas Sirkis d'Indochine avec son point de vue.
6: Voilà, c'est possible d'avoir ce point de vue-là dans l'industrie musicale aujourd'hui.
0: Sweet Darling, frérot de la Vega à 7h17.

0: De La Vega, Sweet Darling, à l'époque où ils étaient encore ensemble, ces deux-là. Et on fait un tour sur nos conditions de circulation ce matin. Du côté des routes, tout va bien ce matin. Si vous avez quelque chose à nous signaler, 05 55 52 37 38. Au départ de la gare de la Souterraine, pas de retard à vous signaler. Par contre, au départ de la gare de Guéret, 5 minutes de retard sur le train de 7h16 qui va donc partir un petit peu plus tard. Il n'est pas encore parti en direction de Limoges-Bénédictin ce matin.
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4: On va découvrir plusieurs circuits, 43, 28 et 11 km.
3: Mais c'est quoi cette info?
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0: Mais c'est quoi cette info? Tous les matins, on vous passe un extrait d'une interview, d'un reportage ou même un extrait d'émission. C'est ce qui va se passer aujourd'hui, où on a reçu un invité qui nous parlait d'un sujet. Hier, Ingrid Herbst rediffusait un sujet qui avait été réalisé par Kevin Gazo sur un pharmacien qui nous expliquait pour cet été de prendre des produits avant de partir en vacances, histoire de se protéger. Et on parlait notamment d'un soin. Mais d'un soin, pourquoi ?
5: On va prendre une petite crème qui contient un antihistaminique, comme l'apésil ou le cédermil, qui vont calmer les démangeaisons.
0: Alors, des démangeaisons de quoi ? Est-ce qu'on parle d'une piqûre de moustique ? Est-ce qu'on parle d'un mal d'oreille parce qu'on a laissé la fenêtre ouverte en conduisant dans la voiture ? Ou est-ce qu'on parle d'un mal de tête ce matin ?
5: On va prendre une petite crème qui contient un antihistaminique, comme l'apésil ou le cédermil, qui vont calmer les démangeaisons.
0: Alors, c'est un peu ce problème qu'on soigne quand on est en vacances. Ça arrive les soirs, sans prévenir, on est en train de manger, on se fait attaquer. Alors, par quoi ? Est-ce que c'est par un mal de tête ? Est-ce que c'est par des moustiques, les fameux yin-yin, qu'on les appelle souvent en Creuse ? Ou est-ce que c'est un problème d'oreille parce qu'on a laissé la fenêtre ouverte en conduisant ? Une enceinte Bluetooth a gagné encore ce matin. C'est tout de suite, Sofiane vous attend du côté de l'accueil.
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0: Les Bee Gees avec You Should Be Dancing. Vous pouvez même chantonner un zou zou zou zou si ça vous fait plaisir à 7h22.

0: Les Bee Gees pour se réveiller à 7h26. Les petits plaisirs de l'été, on va faire un tour avec Émilie.
1: Lorsqu'on prend des transports pour partir loin, en vacances, eh bien ça passe le temps. Bonjour, moi c'est Émilie et mon plaisir l'été, enfin j'ai deux petits plaisirs, c'est la lecture et les mots fléchés. Pour moi c'est vraiment synonyme de vacances, d'été. Je prends mon temps pour pouvoir découvrir des romans et je me laisse emporter et je deviens amie avec les personnages des romans que je découvre, ils m'accompagnent tout l'été. Et puis mon autre plaisir ce sont les mots fléchés, ça pour moi c'est lorsqu'on prend des transports pour partir loin en vacances, eh bien ça passe le temps et puis ça me rappelle des souvenirs d'été où je faisais des mots fléchés avec ma tante. Et c'est vraiment synonyme pour moi d'évasion. Je m'évade, je ne fais pas des niveaux très compliqués, c'est simplement pour pouvoir m'accompagner pendant mes voyages. Alors parmi mes plaisirs, donc il y a la lecture. La lecture, c'est vraiment synonyme des premiers voyages lorsque j'étais enfant. Et le premier livre qui m'a marqué, qui m'a fait mais complètement voyager, c'est un livre de Michel Tournier qui s'appelle « Vendredi ou la vie sauvage ». Ça, c'est ma première découverte, je pense, enfant. Et c'est la première fois qu'un livre m'a complètement transportée. Et depuis, bien, tous les étés, je voyage avec de nouvelles lectures. Le meilleur endroit pour passer l'été, c'est ici.
0: Merci, Émilie. Dans un instant, c'est Franco qui sera avec nous de La Souterraine pour jouer à ce fameux jeu. Mais c'est quoi cette info ?
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0: Tous les matins, c'est quoi cette info ? On vous offre une enceinte Bluetooth et on joue avec une actu qui s'est passée hier sur l'antenne. C'était dans l'émission Bienvenue chez vous avec Ingrid Herbst. Elle revenait sur un sujet abordé par Kevin Gazio il y a quelques semaines sur vos départs en vacances. Qu'est-ce qu'on met dans la valise et notamment dans la trousse à pharmacie ? À cette occasion, on avait contacté, c'était un pharmacien du côté de Saint-Sulpice-le-Guérétois et il nous avait donné quelques conseils et il nous parlait notamment d'un produit.
10: On va prendre une petite crème qui contient l'antihistaminique comme l'Apésil ou le Cédermil qui vont calmer les démangeaisons.
0: Eh oui, Nicolas Verguet, pharmacien de Saint-Sulpice-le-Guérétois. Alors, il parlait de quoi ? Franco, bonjour.
11: Bonjour.
0: Franco, vous êtes à la souterraine. Alors, à votre avis, c'est pour soigner quoi, ces produits ?
11: Les piqûres de moustiques.
0: Mais c'est une bonne réponse. Bravo, Franco, vous repartez avec votre enceinte Bluetooth.
11: Ah, c'est gentil, merci.
0: Est-ce qu'ils vous embêtent, les moustiques, vous ?
11: Non, en ce moment, il n'y en a pas trop, là, ça va.
0: Bon, c'est calme. Eh ben, on va prier pour que ça continue. Bonne journée, Franco, du côté de la souterraine. À bientôt.
11: Je vous remercie. Au revoir. Bonne journée.
0: Au revoir, Franco.
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0: Dans un instant, Solène Delarquier, l'info d'ici.
12: Et cette situation qui est très préoccupante, c'est le niveau de sécheresse en Creuse. Il n'a jamais fait aussi sec, aussi tôt dans l'été, dans le département. On verra qu'il faut faire beaucoup d'économies d'eau et qu'il y a un gros défi à ce niveau-là en Creuse.
0: Donc il faut faire attention à ces taux. On l'économise, vous le savez, on déconne pas avec ça. Allez, on va faire un point sur l'info en national et en international, comme tous les jours. Vous le savez, à 7h30, c'est Valentine Lettès qui est avec nous ce matin. Bon réveil, vous écoutez Ici Creuse.
13: Rafale de vent, sécheresse et chaleur. Le cocktail explosif auquel les pompiers devront faire face aujourd'hui dans le sud. 8 départements sont maintenus en vigilance orange canicule aujourd'hui. Après une nouvelle nuit suffocante, 27 degrés déjà relevés ce matin à Nîmes et Avignon. Un nouvel embrasement est donc redouté dans le massif du Gros-Bessillon. Près de 6000 hectares ont déjà brûlé dans le Var. Selon nos reporters sur place, les pompiers arrosent et noient les souches et les vallons le plus vite possible avant l'arrivée du vent. Faire face et ne laisser aucun agriculteur seul face à ce désastre. C'est l'objectif de ce plan global annoncé par le gouvernement, avec des mesures d'urgence pour les exploitants pour renflouer leur trésorerie ou prendre en charge leurs cotisations sociales. Le détail est attendu d'ici la fin du mois. Empêchés de travailler pendant le méga feu de Gironde, les salariés de la Poste devront peut-être rattraper leurs heures. Le groupe l'envisage, selon nos confrères de France Inter. Une question de cadre légal pour garantir l'intégralité de leur prochain salaire. Le public interdit demain dans le massif des Dentelles de Montmirail, où se déroule la 7e étape du Tour de France Femmes en direction du Mont Ventoux, à cause de là encore du risque d'incendie dans le Vaucluse. 6e étape aujourd'hui entre Montbrison dans la Loire et Tournon-sur-Rhône en Ardèche. Un plongeon d'argent, la France a décroché sa première médaille au championnat d'Europe de natation à domicile. Jules Bouillet termine 2e au plongeon depuis le tremplin de 3 mètres.
0: Merci Valentine Lethès. À 7h31, l'info d'ici et cette situation très préoccupante. Le niveau de sécheresse est inédit en Creuse pour un début de mois d'août.
12: Et un record de précocité. Les niveaux des cours d'eau sont aussi bas en ce moment qu'ils pourraient l'être à la toute fin de l'été. Normalement, c'est une menace pour nos ressources d'eau potable. Face à cela, il faut mener deux combats. Marie-Jeanne Delepol, il y a d'abord celui de la sobriété.
2: L'enjeu, c'est de réduire notre consommation d'eau, et ce, même quand le thermomètre dépasse 30 degrés, insiste Jean-Philippe Ruault de l'Agence de l'eau Loire-Bretagne.
14: Sur les périodes caniculaires, on a vu augmenter fortement les consommations d'eau dans certains secteurs, liés notamment à l'activité agricole qui se rabat sur les réseaux d'eau potable alors qu'ils avaient parfois leur propre forage, et puis aussi des surconsommations qu'on peut avoir ici ou là, notamment sur l'effet touristique qui peut caractériser à certains endroits la Creuse.
2: La préfecture appelle donc à la sobriété. Pour rappel, il est déjà interdit d'arroser son jardin en journée, de laver sa voiture ou de remplir sa piscine, mais il faut aller plus loin, explique Nicolas Pralon, le directeur adjoint de la DDT.
15: On est sur des situations qui sont très aiguës, donc effectivement, on appelle chacun à faire un effort. C'est-à-dire, là, vous prenez une douche qui était de X minutes, vous réduisez de quelques minutes et ça va toujours dans le bon sens. Il faut que chacun se dise qu'est-ce que je peux faire comme effort pour faire mieux, pour faire plus, parce que si je le fais pas, si mon voisin le fait pas, si le voisin de mon voisin le fait pas, ben à la fin, on sera tous en difficulté et c'est pas une réduction de 10, 15, 20, 30% de nos consos qu'on devra engager. C'est simplement se contenter de la bouteille d'eau qu'on aura pour boire à midi et plus d'eau au robinet sinon.
2: C'est en effet ça le risque. S'il ne pleut pas suffisamment au mois d'août, le niveau des cours d'eau sera tellement bas qu'on pourrait manquer d'eau potable. Or, faire venir de l'eau en bouteille par camion coûte extrêmement cher. Ça se répercuterait ensuite sur nos factures d'eau, sans compter que les canalisations s'abîment quand elles sont à sec.
12: Ça, Marie-Jeanne, ce sont les conseils à appliquer dès maintenant, hein, chacun, pour économiser l'eau. Mais pour l'avenir, il faut aussi que la Creuse rénove et améliore son réseau d'eau potable qui est vieillissant.
2: Oui, un gros coup d'accélérateur a été mis ces dernières années pour rattraper le retard colossal pris par la Creuse. Depuis un an, le nord-est du département est ainsi relié au réseau de l'Allier. En cas de besoin, de l'eau venue de Vichy peut donc couler dans les robinets de Gouzon, par exemple. Deux autres chantiers sont prévus d'ici 2029. Déjà, pour sécuriser l'eau potable de l'agglo du Grand Guéret, de la région d'Ain et du syndicat de la Vallée de la Creuse, une nouvelle usine de traitement va être construite à Champs-Sanglard. Elle permettra de puiser dans la rivière Creuse car le captage actuel sur la gare Tempe est fragile en cas de sécheresse. Enfin, un autre captage de secours doit aussi être installé sur le barrage des Combes à Feltin pour alimenter le bassin de la Roseille.
12: Des chantiers qui coûtent 31 millions d'euros, un montant colossal pour l'État et l'Agence de l'eau Loire-Bretagne.
0: À la une aussi, Solène, le trophée de France des jeunes vététistes qui se poursuit dans les Monts de Guéret.
12: Oui, jusqu'à vendredi, 400 jeunes venus de toute la France, d'Allemagne et de Belgique s'affrontent en forêt de Chabrières pour ce trophée qui est considéré comme un passage obligé pour les futurs champions. On ira à leur rencontre dans le journal de 8 heures. Et puis la météo, c'est une journée pas trop chaude qui nous attend, Thierry.
0: Non, ça va être assez raisonnable. On a quand même des températures comme 27 degrés cet après-midi à Guéret, 28 à Aubusson, 25 du côté du plateau de Millevaches et 28 degrés du côté de la Souterraine. Et ce matin, il fait frais, hein, on nous dit ça ce matin sur Facebook avec notamment Marie-Noël à Soumans qui nous dit qu'il fait 16 degrés. Guéret, Maya nous dit qu'il fait 15 degrés encore au Chézeau. Aurore nous dit qu'il fait 15 degrés, donc on en profite. On ouvre les fenêtres, on fait rentrer la fraîcheur et on referme tout derrière. hier. C'est un temps qu'on va conserver encore demain, hein, 26 à 28 degrés pour les températures maximales. Et ça va monter comme ça jusqu'à samedi. Par contre, ce week-end sera un petit peu plus chaud, 34 degrés. Et une vague de chaleur est annoncée pour la semaine prochaine, notamment mardi et mercredi, avec des 36 degrés. On n'est pas au-dessus de 40 degrés.
12: Ouais, mais quand même, bon, on y revient.
0: On écoute la radio et on reste courageux.
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0: 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Vous pouvez retrouver le prix des carburants. Aujourd'hui, c'est avenue du Berry, où on a 2,14 € au prix du litre de gasoil.

0: Jean-Jacques Goldman, on ira à 7h40. On partira, oui Jean-Jacques, et ben pourquoi pas aller à une manifestation que vous nous avez conseillée.
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0: 05 55 81 13 82, vous nous laissez vos messages et comme ça, eh ben, c'est simple, hein, on les diffuse et on a plein d'idées à vous proposer pour nos auditeurs et nos auditrices. On écoute.
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3: La brocante d'Auzance aura lieu jeudi prochain, le 6 août. Une quarantaine d'exposants sur la place du marché et alentour. De la restauration sera proposée dans les restaurants d'Auzance. Il y aura également un glacier de 8h à 18h pour le public.
4: La mairie de Glény vous donne rendez-vous vendredi 7 août prochain de 18h à 23h au pont à Glény, au pied du viaduc et au bord de la Creuse pour un marché gourmand. Producteurs locaux, restauration sur place, buvette, animation musicale, vendredi 7 août à Glény.
5: Bonjour, le vendredi 7 août, la FRC Souman organise à partir de 19h un mini-festival pop folk rock avec le groupe Aloise, le groupe Hatz et Lucas Michard, chanson française accompagnée de son accordéon. Petite restauration avec Langue Strutburger et buvette sur place. Entrée à participation libre et raisonnable.
6: L'association des Amis de l'Ordre d'Aubusson organise à 17h à l'église d'Aubusson avec en trio de violons et orgue le 9 août. Des talentueux musiciens qui vous proposeront des programmes très variés. Entrée et participation libre.
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0: Chaque jour de l'été, du lundi au vendredi, votre radio ici vous donne un bon plan, une idée originale, pratique et pas chère pour passer vos vacances. Ce matin, on est en Charente-Maritime, à Crazanne, au nord de Saintes. Pendant 2000 ans, la pierre de Crazanne a été extraite, exploitée, envoyée dans le monde entier pour construire des monuments. Aujourd'hui, les carrières sont devenues un site touristique. Sophie Berada vous emmène à la découverte de ce lieu insolite.
13: Avant d'entamer la visite, ces distributions de casques, hein, c'est obligatoire d'emporter. Hein.
14: Pour des raisons de sécurité, tout simplement. Comme on va rentrer dans des salles semi-souterraines, c'est le protocole. Puis ça fait partie du charme de la visite aussi.
15: Et je m'appelle Marine Chavanne et je suis saisonnière ici à Crazanne. Déjà, au cours de cette visite, on va être amené à monter et à descendre un total de 280 marches. Parfois, les marches sont un petit peu inégales. Donc, n'hésitez pas à utiliser les cordages qui sont de chaque côté.
16: Vous vous appelez comment ?
17: Virginie. On est venu chercher de la fraîcheur. Dès qu'on descend dans les carrières, on perd 10 degrés, donc c'est vraiment appréciable.
15: Alors, entrez, je vous en prie. Hein. Ici, on a exploité la pierre du 1er siècle après Jésus-Christ jusqu'en 1948. Et ce, en continu.
13: On retrouve la pierre de Crazanne dans plein de monuments du territoire, dans l'arc de Germanicus à Saintes, dans les tours de La Rochelle ou encore dans le Fort Boyard, à l'étranger aussi.
15: L'hôtel de ville de Los Angeles en contient et aussi la Maison Blanche. Une partie des sculptures sont en pierre de Crazanne.
13: Et puis, c'est une pierre qui est très dense, très lourde. Marine se saisit d'un petit bloc.
15: Vous pouvez vous la faire passer si vous souhaitez.
17: Ah oui, quand même.
15: Quand même, hein.
17: Ah,
12: costaud.
14: Quand même, hein, quand même.
12: À chaque fois que vous allez monter puis descendre un escalier, ça veut dire que vous allez changer de famille de propriétaire. On était chez un carrier qui s'appelait Irénée et maintenant on va aller chez Paul. Sur les frontailles, les parois, on peut voir la trace des blocs qui ont été retirés. Tous les blocs étaient extraits grâce à des techniques ancestrales et à la force des bras.
18: Imaginez que des gens ont travaillé ici, des personnes ont su corps et âme.
19: Non, c'est impressionnant.
20: J'imagine qu'ils devaient avoir des bras hyper musclés.
12: Au début du XXe siècle, l'espérance de vie pour les hommes, c'était environ 60 ans. 52 ans pour les carriers. Ils finissaient leur vie souvent salement amochés. Ils avaient des déformations au niveau de la colonne vertébrale et beaucoup d'entre eux finissaient leur vie aveugles.
21: Je viens d'arriver en Charente-Maritime il y a à peine un an. Mes premières vacances, c'est pour visiter ma région. Mon ami est venu me rejoindre pour la visiter aussi.
22: Qu'est-ce qui vous touche dans ce lieu, vous ? Qu'est-ce qui vous émeut ?
18: Là, sur ce site-là, c'est la nature.
23: Là, on a l'impression d'être dans une forêt vierge.
12: Depuis 1948, il n'y a plus un seul bloc qui a été extrait ici. Ça veut aussi dire que toute cette végétation, elle a 80 ans au maximum.
18: En 80 ans, une nature qui reprend ses droits, c'est incroyable.
23: C'est réconfortant d'une certaine façon. On se dit que la nature, malgré tout, elle est plus forte que l'homme.
22: Les carrières de Crasane sont devenues un site naturel sensible, c'est-à-dire que le département de la Charente-Maritime garantit sa protection.
0: Et les visites guidées aux carrières de Crasane se font de mars à octobre.
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0: On fait un tour sur le tour, justement, dans quelques minutes.

0: tant pis pour elle, Charlotte Cardin. Vos conditions de circulation sont bonnes ce matin, rien à vous signaler sur les routes creusoises. Par contre, au départ de la gare de la Souterraine, il y a une heure de retard pour le train de 9h23 direction Toulouse-Matabiau. C'est un intercité. Pas de retard ou d'annulation à vous signaler au départ de la gare de Guéret. Et toujours, c'est prix des carburants qu'on vous surveille hein, pour vous. Vous pouvez faire un tour sur le site d'ICI dans le prix des carburants. C'est carrément une rubrique hein, qui est consacrée. On sait qu'aujourd'hui à Guéret, le moins cher, ça sera 2,14€ du côté de l'avenue du Berry.
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0: On file sur les routes du Tour.
4: Avec une désillusion pour Pauline Ferrand-Prévot, la Française a glissé à la 17e place au classement général hier. La tenante du titre du Tour de France Femmes voit s'envoler l'espoir d'un doublé. Le maillot jaune, lui, est toujours sur les épaules de la Suissesse Marlène Reusser, menacée de près par la Néerlandaise Demi Vollering après sa victoire au sprint hier. Aujourd'hui, 6e étape qui s'annonce très rythmée, nous prévient Marion Rousse, la directrice au micro d'Emmanuel Collardet.
5: Bonjour Marion Rousse.
6: Bonjour.
5: 153 km de Montbrison dans la Loire, direction l'Ardèche, avec une arrivée à Tournon-sur-Rhône et ça va être compliqué dès le début de cette étape.
6: Oui, en effet, les difficultés commenceront avec l'entrée en Ardèche à Saint-André-en-Vivarais. Avec le col de la Louvesque, on sera à un peu plus de 1000 mètres d'altitude pour 8 km 600 à plus de 5% de moyenne, ce qui favorisera un écrémage et peut-être une belle échappée pour se lancer ensuite.
5: C'est une configuration qu'on retrouve souvent d'ailleurs sur la route de ce Tour 2026, une difficulté dès les premiers kilomètres et puis ensuite ça s'enchaîne, pas le temps de s'observer.
6: Ce qu'on a vraiment voulu dans la conception du parcours, c'est de garder un suspense avec plusieurs scénarios de course envisageables, avec des sprinteuses qui passent peut-être bien les bosses, mais également des baroudeuses qui n'auront pas non plus énormément d'opportunités sur cette édition. Et donc c'est vrai que de placer à chaque fois des difficultés dans les premiers kilomètres de course fait que c'est souvent une échappée de costaud qui part et qui peut bien souvent résister au peloton.
5: Quand on regarde le détail de ce parcours, il y a tout forcément pour favoriser une belle échappée.
6: Oui, c'est un petit peu le parcours qu'on a pu voir la veille avec pratiquement pas un mètre de plat et surtout une belle descente ensuite pour terminer vers Tournon-sur-Rhône qui aboutira à une arrivée sous les ombrages du quai Varsonnet.
5: Et c'est une étape à relief mais sans ascension trop rude. Autrement dit, est-ce que c'est la transition idéale avant le très grand moment qui nous attend demain?
6: Alors, il faudra reprendre un petit peu de force sur un Tour de France femme avec Zwift qui aura déjà été très éprouvant. Et c'est vrai qu'on est à la veille de l'étape Rennes et que aujourd'hui, il faudra se méfier quand même de cette étape parce qu'on pourra pas se payer le luxe de rester à l'arrière du peloton. Mais je pense qu'une échappée aura toutes ses chances aujourd'hui.
5: Très belle journée à vous sur la route du Tour, Marion Rousse.
6: Merci.
4: Le départ de cette 6e étape du Tour de France Femmes, c'est à 13h35. L'arrivée est prévue un peu avant 18h. Un départ et une arrivée qu'on vous fait vivre, évidemment, sur l'antenne d'ICI Creuse.
0: On danse, Solène ?
4: Allez,
0: c'est
4: à défaut de faire le tour.
0: On peut le faire. On peut danser sur un vélo, d'ailleurs, ça se dit souvent, on monte en danseuse.
4: Oui, c'est vrai.
0: Let's dance, David Bowie à 7h52. On arrête le vélo, on écoute la chanson.

0: David Bowie avec Let's Dance. Et on apprenait ce matin le décès de Tristan.
1: Je suis de bonne humeur ce matin, il y a des matins comme ça.
0: Souvenez-vous, Tristan qui nous chantait cette chanson Bonne humeur ce matin. C'était également un peintre, hein, Tristan, il nous a quittés. Il avait 68 ans à la suite d'un cancer. Il y a des matins.
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0: Stéphane Bern, bonjour.
7: Bonjour, bonjour à tous.
0: Ce matin, on voyage au temps des Ford T et des Citroën C6.
7: En politique, il fut une époque où les débats étaient vraiment tranchants. Quand deux députés réglaient leurs désaccords, sabre à la main. Nous sommes le 21 avril 1967, Neuilly-sur-Seine. Deux parlementaires s'affrontent en duel. C'est la 5e République version cap et épée. Imaginez la scène. Le jardin d'un hôtel particulier, un maître d'armes, des témoins, et non pas trois mousquetaires, mais deux députés en chemise blanche, sabre en main. Le duel oppose Gaston Defferre, maire de Marseille et chef des députés socialistes, au jeune député gaulliste René Ribière. Tout a commencé quelques jours plus tôt, à l'Assemblée nationale. Lors d'un débat houleux, Defferre excédé envoie balader Ribière avec un « Taisez-vous, abruti ».
8: Calmez-vous.
9: S'il vous plaît.
8: Je vais aller faire un petit tour à la buvette, ça va vous détendre.
7: Niveau insulte, on est sur de la maternelle petite section. Mais pour ce dernier, il est hors de question d'en rester là. Dans la salle des quatre colonnes, il demande à Defferre « Vous m'avez traité d'abruti ? Pouvez-vous me dire pourquoi ?» Parce que je le pense.

0: Je vous en demande réparation par les armes. Contre toute attente, de fer accepte. Le duel se fera à l'épée, comme au 19e siècle. Plus chic que le revolver, plus propre et surtout plus photogénique. Devant journalistes et témoins choisis, l'affrontement dure 4 minutes et s'arrête à la troisième touche, au moment où quelques gouttes de sang coulent, Rébière est légèrement blessé à l'avant-bras. Ce sera le dernier duel officiel de France, la fin d'une tradition chevaleresque vieille de plusieurs siècles. Aujourd'hui, les députés ne s'affrontent plus en duel, mais sur les plateaux télé. Ils ont rangé leurs sabres, mais pas leurs égaux.
1: Merci Stéphane Bern. Dans un instant, l'info. Juste avant, je vous rappelle cette information par rapport à la SNCF. Ce matin, le train sera retardé au départ de la gare de la Souterraine avec une heure de retard. Donc si vous devez prendre votre train à 9h23, sachez que vous le prendrez une heure plus tard en direction de Toulouse-Matabiau. C'est un intercité. Si vous aussi, vous avez une info à nous signaler ce matin, 05 55 52 37 38. Sofiane vous attend du côté de l'accueil.
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1: Vous écoutez Ici Creuse, bon réveil, bienvenue, il est 8h. Les infos, Solène Delarquier, imaginez, plus une goutte d'eau qui coule du robinet.
3: Et ne l'imaginez pas dans un désert, non, imaginez-le ici, en Creuse. Ce n'est pas encore le cas aujourd'hui, mais le département n'est pas à l'abri de coupures et des livraisons d'eau en bouteille. Il n'a jamais fait aussi sec aussi tôt dans l'année dans le département. Le niveau des cours d'eau en Creuse atteint des records bas historiques. Et c'est dans ces cours d'eau qu'on puise l'eau du robinet, d'où les arrêtés préfectoraux en vigueur, interdiction de laver sa voiture, d'arroser son potager en journée, ou encore de remplir sa piscine. Et plus globalement, il faut revoir notre consommation, prévient Mathilde Rasselet, responsable du pôle interdépartemental de l'eau à l'Agence régionale de santé.
4: Ce que l'on peut dire, c'est qu'en 2026, et il n'y a pas que le territoire de Creuse qui est impacté par cette situation, on n'a jamais eu une sécheresse aussi prononcée, c'est-à-dire un manque de précipitations tel qu'on le connaît aujourd'hui. Et ça fait partie des impacts du changement climatique. C'est-à-dire que d'habitude, on a de la marge, c'est-à-dire qu'on a plus de ressources que le besoin. Là, voilà, on n'est pas loin de l'équilibre. C'est-à-dire qu'on produit juste ce dont on a besoin. Il faut se dire qu'aujourd'hui, l'eau, elle coule au robinet un peu partout en France et c'est tant mieux, mais qu'on n'est pas à l'abri d'endroits où on sera en difficulté pour assurer cette consommation, de devoir diminuer des débits par exemple, et que du coup, pour éviter d'en arriver là, il faut que chacun soit responsable dans ses comportements.
3: Faire des efforts, c'est par exemple prendre des douches plus courtes, installer des réducteurs de débit sur le robinet, ne pas faire tourner nos appareils électroménagers à moitié vides. Mais pour sécuriser notre accès à l'eau, nous avons aussi besoin d'un réseau d'eau potable performant. Or, la Creuse a un sacré retard à rattraper. Marie-Jeanne Delepol, de gros chantiers doivent voir le jour.
5: L'effort est colossal. Près de 31 millions d'euros investis chez nous par l'État via l'Agence de l'eau Loire-Bretagne, qui gère 36 départements, mais concentre la moitié de ses dépenses sur la Creuse, car notre retard est considérable. Le but, créer d'abord une nouvelle usine de traitement de l'eau à Champs-Sanglard, au nord de Guéret. Elle permettra de puiser dans la rivière Creuse un captage plus sûr que celui sur la Gartempe utilisé actuellement. Deuxième projet dans le sud de la Creuse, aménager un prélèvement de secours sur le barrage des Combes à Feltin pour alimenter le bassin de la Roseille. Les appels d'offres seront lancés d'ici la fin de l'année et la fin des chantiers est attendue pour 2028 ou 2029.
3: Un autre chantier est quant à lui terminé. Il a coûté 12 millions d'euros. Depuis un an, le quart nord-est de la Creuse autour de Gouzon est relié au réseau de l'Allier pour nous amener de l'eau de Vichy, par exemple, quand on en manque. Lui a forcé les pompiers à utiliser de l'eau pour éteindre plusieurs incendies. L'enquête avance sur le creusois pyromane. On vous en a parlé il y a 3 semaines lorsqu'il a été interpellé et placé en garde à vue par les gendarmes. Cet homme de 28 ans a avoué avoir allumé 3 feux entre la mi-juin et début juillet dans le nord du département à Soumont. Et les gendarmes ont découvert que ce même creusois était déjà à l'origine de 10 incendies commis en 2020 à Soumont aussi. Ces incendies avaient entraîné la destruction de plusieurs hectares et d'un bâtiment agricole. L'homme sera jugé le 24 août pour toutes ces infractions.
1: Et pendant ce temps, les sapeurs-pompiers de la Creuse ont toujours fort à faire.
3: Ils ont été appelés un peu après minuit par un agriculteur dont un bâtiment a pris feu sur la commune du Chauchet, au village de Cherchaud. C'est à côté de Péral à la Nonnière. L'agriculteur a pu évacuer ses 60 vaches. Aucune bête n'est morte, mais le bâtiment qui servait à la traite, notamment, a été été en partie détruit. 5 centres de sapeurs-pompiers du département ont envoyé de l'aide pour venir à bout des flammes. On ne connaît pas encore l'origine de cet incendie. Idem pour les 2 feux qui ont pris en début d'après-midi dans des champs et qui ont détruit 5 hectares à Boussac-Bourg et 500 mètres carrés à Évaux-les-Bains. Des champs et bâtiments détruits par les flammes. Un coup dur de plus pour les agriculteurs qui font face aux canicules, à la sécheresse et donc aux incendies. Le gouvernement promet un plan global, promesse faite hier après avoir été saisi par les syndicats. Il y aura des mesures d'urgence pour les trésoreries, des prises en charge de cotisations sociales et des simplifications administratives. Le détail de ce plan est attendu pour l'automne. Et parce que la sécheresse rend toujours le risque de départ très important, le préfet prolonge l'interdiction des tirs d'artifice jusqu'à mardi prochain inclus. Il est aussi fortement conseillé de reporter les travaux susceptibles de provoquer des étincelles et donc un incendie. Lisez les recommandations sur ici.fr. Le but, évidemment, c'est de préserver les habitations, les terres, mais aussi la nature, la biodiversité, très riche en Creuse, comme en témoigne l'étang des Landes à Lussat, qu'on connaît pour sa faune sauvage. 1000 espèces d'animaux, dont 250 espèces différentes d'oiseaux. Alors ce matin, dans notre série d'été, pour prendre l'air en Creuse, on vous emmène autour de cet étang, le plus grand d'origine naturelle en Limousin, la seule réserve naturelle du département, une appellation précieuse pour Laura Rich, responsable pédagogique de l'étang des Landes.
6: C'est le classement le plus haut gradé en termes de protection de la nature. Il y en a énormément en France et dans les Dom-Tom. On en a 369 des réserves naturelles. Il n'y en a pas beaucoup en Nouvelle-Aquitaine. En Creuse, on est la seule.
7: Ici, le classement réserve, il se fait pour plusieurs choses. Déjà parce qu'on est sur un lieu riche en végétation, en faune et en flore. Donc là, ça va être nos herbiers aquatiques, notamment. Il y a toujours des oiseaux sur place. À part vraiment quand on est en plein hiver glacial, mais sinon, il y a toujours des choses à voir.
3: L'accès à l'étang des Landes est gratuit. Des animations y sont souvent organisées comme des balades guidées qu'on vous emmènera tester dans l'info d'ici à 8h30.
1: Dans la forêt de Chabrières, ça roule, ça dévale et ça freine.
3: 400 jeunes cyclistes s'affrontent jusqu'à vendredi dans les Monts de Guéret. Ils se disputent le trophée de France des jeunes vététistes. Les coureurs viennent des quatre coins du pays mais aussi de Belgique et d'Allemagne et enchaînent les épreuves enduro, cross-country, XCO. Kim Du, vous êtes allé à la rencontre de ces champions en herbe.
8: Louise descend de son vélo. Elle a besoin d'une réparation express.
9: Ma selle là est desserrée et du coup papa vient de la resserrer parce qu'en fait elle est partie vers l'avant et vers l'arrière.
8: À 12 ans, c'est sa première dans un trophée national et l'épreuve du jour, c'est le trial.
9: Il y a une porte 1, il y a une porte 2, il y a une porte 3 jusqu'à 6 et il faut toutes les passer dans l'ordre et à chaque fois il y a des difficultés différentes.
8: Les portes, ce sont des racines, des marches ou des rochers et pour passer ces obstacles, la concentration est clé. Laurence, la maman de Louise.
10: Normalement, on est censé ne pas interagir avec l'enfant et puis surtout le laisser dans une ambiance où il sera en pleine concentration pour bien se retenir les portes qu'il doit franchir, l'endroit, comment passer. Il faut vraiment que là, il y ait le plus de calme possible.
8: Jean-Michel Falgou est co-chef d'équipe de la brigade d'Auvergne-Rhône-Alpes. Pour lui, le trial est une épreuve cruciale.
11: Ce qu'on veut surtout dans le futur, pour tous ces jeunes vététistes et dans ces catégories-là, que la technicité soit prioritaire par rapport au physique. La technique, elle va être aussi bien pour du XCO, aussi bien pour de la descente, aussi bien pour l'enduro, dans toutes les disciplines. Ça va être un bloc là-dessus.
8: Louise a passé les portes.
9: Là, je ne repasse plus.
10: C'est la dernière de la journée.
9: Voilà, c'était la dernière. Après, je vais faire les reconnaissances.
8: Mais avant de repartir sur le terrain, elle va goûter à une bonne heure de repos bien méritée.
3: Et en parallèle des épreuves en forêt de Chabrières qui continuent jusqu'à vendredi, les animations se poursuivent aussi dans le centre-ville de Guéret, place Bonniot. Aujourd'hui, c'est de 16h à 21h avec des jeux gonflables géants et un show de VTT trial. La météo, il fait 14 degrés ce matin à la souterraine, Thierry.
1: C'est ce que nous dit Ginette. Elle nous dit même qu'il y a déjà du soleil. Elle a raison, le soleil va être là tout au long de la journée avec des températures plutôt agréables. On réveille ce matin déjà un peu de fraîcheur. 15 degrés à Saint-Sulpice-le-Guéretois avec Martine ou encore Agnès de Bourganeuf avec 16 degrés. Ça va monter cet après-midi avec des températures qui vont avoisiner les 26 degrés du côté d'Aubusson. 27 à Guéret, 28 à la souterraine ou encore à Boussac. Ça va continuer jusqu'à ce week-end, ces températures. Ça va même monter un tout petit peu. On va encore gagner quelques degrés. On va profiter de la fraîcheur pour l'instant avec ce bel été.
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1: Daniel Balavoine, si vous êtes en vacances en Creuse, bah c'est un très bon choix. 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

0: Daniel Balavoine à 8h12. Dans un instant, votre rendez-vous anti-arnac. Aujourd'hui, on s'intéresse aux fausses policières.
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5: Il fait chaud, 19 degrés, petit déjeuner sur la terrasse.
6: 28 degrés cet après-midi, le temps est ensoleillé.
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0: C'est pas vrai le rendez-vous anti-arnaque.
9: La police nationale tire la sonnette d'alarme. Aude Razo, de fausses policières particulièrement aguicheuses, on va dire, essaient de tromper les internautes.
10: Effectivement, elles sont jeunes, elles sont jolies, tenues moulantes, voire suggestives, tantôt en soutien-gorge, tantôt au volant d'une voiture de police. Elles multiplient les vidéos sur les réseaux sociaux. Elles nous disent qu'elles ont tout juste 18 ans, qu'elles s'engagent par sens du devoir et de la justice. Et puis, elles font un peu pleurer dans les chaumières. Les hommes apparemment refusent de sortir avec elles à cause de leur métier. Elles sont très très tristes. Problème. Non seulement ces femmes ne sont pas policières, mais elles n'existent même pas. Elles sont créées de toutes pièces par intelligence artificielle.
9: Aude, la police, la vraie, estime que ces vidéos discréditent la profession, mais c'est quoi en fait le but de ces contenus mensongers ?
10: Eh bien, si on creuse un peu, l'objectif, c'est toujours le même, faire des sous. En fait, ces policières imaginaires cherchent à orienter l'internaute vers des contenus érotiques payants. Il y a des liens à chaque fois et bien sûr, vous êtes invité à cliquer. Alors personnellement, je trouve que la ficelle est un peu grosse. L'un de ces profils s'appelle quand même Vilaine Policière. Bon, c'est assez explicite, je trouve. Certaines vidéos Instagram multiplient les allusions sexuelles. Bon, grosse ficelle, pas pour tout le monde, visiblement, puisque dans les commentaires, je vois aussi pas mal d'internautes, des messieurs qui s'emballent et qui couvrent ces femmes de compliments. Ces vidéos font des centaines de milliers de vues, parfois plusieurs millions. Pour repérer le trucage. Déjà toujours se méfier des profils de personnes jeunes et jolies qui, je cite, veulent apprendre à vous connaître. Vous pouvez bien sûr choisir de cliquer en toute connaissance de cause sur ces contenus érotiques, mais ça devient, attention, beaucoup plus dangereux quand la discussion s'engage. Et puis, gardez les pieds sur terre, hein, toujours, il est quand même très très improbable qu'une vraie policière publie ce genre de vidéos.
9: Ça devient difficile avec toutes ces vidéos produites par l'intelligence artificielle qui circulent partout.
0: C'est pas artificiel. Dans un instant, c'est des cadeaux que l'on vous offre avec notre jeu Destination Creuse. On va vous amener voyager en Creuse, sortir. Et en plus, vous repartirez pas les mains vides. Ça, c'est bien, ça.

0: Weather, Island in the Sun. Vos conditions de circulation sont bonnes ce matin. Rien à vous signaler sur vos routes creusoises. Si vous voyez quelque chose, n'hésitez pas à nous contacter. 05 55 52 37 38. Tout va bien du côté de la gare de Guéret. Au départ, pas de retard, pas d'annulation. Par contre, attention sur le train de la souterraine. L'intercité direction Toulouse-Matabiau de 9h23 aura une heure de retard.
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0: Donner pour donner, c'est un peu ce qu'on fait nous, comme France Gall à 8h21.

0: Donner pour donner, France Gall, Elton John, à l'époque, on est en 1980, et c'était une phase B d'un titre qui s'appelait Les Aveux, à l'époque.
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0: On joue tous les matins, on vous offre plein de cadeaux, plein de choses différentes à gagner un petit peu tous les jours. En ce moment, on vous offre notamment un nichoir fait par Créat Fifi, un artisan basé à Lussa. On vous a fait gagner également de la bière cette semaine avec un brasseur creusois, des chapeaux, des éventails, pas mal de choses, des entrées pour la fresque de Bridier, pour la cité des insectes à Ned. Vous jouez avec nous et vous repartez avec ces cadeaux à condition que la route se passe bien. Avec nous, Michel. Bonjour.
3: Bonjour.
0: Michel de Guéret. Il fait frais ce matin chez vous.
3: Oui, c'est vrai, il fait 15-16.
0: 15-16 degrés, ça va remonter cet après-midi.
3: Tout à fait.
0: Vous allez vous promener, vous allez faire quoi, Michel, aujourd'hui?
3: Oh, on va aller se promener, oui.
0: Ben oui. C'est quoi votre truc, vous? C'est une balade peut-être dans Guéret ou peut-être dans les bois?
3: Dans les bois, forêt de Chabrières.
0: Oh, c'est sympa. Alors, les champignons, il n'y en a pas trop en ce moment, je pense.
3: Pas du tout. C'est donc, pas la peine. Voilà.
0: Vous les cherchez d'habitude?
3: Oui, mais plus tard, parce que je crois que c'est le sol est un peu sec pour que ça pousse.
0: Donc, Michel va nous donner tout de suite, c'est quoi un champignon?
3: Ah, c'est une bonne chose que l'on met dans une omelette.
0: D'accord, mais vous voulez pas nous dire où vous les trouvez, hein? Bah oui, vous le gardez pour vous, c'est normal.
3: Ça. Ah non, on va se les garder. Comme ils sont très rares cette année.
0: En plus, on va partir en balade, qu'est-ce que vous en pensez?
3: Oui, bien avec plaisir.
0: Je vous propose deux destinations. Pourquoi pas faire un tour à l'église de Flora demain soir à partir de 17h avec un duo de chant et de piano avec Marion Delcourt et Yves Jossé. Alors ça, c'est pour le côté duo chant et piano à Flora demain à 17h. Ou est-ce que plutôt on n'irait pas faire un petit mini-festival à Soumans en Creuse, Paul Folk et Rock du concert? C'est ce vendredi 7 août, c'est à partir de 19h avec Aloïse, Hatz ou encore Leca Michère, c'est organisé par la FRRC de Soumans. Qu'est-ce qu'on fait? Est-ce qu'on reste plutôt du duo chant et piano ou est-ce qu'on va faire un tour à un festival?
3: Eh bien, moi je dirais bien le concert en duo à Flora.
0: Eh bien, pourquoi pas, c'est à partir de 17h demain soir, on prend la voiture, top départ.
4: Veuillez entrer votre destination. Destination enregistrée.
0: Michel est au volant, concentré, on part de Guéret, attention.
3: On tient bien le volant.
4: Bravo, vous êtes arrivé à destination.
5: C'est gagné, c'est gagné.
6: Oui.
7: Ferme-toi, photo.
0: Eh ben bravo, vous avez bien tenu le volant, effectivement, Michel. Vous repartez avec des cadeaux, ça fait plaisir. Alors attention,
3: oui, tout à fait.
0: On vous offre des super cadeaux ce matin, encore une fois. Un nichoir fait par Créat Fifi, c'est un artisan basé à Lussa.
3: Ben c'est parfait.
0: Bah oui, pour les petits oiseaux chez vous, ce petit nichoir, vous verrez, il est magnifique. Et on vous offre également deux entrées pour Évoli Bains pour une visite commentée. Et ça, c'est également sympa, ça vous allez vous régaler.
3: Ah ben merci beaucoup.
0: Merci qui?
3: Merci Ici Creuse.
0: Mais c'est une bonne réponse, Michel. Bravo à vous. Et puis si vous voulez faire un petit tour à l'église de Flora demain soir, il y a un concert avec duo chant et piano à partir de 17h. Sinon, il y a le festival également à Soumans. C'est ce mini festival pop, folk et rock. C'est à partir de 19h avec Aloïse du folk rock, Hatz du pop rock et Leca Michère des chansons françaises. C'est organisé par la FRC de Soumans. À bientôt, Michel.
3: Merci beaucoup, Ici Creuse. Bonne journée à vous.
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0: Et on rejoue tout à l'heure, à partir de 11h, ça sera avec Ingrid Hertz pour ce Destination Creuse. Dans un instant, l'info d'ici, Solène.
8: Eh bien, on va prendre l'air, c'est le thème de notre série estivale sur Ici Creuse. Et aujourd'hui, direction l'étang des Landes, la réserve naturelle.
0: On va prendre un peu de fraîcheur. Pour l'instant, on va s'intéresser à l'info nationale et internationale. C'est Valentine Letesse, il est 8h30.
6: Risque très élevé de feux de forêt aujourd'hui. C'est rouge dans les Bouches-du-Rhône, le Vaucluse, l'Aude et le Var, où l'incendie du Gros Bessillon brûle toujours. Les pompiers disputent désormais une course contre la montre pour noyer les arbres, les souches et les vallons avant le retour de fortes rafales de vent ce jeudi et des températures encore jusqu'à 40 degrés. Situation stable dans la Drôme, 240 hectares parcourus par le feu, mais pas de progression cette nuit, malgré quelques reprises, précisent les pompiers ce matin. C'est une information ici, Limousin, cambriolage cette nuit du musée Jacques Chirac en Corrèze, moins d'un an après un vol estimé à plus d'un million d'euros. Des voleurs se sont à nouveau introduits dans le musée. Le chef étoilé Jean Humbert, placé sous le statut de témoin assisté, à l'issue de plus de 30 heures de garde à vue pour des accusations de violence conjugale, pas de mise en examen pour l'instant, par manque d'indices graves ou concordants selon le juge d'instruction. Au secours de Duralex, le repreneur de Tupperware France est aussi candidat pour reprendre la verrerie. Cédric Meston l'indique à France Inter à quelques heures de la clôture des candidatures, fixée à midi aujourd'hui. C'est le cinquième redressement judiciaire en un peu plus de 20 ans pour Duralex et ses 243 salariés. Les espoirs de victoire s'envolent pour Pauline Ferrand-Prévot. La Française ne remportera pas le Tour de France Femmes pour la deuxième année de suite, largement distancée hier sur la cinquième étape. La sixième, c'est aujourd'hui entre Montbrison dans la Loire et Tournon-sur-Rhône en Ardèche.
0: Et cette info que vous venez d'entendre, le musée du président Jacques Chirac à Sarran, Corrèze, cambriolé pour la deuxième fois en moins d'un an. On en parlera tout à l'heure avec Solène Delarquier dans l'info de 9h. Pour l'instant, l'info d'ici.
8: Eh bien, on vous emmène prendre l'air en Creuse. C'est le thème de notre série estivale. Tous les jours cette semaine, on chausse les baskets. Et aujourd'hui, on vous propose une balade dans l'est du département, à l'étang des Landes, sur la commune de Lussa. C'est la seule réserve naturelle en Creuse, réputée pour ses nombreux oiseaux, 250 espèces différentes. En tout, ce sont plus de 1000 espèces d'animaux qui nichent dans cette réserve. Pour en apprendre plus sur la réserve, on peut faire des visites guidées. Kim Du, vous avez suivi le parcours de 2 km.
9: Là, vous avez des bonnes jumelles, quand même.
10: Au bord de l'eau, Lola Rich distribue des jumelles. Elle travaille à la réserve naturelle de l'étang des Landes et ce matin, elle emmène un groupe à la rencontre des habitants du site.
11: Il y a toujours des choses à voir. Après, là, en ce moment, ce qu'on va surtout voir et que c'est facilement visible, ça va être les cygnes. Des oiseaux d'eau plus ou moins rares. Là, on va avoir des fuligules niroka. C'est un genre de canard. Il est un peu beau, un peu rouge. Rougeâtre, là, comme ça. Brun rouge. Très beau.
10: Le groupe s'enfonce dans la forêt, car depuis la maison de la réserve, pas de fuligules ni roca en vue, les oiseaux, puis le milieu de l'étang et le soleil.
9: Ici, on est dans un petit renfoncement. Je vous ai dit tout à l'heure, l'étang, il n'est pas bien rond, il est un peu biscornu. Et certaines espèces, elles recherchent cette quiétude. Elles ont quand même accès à de l'eau, elles ont une variété d'arbres, d'arbustes, et elles sont quand même un peu plus tranquilles. Donc c'est vrai que, par exemple, quand il fait chaud, on a l'impression qu'on voit rien, mais c'est juste que les espèces comme nous restent plutôt dans les coins ombragés, plus frais. Et ça en fait partie.
10: Alors pour observer sans déranger les espèces, il y a l'affût des trois bouleaux, un poste d'observation où le mot d'ordre est discrétion.
12: Je les vois tout là-bas, les oiseaux blancs.
10: Dans les yeux de Lana, 6 ans et demi.
13: Je vois l'eau et les rosiers qui sont en train de bouger avec le vent. Mais je vois pas d'oiseaux.
10: Béatrice, sa maman, est une habituée des balades commentées.
14: Là, par exemple, on se dit ça fait une balade. Sauf que le guide, il nous montre plein de choses. Il nous parle des espèces qui sont présentes sur le territoire, que nous, on regarde avec un œil, on va dire, de touriste.
10: Dans les mains de Michel, un guide des oiseaux.
15: J'aime les plantes aussi, mais je peux pas amener tous les livres. Donc, j'ai fait le choix des oiseaux.
10: Pour cette amoureuse des forêts, l'intérêt de l'animation, c'est la sensibilisation.
15: Il y a une méconnaissance et un manque de respect, parfois, des zones où, qui sont protégées et qu'il faut être attentif à les respecter.
10: Une démarche d'autant plus importante face au changement climatique, conclut Michel.
8: La prochaine visite guidée, ce sera mardi matin pour une balade de 7 km, cette fois à la découverte de l'histoire et des espèces de l'étang des Landes.
0: On va parler VTT dans la forêt de Chabrières, ça roule, ça dévale et ça freine.
8: Oui, et puis on va parler surtout de la situation très critique dans nos réserves en eau. Les cours d'eau sont à un niveau très très bas, difficile à ce stade de parler encore de réserve. La préfecture appelle tout un chacun à économiser l'eau et on verra dans le journal de 9h que la Creuse fait face à de gros défis pour sécuriser son apport en eau du robinet. La météo, c'est une journée avec des températures plus douces, Thierry.
0: Effectivement, ce matin, Odette de la Veuve-et-les-Mines nous dit 16 degrés, Brigitte de Saint-Vaury 15 degrés, encore Ginette à la Souterraine 14 degrés, des températures qui vont continuer à monter aujourd'hui, mais pas comme ce week-end. Pour l'instant, on va rester raisonnable. 27 degrés à Guéret cet après-midi, 26 au Buisson, 28 à la Souterraine ou 26 à Bourganeuf. Les températures un petit peu plus costauds, ça sera pour ce week-end. On nous annonce entre 30 et 31 degrés avant une hausse supplémentaire en début de semaine. Pour l'instant, on va profiter de cette fraîcheur et puis on va aérer la maison, hein, vous le savez.
8: Oui.
0: C'est ce qu'il faut faire, on n'arrête pas de vous le dire le matin. Aérez bien, histoire de bien pouvoir conserver cette fraîcheur. Puis pensez à prendre une bouteille d'eau si vous allez vous promener.
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0: Et on vous parlait VTT à l'instant, sachez qu'on en parlera tout à l'heure, ça sera un petit peu avant 9h, au micro de Marie-Jeanne Delepaule qui a rencontré les organisateurs de ce qui se passe en ce moment à Guéret. Vous en voyez un petit peu partout, des vélos qui passent. J'ai demandé à la Lune, Indochine à 8h36.

0: Indochine, j'ai demandé à la Lune.
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3: Le Paris Symphonique Orchestra revient en août pour une série de concerts en Creuse et dans les départements voisins. Le 7 août à la Selle du Noise, Boussac le 10 et le 17 août, des artistes étonnants, sympas, un bon moment à passer.
4: Jeudi 6 août, dès 17h, c'est le marché de producteurs festifs sur la place Pierre Ferrand à Royères-de-Bassivière. Retrouvez des producteurs et artisans locaux pour un moment convivial au cœur du bourg. Ce jeudi, Bande de Prod reçoit Ayonley Brass Band pour un concert fanfare pétillant à partir de 19h. Entrée libre, buvette et restauration sur place.
5: Association Seven Seas, située au Seven Park 23200 Blessac, propose comme chaque semaine les mercredis soirs des soirées cinéma avec restauration sur place, les jeudis soirs soirée karaoké et vendredi soir soirée célibataire avec DJ. Et ce samedi 8, nous vous proposons un groupe de DJ électro-hip-hop avec la restauration. À bientôt.
3: Premier concert des solistes du Paris Symphonique Orchestra le 7 août à la Selle du Noir, ensuite le 8 août à Bonal, le 9 août à Briand, le 10 août à Boussac. Concert avec de grands artistes comme Christophe Grindel au Bois d'Amour, Lyriel Benhammer, mezzo-soprano et bien d'autres.
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0: Vous voulez faire des économies? On va voir dans un instant si les magasins de déstockage, si ça vaut vraiment le coup.
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8: Écoutez, c'est super. 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
0: Bonjour Valère Coréard, chaque jour avec vous un bon plan pour notre pouvoir d'achat. Aujourd'hui, on va parler des déstockeurs.
11: Oui, je voulais faire un point avec vous sur ce type de magasin. Il y en a un petit peu partout, en physique, sur le net aussi, et ils sont sur tous les secteurs, hein, habillement, bricolage, décoration, alimentation. Alors c'est vrai que ça peut être un super bon plan budget, les déstockeurs, mais à condition de comprendre les règles du jeu et surtout de savoir faire la différence entre les vrais déstockeurs et le reste. Un déstock, c'est un magasin dans lequel vous allez trouver des produits que le circuit classique ne veut plus. Ça ne veut pas dire que ce n'est pas conforme, que c'est cassé d'occasion, mais ça veut dire qu'il y a trop de stock. On est sur des invendus de saison, des produits dont l'emballage n'est plus aux couleurs de la marque ou dans le cadre de faillite. Comme les marques préfèrent, bien sûr, vendre à très bas prix plutôt que de détruire leurs invendus, les déstockeurs vont pouvoir acheter d'importantes quantités et faire bénéficier les consommateurs de prix imbattables.
0: Des prix bas, des articles conformes, c'est tout bénef pour nous, les consommateurs?
11: Oui, les déstockeurs, c'est un bon plan budget. Clairement, vous pouvez espérer du moins 40, moins 50, moins 70% parfois par rapport au prix classique. Alors bien sûr, on est dans des magasins assez basiques, qui jouent d'ailleurs la carte hard discount bien souvent. Attention quand même, avant d'acheter un article, moi je vous suggère un petit réflexe facile à mettre en œuvre. Comparer son prix en ligne avec les autres enseignes pour vous assurer de faire une bonne affaire. Mais c'est une piste vraiment intéressante et vous avez pas mal d'enseignes d'ailleurs qui sont bien implantées partout en France, comme Noz par exemple, ou encore Stockomanie. Et si vous êtes déjà adepte des déstockages ou que vous avez peut-être aussi des bons plans conso pour faire des économies, pensez à m'écrire. Mon mail c'est parisideséconomies@radiofrance.com.
0: Merci, bah écoutez, on va faire des économies grâce à vous comme tous les matins. Shakira, Burna Boy.

0: Shakira, Burna Boy avec Die Die. On vous apprenait la nouvelle ce matin.
1: Je suis de bonne humeur ce matin. Il y a des matins comme ça.
0: Le chanteur et peintre Tristan, connu pour son titre Bonne humeur ce matin, nous a quitté hier à la suite d'une maladie. Il est décédé à l'âge de 68 ans. Du côté de vos conditions de circulation, tout va bien ce matin, ça roule bien en Creuse. Du côté des trains, attention, des retards à vous signaler au départ de la gare de Guéret. 20 minutes de retard pour le TER de 8h39 en direction de Limoges-Bénédictin. Également au départ de la gare de la Souterraine, des retards à 9h23 pour cette intercité pour Toulouse-Matabiau. Il aura 1h30 de retard, il était prévu à 9h23 au départ. Également 1 heure de retard pour le train direction Brive-la-Gaillarde, cette intercité. Il devait partir à 10h23, il partira à 1 heure plus tard. Et 10 minutes de retard pour le train direction Toulouse-Matadio de 11h25. C'est également un intercité, tout ça au départ de la gare de la Souterraine ce matin.
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0: 400 jeunes cyclistes s'affrontent dans les monts de Guéret depuis mardi. La forêt de Chabrières accueille le trophée de France des jeunes vététistes toute la semaine jusqu'à vendredi. Une compétition sur 4 jours où les adolescents de 12 à 16 ans doivent enchaîner plusieurs épreuves. On en parle avec le parrain de cette édition, le coureur creusois David Menu, 34 ans, qui vient tout juste de mettre un terme à sa carrière professionnelle. Il est au micro de Marie-Jeanne Delepaule.
5: Bonjour David Menu.
6: Bonjour.
5: Qu'est-ce que c'est exactement ce trophée? Si on résume, c'est 4 jours de compétition intense dans la forêt pour les jeunes.
6: Oui, exactement ça. C'est même plus que 4 jours de compète. Alors oui, il y a 4-5 disciplines à pratiquer, mais c'est toute une orga. C'est des briefings, des tactiques à mettre en place. Moi, c'est des événements qui m'ont presque éduqué, j'ai envie de dire, et dans lesquels j'ai pu partager plein de bonnes valeurs. Donc voilà, c'est plus que juste du sport et de la pratique de vélo, c'est vraiment formateur.
5: Vous avez commencé, vous, très jeune, par ce trophée?
6: Oui, exactement. Voilà, j'ai commencé par le VTT, le vélo, grâce au club de Creusox, parce que bon, voilà, il s'est créé l'année de ma naissance en 92. Et donc j'ai vite été mis sur un VTT et le trophée de France et trophée national était vraiment le passage obligé en tant que jeune VTTiste. Et c'est vraiment là où j'ai pris plaisir à exercer toutes ces disciplines et à apprendre tout simplement le vélo.
5: Il y a beaucoup de champions qui commencent, qui passent par ces trophées quand ils sont enfants, adolescents.
6: Oui, moi j'en ai plein en tête, hein, que ce soit Victor Koretsky, Jordan Sarrou. Voilà, c'est dire à quel point c'est important au tout début de travailler les bases. Et c'est encore grâce à ça que ce trophée de France, il a vraiment du sens.
5: Vous êtes le parrain de cette édition 2026, c'est une fierté?
6: Oui, complètement. Moi, j'apportais tellement d'importance à ces compétitions-là, à ces trophées de France-là à l'époque, que aujourd'hui, ça me fait très plaisir d'être le parrain et de voir évoluer tous ces jeunes dans cette superbe atmosphère-là.
5: Ces trophées, donc, c'est du sport de haut niveau pour les jeunes, mais c'est aussi une grande fête populaire autour du vélo, et ça, vous y tenez?
6: Oui, c'est pour ça qu'il y a plein d'activités autour. Voilà, ça va dynamiser un peu, j'ai pas envie de dire la région, mais tous les monts de Guéret. Et pour le grand public, bien évidemment, oui, on va pouvoir assister à pas mal d'événements le soir et ça va dynamiser le centre-ville de Guéret, ça c'est certain, oui.
5: Et le clap final, ce sera où et quand?
6: Le clap final, ce sera vendredi, encore une fois, en centre-ville de Guéret, avec le classement et la remise des trophées et le podium final des comités pour élire le vainqueur de ce beau trophée de France des jeunes vététistes.
5: Et donc un spectacle pyrotechnique?
6: Oui, exactement. À la suite, oui, il y aura les spectacles et des bons moments à passer tous ensemble et à partager avec les jeunes, oui.
5: Merci David Menu.
6: Bon. Merci à vous et bonne journée.
0: Et en effet, en plus de la compétition sportive en forêt de Chabrières, c'est aussi la fête du vélo dans le centre-ville de Guéret tous les soirs. Vous avez peut-être vu le défilé des équipes déguisées lundi. Mardi, c'était des animations sportives, VTT, foot, escalade. Mercredi, du karaoké. Et jeudi, des jeux gonflables géants. Et une grande soirée de clôture ce vendredi avec un DJ et un spectacle de feu si la préfecture l'autorise. Une autre histoire à 8h52, en attendant les conseils du docteur Kirzek qui arrive. Et dans l'info de 9h, on reviendra sur ce cambriolage au musée Jacques Chirac en Corrèze.

0: Une autre histoire, Gérard Blanc. On va faire un tour avec le docteur Kirzak et ses conseils pour passer un été en pleine forme. On passe une journée grâce à vous, puisqu'on va revenir aujourd'hui sur l'importance de la crème solaire, notamment pour les enfants. On va éviter de pas cramer au soleil.
1: Bonjour à toutes et à tous. Le casse-tête de tous les parents. Comment protéger ses enfants du soleil sans passer 20 minutes à se battre avec le tube de crème? Et surtout, comment être sûr qu'on l'applique correctement? La protection solaire chez les enfants, c'est pas une option, c'est vraiment une nécessité absolue. La peau est plus fine, plus fragile. Les coups de soleil dans l'enfance augmentent significativement le risque de mélanome à l'âge adulte. Mais effectivement, se faire tartiner de crème, c'est pas toujours une partie de plaisir, sauf si on transforme le geste en jeu. Et c'est ça l'objectif. Alors, pour les bébés de moins de 6 mois, déjà, la règle est claire, il n'y a pas d'exposition directe au soleil. On les protège avec des vêtements couvrants, un chapeau et on les place à l'ombre. À partir de 6 mois, on peut utiliser une crème indice 50+, spécialement conçue pour les enfants, sans parfum, sans alcool et résistante à l'eau. Et pour les enfants plus grands, c'est le même indice 50+ qui est recommandé car la peau reste fragile. Quant à la quantité, il faut être généreux, hein, l'équivalent d'une cuillère à café bombée pour le visage et le cou et une bonne noix par bras et par jambe. Vous allez voir, le tube, il va pas faire long feu. En moyenne, il faut prévoir 30 à 40 grammes de crème pour couvrir tout le corps d'un enfant.
0: Quelle astuce ludique vous pouvez nous donner?
1: Il existe plusieurs façons de transformer l'application en jeu. Allez, je vous en donne quelques-unes. La peinture solaire. On utilise le stick ou la crème comme un pinceau. On dessine sur la peau des étoiles, des cœurs, des rayures, ce que vous voulez. Et puis l'enfant participe, il va tendre son bras, sa jambe. Il est tout fier de son tatouage éphémère. Et on n'oublie pas le bout du nez, les oreilles et les pieds. Le jeu du miroir, c'est la deuxième astuce. Hein, devant un grand miroir, c'est l'enfant tout seul qui va appliquer la crème sur son ventre ou ses joues, sous l'œil vigilant du parent. Cela lui donne un sentiment un peu d'autonomie. Et puis on va corriger les zones qui sont manquer en douceur, évidemment. Troisième astuce, la chanson de la crème. On invente une petite comptine de 30 secondes. C'est le temps idéal pour que la crème pénètre. Et on chante ensemble pendant qu'on l'applique. La routine devient rassurante et attendue. Évidemment, on applique la crème avant de sortir, au moins 20 minutes avant l'exposition. Et la bonne nouvelle, c'est qu'il va falloir renouveler l'application toutes les 2 heures et systématiquement après chaque baignade. Enfin, on complète par une bonne hydratation, évidemment. Ça n'empêche pas la crème solaire de boire. Donc, il faut boire régulièrement et le soir, il y a une crème après soleil apaisante pour la peau. Ça, c'est très bien aussi. Et toutes les protections, vêtements anti-UV, les chapeaux à large bord, je les conseille aussi. Allez, bon été, bonne santé, à l'écoute d'ici, bien sûr.
0: Merci docteur. Dans une minute, l'info, on reviendra sur ce cambriolage du président Jacques Chirac hier en Corrèze.
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3: Et dans un instant, bienvenue chez vous. Bonjour Ingrid. Et
4: bonjour Thierry, bonjour à tous.
3: On va encore se balader dans un instant.
4: Absolument. Absolument.
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4: Tout à fait.
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4: Vous écoutez Ici Creuse, et oui, on va aller se balader. Et il est déjà 9h. Les infos, Solène Delarquier, bonjour.
5: Bonjour Ingrid, bonjour tout le monde.
4: On vient de l'apprendre, le musée du président Jacques Chirac en Corrèze a été cambriolé.
5: Les constatations sont en cours à Saran, près des Gletons. Le cambriolage a eu lieu la nuit dernière. Bénédicte Dupont, c'est déjà la deuxième fois en moins d'un an pour le musée.
6: Oui, en octobre 2025, ce sont des bijoux et des montres qui avaient été dérobés dans le musée pour un montant d'1 million d'euros, quelques jours seulement après le braquage de la caisse. Cette fois, on ne connaît pas encore le détail des objets volés, ni leur valeur. En tout cas, les gendarmes sont sur place devant le musée corrézien depuis la fin de la nuit avec l'identification criminelle, avec aussi l'hélicoptère de la gendarmerie. Claude Chirac, la fille de l'ex-chef d'État, conseillère départementale et candidate au sénatorial, se trouve à Saran également ce matin. Le musée du président Chirac a été inauguré en 2000, il est la propriété du département de la Corrèze et abrite une collection de 5000 cadeaux diplomatiques offerts à Jacques Chirac et aux anciens présidents, comme un casque de samouraï japonais ou un blouson en cuir, souvenir de Barack Obama pour François Hollande.
5: Et vous retrouvez le point sur l'enquête sur notre site ici.fr. En Creuse, un pyromane doit être jugé fin août. On vous en a parlé il y a 3 semaines lorsque cet homme de 28 ans a été interpellé et placé en garde à vue par les gendarmes. Il a avoué avoir allumé 3 feux au début de l'été à Soumont dans le nord du département. Mais les gendarmes ont également découvert que ce même Creusois était déjà à l'origine de 10 incendies commis en 2020, là aussi à Soumont. Ces incendies avaient entraîné la destruction de plusieurs hectares et d'un bâtiment agricole.
4: La sécheresse qui continue de provoquer des dégâts avec ces incendies quotidiens.
5: Les pompiers ont été appelés un peu après minuit par un agriculteur dont un bâtiment a pris feu sur la commune du Chauchet, au village de Cherchaud, c'est à côté de Peyrat-la-Nonière. L'agriculteur a pu évacuer ses 60 vaches, aucun animal n'est mort, mais le bâtiment qui lui sert notamment à la traite a été en partie détruit. 5 centres de sapeurs-pompiers du département ont envoyé de l'aide pour venir à bout des flammes. On ne connaît pas encore l'origine de cet incendie. Idem pour les 2 feux qui ont pris en début d'après-midi hier dans des champs à Évolé-Bains et Boussac-Bourg. Ils ont détruit 5 hectares à Boussac-Bourg et seulement 500 mètres carrés de végétation à Évaux. Puisqu'on parle de la nature, vous l'avez sans doute remarqué, les cours d'eau du département sont à un niveau historiquement bas. Toute la Creuse est en crise sécheresse et c'est dans ces cours d'eau qu'on puise notre eau potable. À chaque fois qu'on ouvre le robinet, ça tire sur la Gartempe, le Cher ou encore la Roseille. On doit donc faire des efforts collectivement pour réduire notre consommation d'eau. C'est le message d'ailleurs de la préfecture qui interdit en ce moment de laver sa voiture, d'arroser le potager en journée ou encore de remplir sa piscine. Et si on ne fait pas plus d'efforts que ça, le risque, ce sont les coupures d'eau. On n'en a jamais été aussi proche. La situation est inédite en Creuse, reconnaît Nicolas Pralon, le directeur adjoint de la DDT, la direction départementale des territoires.
7: On n'est pas sur des valeurs en tant que telles qui sont du jamais vu, on est sur des valeurs qui sont malgré tout records, mais déjà vues. Par contre, on a une précocité au moins d'un mois d'avance qui nous inquiète par rapport à ce qu'il adviendra du mois d'août s'il n'y a pas de reprise des précipitations de manière un peu continue. L'eau en bouteille en Creuse, ça s'est déjà vu. On a déjà eu des mises en défaut du réseau d'alimentation en eau potable, mais souvent ce sont des mises en défaut qui sont liées soit à une casse, soit plus certainement des situations sanitaires. Et en général, c'est des ampleurs qui sont limitées à la fois dans le temps et à la fois géographiquement. Donc voilà, c'est déjà compliqué, mais c'est gérable, ça s'est déjà vu dans le département. Le vrai sujet et le risque, c'est que demain on arrive à une situation où la mise en défaut, elle soit généralisée. Dans ce cas-là, il y aura même plus d'eau au robinet. Mais l'idée, c'est de s'arrêter avant ce point de bascule et donc de considérer que l'eau, elle est collective, mais elle est aussi à chacun d'entre nous et donc de ne pas la gaspiller parce qu'on n'a pas accès à des ressources illimitées. Tout le monde le sait, mais là, ça devient criant.
5: La situation de cet été risque de se répéter dans les prochaines années en raison du changement climatique. L'État investit 30 millions d'euros pour mener deux chantiers en Creuse pour sécuriser notre apport en eau potable. Vous retrouvez ces projets à Champsanglard et Felletin sur notre site ici.fr. Et parce que la sécheresse rend toujours le risque de départ de feu très important, le préfet prolonge l'interdiction de tirs d'artifice jusqu'à mardi prochain inclus. Il est aussi fortement conseillé de reporter les travaux susceptibles de provoquer un incendie accidentellement. Le Trophée de France des jeunes vététistes se poursuit en forêt de Chabrières et les animations gratuites en centre-ville de Guéret aussi. Cet après-midi, place Bognon, on peut tester à partir de 16h des jeux gonflables géants et voir ensuite un show de VTT trial. Autre compétition où l'on peut admirer les championnes, le Tour de France Femmes. Il en a fallu du cran à Domi Vollering pour s'imposer alors qu'elle a démarré cette cinquième étape par une chute. Au classement général, la Néerlandaise est toujours deuxième derrière la Suissesse Marlène Reuss. Et la victoire semble maintenant impossible pour Pauline Ferrand-Prévot, la tenante du titre. La Française accuse 5 minutes de retard sur la maillot jaune. Aujourd'hui, les coureuses partent de Montbrisson dans la Loire pour rallier Tournon-sur-Rhône en Ardèche. Départ 13h35, une étape à vivre sur l'antenne d'Ici Creuse. Et la météo, on profite du frais ce matin, Ingrid.
4: Oui, du frais et du soleil aussi, parce qu'il va largement prédominer en cette journée de jeudi. Et même en fin d'après-midi, un petit vent de nord devrait apporter encore un peu plus de fraîcheur. Ça va être très agréable.
5: Tout à fait.
4: Pour les températures, ça reste donc très très agréable. En fin de matinée, il fera 20 degrés à la Souterraine et Bourganeuf, 21 degrés à Aubusson, Évolé-Bains et Tercilla, 22 degrés à Guéret. Et le maximal aujourd'hui devrait atteindre les 28 degrés au plus fort de la journée. Bon, plutôt pas mal.
5: Oui. On aime bien quand ça reste en dessous des 30.
4: Absolument. À tout à l'heure, Solène.
5: À tout à l'heure.
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0: Ici Creuse avec Supertramp, Breakfast in America.
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0: Et bienvenue à vous en ce jeudi 6 août. On profite de cet été pour faire encore de belles sorties dans notre département avec les offices de tourisme creusois. La 29e journée du livre à Felletin ce vendredi et le 9e festival des musicales de l'abbaye de Bénévent. Sur la route des vacances, continue son périple à la souterraine avec la découverte de l'église Notre-Dame. Périne Clément, quant à elle, trouve toujours une place dans sa valise pour y ranger un objet. Aujourd'hui, c'est un éventail, sûrement un éventail ici creuse d'ailleurs. Et comme chaque jour, notre bricoleur astucieux Léonard vous donne des tips pour aménager une chambre d'enfant. Et enfin, at last but not least, quand s'inquiéter quand notre toutou est malade et qu'il fait son popo liquide partout? Réponse avec le docteur Pierre Fabin aux alentours de 9h50.
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0: L'été, c'est l'occasion de se poser et de s'adonner à la lecture, encore plus que d'ordinaire. Et si vous aimez les livres, ce vendredi, direction Felletin, avec l'Office de tourisme Creuse Grand Sud. Éric Cluzel, bonjour.
3: Bonjour Ingrid, bonjour à tous.
0: Les amoureux des livres vont être servis ce vendredi.
3: Et oui, comme chaque année depuis 29 ans, comme vous venez de le dire, eh bien c'est à Felletin qu'il faut venir rencontrer les écrivains qui seront là pour parler avec passion de leurs ouvrages, mais également des scénaristes, des éditeurs, des bouquinistes. Il y en aura pour tout le monde. Il y aura également un espace jeune public, des conférences, des lectures, des expositions, des prix littéraires. Ce sont près de 80 exposants qui vous attendent ce vendredi à Felletin. Et vous pourrez également profiter du marché de Felletin qui est l'un des plus beaux de Creuse.
0: Très bien, merci Éric Cluzel.
3: À bientôt.
0: Merci. 29e journée donc du livre à Felletin, c'est ce vendredi de 9h30 à 18h. Et après la lecture, la musique avec Justine Bataille et l'Office de tourisme Monts et Rivières Ouest Creuse. Bonjour Justine.
4: Bonjour Ingrid.
0: Alors ce dimanche, c'est le lancement du 9e festival des musicales de l'abbaye, avec à 17h l'ensemble Méliade.
4: Exactement, donc cette 9e édition, c'est 4 super concerts. Donc ça commence, comme vous l'avez dit, le 9 août à 17h avec l'ensemble Méliade à l'Aube des Sources. Là, on est plutôt sur du chant, avec des voix, on va dire, du soprano. Alors que le 11 août, le mardi 11 août à 21h, à l'église de Bénévent, là on est sur un duo plutôt musical de violon et d'orgue. Donc là c'est vraiment avec l'orgue de Bénévent, c'est la soirée. Ensuite on a le vendredi 14 août, plutôt jazz. Là attention, ça sera pas dans l'église de Bénévent, ça sera à l'espace Jean-Pierre Panot, derrière le Carrefour Contact et le gymnase de Bénévent. Et puis on clôture cette 9e édition par le dimanche 16 août à 17h, un récital de piano. Et là, c'est retour à l'église de Bénévent.
0: Où est-ce qu'on peut trouver le programme complet?
4: Alors, le programme complet est disponible à l'Office de tourisme, ou bien sûr en ligne sur tourisme-creuse, ou sur le site directement des musicales-bénévent.fr.
0: Merci Justine Bataille.
4: À très bientôt.

0: Soprano, DJ, nouveauté sur votre radio Ici Creuse.
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0: Sur la route des vacances à la Souterraine, petite halte à l'église Notre-Dame, un édifice religieux qui regorge de détails architecturaux. Plus de précisions avec Françoise de Bernard, guide conférencière à l'Office de tourisme du Pays Sostranien.
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3: À l'église Notre-Dame de la Souterraine, qui est complètement originale par sa frise, cette bordure de modillons. Tous ces petits visages, ces petites sculptures, ces personnages et ces animaux qui vont lui faire comme un collier. Et en haut à droite du clocher, cette pierre blanche, elle va symboliser pour nous les chemins de Saint-Jacques de Compostelle. Elle va être un repère pour les pèlerins. Alors les pèlerins, bien sûr, on les accueille à la Souterraine. On est sur la route de Vézelay. Vous avez la coquille qui les accueille. Et leur passage est marqué aussi par le porche, comme il est d'inspiration mozarabe.
4: On dirait une coquille en fait.
3: Voilà, et c'est vraiment l'art mauresque que les pèlerins, à leur retour, ont développé chez nous. Et ce qui va nous saisir quand on entre dans l'église, c'est sa majesté de cette nef avec cette évolution de l'art roman vers l'art gothique naissant. Au fur et à mesure de notre avancée, on va avoir donc de grosses colonnes engagées dans les piliers qui vont se multiplier d'une passée à trois pour arriver à une forêt de colonnettes dans le cœur de l'église. En s'avançant un petit peu, on va rencontrer des personnages très importants pour le Limousin sur les vitraux de la Souterraine. Donc ici, on a notre fameux Saint-Jacques de Compostelle qui va être assez rare sur les vitraux, dans règle générale, au-dessus du bon roi Saint-Louis. On va ensuite voir notre Saint Martial, l'évangélisateur du Limousin, et en dessous, notre petite Sainte Valérie de Chambon, qui n'a pas eu de chance, mais qui s'est trouvée décapitée par son fiancé. Le plus intense, donc, c'est celui-ci, avec Jésus aux enfers. Ça, c'est une scène qui est assez peu courante.
0: Les vitraux, ils sont d'origine ou ils ont été
3: Ils ont été refaits pour cela, ce sont des vitraux relativement modernes, on va dire. Toujours faire attention aux marches, le sol n'est pas toujours plat. Il s'agit du Mousse-Gagnier, la stèle du Mousse-Gagnier. La légende dit que c'était le sonneur de cloches qui, une année, sachant que pendant les 12 Kumbi nuits à Noël, une crypte s'ouvrait révélant un trésor, avait chargé donc ses fils de sonner les cloches à sa place pour pouvoir aller récupérer le trésor. Mal lui en a pris puisqu'il n'est pas sorti assez tôt de la fameuse crypte, qu'il est resté enfermé pendant un an jusqu'à ce que les portes s'ouvrent de nouveau et qu'en fait il est arrivé couvert de mousse à la porte de ses fils qui, dans un premier temps, n'ont pas voulu le reconnaître. Quand ils ont voulu ouvrir le sac de trésors, n'y ont trouvé que des ossements humains. À la suite de ça, bien sûr, notre pauvre Mousse-Gagnier s'est délité. Il aurait continué à sonner ses cloches tranquillement. Il aurait peut-être vécu longtemps. La vraie histoire, c'est que c'est un moine quêteur qui venait d'arriver sur la Souterraine, qui a été lapidé lors du lundi de Pâques 1190 par des villageois en colère à l'idée de payer encore pour l'église.
0: Et interview et photos à retrouver sur le site ici.fr et sur l'appli Ici. Axel Red, Sensualité et Phil Collins, Easy Lover arrivent avec Ici Creuse.
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Axel Red, sensualité à l'instant sur votre radio ici Creuse. Dans le quart d'heure à venir, Perrine Clément a glissé un éventail dans sa valise et Gauthier Conseil a glissé lui de bons plans dans votre ICI Express. Quant à Phil Collins, il s'est associé à Philippe Bailey, un chanteur du groupe Earth, Wind & Fire pour ce titre Easy Lover, et c'est maintenant avec ICI Creuse.

0: Philip Bailey, Phil Collins, duo de choc avec Easy Lover. Ici Creuse, 9h29, l'heure de votre Ici Express.
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3: Deux informations à destination des habitants de Évaux-les-Bains. D'abord, la mairie sera fermée ce vendredi toute la journée. Alors pensez à anticiper si vous avez besoin de vous y rendre. Et sinon, les lundis, mardis et mercredis 10, 11 et 12 août prochains, des tirs pourraient être entendus entre 21h et 23h. Mais ne vous en faites pas, ils seront dus à la seconde campagne d'effarouchement des étourneaux et des pigeons. La mairie d'Évaux-les-Bains s'excuse d'avance pour la gêne occasionnée. Et puis, ce samedi, vous allez pouvoir vous mettre des étoiles plein les yeux. Le soir, la réserve nationale de l'étang des Landes vous donne rendez-vous pour une soirée gratuite afin de vous initier à l'astrologie. Reconnaître des constellations, repérer l'ISS ou encore des planètes, ou même mieux, la Voie lactée. Bref, toutes les merveilles de l'espace seront visibles ce samedi. Vous passerez 3 heures en compagnie d'un guide pour ne rien manquer de ce spectacle. Attention, la soirée est gratuite, mais vous devez vous inscrire. Pour cela, contactez la maison de la réserve de l'étang des Landes ou alors directement via leur site internet.
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0: C'est son plus grand succès avec 800 000 exemplaires, 800 045 tours vendus à sa sortie en 1975. C'était Joe Dassin à l'instant sur votre radio Ici Creuse avec l'été indien.
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3: Dans Ma Valise, il y a...
4: Tu fais une chaleur. Tu veux pas mettre la clim?
5: Non, non et non, on ne participera pas au réchauffement climatique.
3: Un éventail.
6: Chérie, j'arrive pas à dormir. J'ai trop chaud. Rajoute-moi de l'éventail, s'il te plaît.
4: Non, non et non.
7: Lorsque le thermomètre grimpe, la chaleur peut vite devenir écrasante. La sueur perle sur notre front, les vêtements collent à notre peau, l'air est étouffant. Alors nous cherchons désespérément un peu d'ombre et de fraîcheur. Quand soudain, on sort de sa poche ou de son sac un petit objet rectangulaire. D'un geste assuré, on l'ouvre d'un claquement sec. L'éventail se déploie et d'un simple mouvement du poignet, une petite brise apparaît. En France, son utilisation reste encore discrète. Ce n'est pas le cas en Espagne. À l'arrêt de bus, au musée ou à la terrasse d'un café, dès qu'il fait chaud, les Espagnols sortent leurs éventails. Mais contrairement à ce que l'on pourrait croire, l'éventail n'est pas une invention espagnole. Son voyage a commencé bien plus loin.
8: Cet instrument a été utilisé dès l'Antiquité aux Indes, en Chine et en Égypte. C'est l'objet particulier au pays chaud.
7: Et si vous n'avez pas d'éventail à la maison ou que vous n'en trouvez pas pendant vos vacances, mon astuce, récupérez une brochure touristique, un prospectus que vous pliez en accordéon. Et en quelques secondes, vous venez de fabriquer votre éventail. Simple, mais efficace. Et vous, avez-vous un éventail?
9: C'était un cadeau de ma maman, c'était un éventail espagnol.
10: Dans ma valise, j'ai un éventail. Eh bien, ça permet, en cas de coup de chaleur, clac, on le dégaine, on se vante un petit peu, et donc c'est quand même bien agréable. Donc j'ai pris l'habitude d'avoir toujours un éventail.
9: J'ai plus, mais je vais en avoir de nouveau.
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0: Et dans un instant, Léonard, notre spécialiste brico-déco, vous donne des astuces pour aménager la chambre de vos enfants.
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0: La bande originale du film La Boum 2, sorti en 1982, c'était le groupe Cook Duck Books avec ce titre Your Eyes.
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0: Bricole ensemble avec notre spécialiste Léonard. Ça ne vous a pas échappé, hein. Dans moins d'un mois, c'est la rentrée des classes. Et oui, déjà, l'occasion est trop belle pour aménager et optimiser la chambre de nos enfants. Alors, comment faire et par quoi commence-t-on ?
2: Alors, la chambre, ça demande un petit peu de réflexion. On va essayer d'ailleurs d'impliquer l'enfant à l'aménagement de sa chambre, la décoration, bien entendu. C'est important de pouvoir le laisser choisir un peu les couleurs. Faites attention quand même à ses choix, ne pas mettre des couleurs trop agressive du côté du sommeil. Par contre, pour le bureau, eh bien, on va essayer de le rapprocher le plus possible de la lumière, c'est évident. Pour aménager un petit bureau, eh bien, vous en trouvez dans le commerce pour des sommes modiques, mais pourquoi pas également relooker un vieux bureau, ça peut être très sympa. On trouve des anciens bureaux d'écoliers qui peuvent être très pratiques, mais on peut également trouver des anciens bureaux de société, d'administration en différents matériaux. Il y en a en métal qui peuvent être relaqués, qui peuvent être peints. Il y en a également en bois que l'on peut complètement customiser pour donner un petit air branché à ce lieu de travail et de concentration. Donc, bien faire attention au choix du bureau. La chaise, évidemment, pour travailler, doit être la plus confortable possible, hein, parce que quelquefois, eh bien, votre enfant va y passer un petit peu de temps. Optez également pour une décoration adéquate qui correspond à ce qu'il a envie, c'est-à-dire garçon, fille, ils ont pas les mêmes envies, mais laissez-les faire un petit peu. On n'est pas obligé tout le temps de mettre du rose pour les filles et du bleu pour les garçons. Il existe plein d'autres couleurs qui peuvent leur donner satisfaction. Et puis, quand les enfants grandissent, eh bien entendu, ils ont envie d'avoir un peu de déco personnel, c'est-à-dire quelquefois des affiches, des posters, des choses qui relatent un petit peu leur passion.
0: Alors ça, c'est pour la partie meubles et décoration. Qu'en est-il des lumières ?
2: Les luminaires également ont un grand rôle à jouer dans cette décoration. Sachez bien les choisir. Un luminaire central pour bien voir quand on a besoin de choisir ses vêtements dans l'armoire, par exemple. La lampe de chevet doit être d'une lumière plus douce, mais suffisante si l'enfant a choisi de lire une histoire avant de s'endormir. Et puis, la lumière du bureau qui, elle, doit être adaptée également pour travailler en toute quiétude. Bien faire attention au rangement des affaires, bien séparer si possible les affaires d'école, c'est-à-dire le cartable, tous les cahiers, etc., de façon à ce que ça soit bien dans un espace dédié. Les petites choses de loisirs à côté, les jouets, puisqu'à jusqu'à un certain âge, eh bien, voilà, le coffre à jouets reste quand même quelque chose, une valeur sûre pour ranger tout ça assez rapidement. On soulève le couvercle et on entasse dedans. Et là, il n'y a plus rien qui se voit. Voilà pour quelques petits détails d'aménagement de la chambre. N'hésitez pas à investir avec votre enfant cette nouvelle chambre qu'il va adopter et dans laquelle il sera bien pour dormir et y travailler. Voilà, à très bientôt pour de nouvelles aventures de bricolage.
0: Merci Léonard. Les conseils Brico Déco, c'est à retrouver sur le site ici.fr.
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0: Quand s'inquiéter quand notre chien a la diarrhée et en ces périodes estivales, ça peut malheureusement arriver. Le docteur Pierre Fabin répond à cette question dans quelques minutes sur votre radio Ici Creuse.

0: parfaite pour moi.
1: Amir, à l'instant sur votre radio ici Creuse, à l'imparfaite. La diarrhée chez le chien est un symptôme fréquent, mais pas toujours anodin. Alors comment savoir s'il faut simplement surveiller ou consulter ? Réponse avec le docteur Pierre Fabin, notre vétérinaire.
2: Petite précision pour commencer, un épisode de diarrhée isolé, ce n'est pas forcément inquiétant. Comme nous, les chiens peuvent avoir un petit dérèglement digestif passager. Ils mangent une cochonnerie dehors, ils stressent un peu, ils changent de croquette trop brutalement, et paf, c'est la coulante. Tant que votre chien garde la forme et l'appétit, et que ça ne dure pas plus d'un jour ou deux, on peut surveiller à la maison. Un petit jeûne de 12 à 24 heures, puis une reprise en douceur avec du riz très cuit et du blanc de poulet peuvent suffire à remettre tout ça en ordre.
1: Et quand doit-on consulter son vétérinaire ?
2: Quand la diarrhée dure plus de 2 jours ou si elle revient régulièrement. Et là, il faut chercher une cause sous-jacente. Parasite, intolérance alimentaire, maladie inflammatoire chronique ou infection. Et si en plus, il y a du sang dans les selles, de la fièvre, des vomissements, une perte d'appétit ou un chien tout amorphe, pas d'hésitation, là c'est une urgence. Chez le chiot ou le chien âgé, il faut encore plus se méfier. Le risque, c'est la déshydratation. Un petit corps perd très vite beaucoup d'eau et une diarrhée apparemment banale peut dégénérer très vite. Même chose pour les chiens de très petite taille.
1: Est-ce qu'on peut donner un traitement à la maison ?
2: Les antidiarrhéiques humains, c'est non, ça peut carrément empirer les choses. Par contre, la smectite, qu'on connaît surtout sous le nom de Smecta, peut être donnée si on est dans un cas non urgent, à raison de un sachet pour 10 kilos, 2 à 3 fois par jour. Mais ce qui est le plus utile, c'est de réhydrater. On peut proposer un bouillon maison sans sel ou un complément réhydratant pour chien. Et surtout, observez votre animal. La fréquence, la couleur, l'odeur, la consistance. Oui, je sais, c'est pas très glamour, mais c'est très utile. Et puis, si vous avez un doute, mieux vaut appeler. En tant que véto, je préfère toujours un appel inutile que de voir un chien très malade arriver trop tard parce que c'était juste une petite diarrhée.
1: Merci docteur Pierre Fabin. Les conseils du véto en réécoute sur l'appli ICI et sur ICI.fr. À 10h, après votre info locale avec la rédaction d'ICI Creuse, on part en randonnée sur les sentiers creusois. Préparez-vous donc. Quant à Lynn Marline, elle vous rejoint en musique en cette fin d'heure avec son titre Sitting Down Here. Ne bougez pas.
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0: Lynn Marlin, Sitting Down Here. 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Et à 10h, on part en randonnée avec notre invité Patrick Carton, président de la commission sentier de la Fédération française des randonnées en Creuse. Préparez vos chaussures de marche, on va faire chauffer les cuisseaux.
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1: 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Il est 10h. Les infos, Solène Delarquier, le musée du président Jacques Chirac en Corrèze sonné après un nouveau cambriolage.
2: La nuit dernière, le musée situé à Saran près d'Aigleton a été visité pour la deuxième fois en moins d'un an. Pour le moment, on ne connaît pas encore le montant du préjudice. Les gendarmes sont sur place depuis le petit matin. Ce musée installé dans le fief de la famille Chirac regroupe tous les cadeaux diplomatiques offerts à Jacques Chirac lorsqu'il était président. Il y a plus de 5000 pièces comme un casque de samouraï. On y revient sur notre site ici.fr.
1: Un message à présent, Solène, un appel à la sobriété.
2: Il n'a jamais fait aussi sec, aussi tôt dans l'année en Creuse. Le niveau des cours d'eau dans le département atteint des records bas historiques. Et c'est dans ces cours d'eau qu'on puise l'eau du robinet, d'où les arrêtés préfectoraux en vigueur. Interdiction de laver sa voiture, d'arroser son potager en journée ou encore de remplir sa piscine. Et plus globalement, le préfet nous appelle chacun d'entre nous à revoir notre consommation. Par exemple, prendre des douches plus courtes, installer des réducteurs de débit, ne pas faire tourner nos appareils électroménagers avant qu'ils ne soient pleins. Vous retrouvez les conseils sur ici.fr. Lui a forcé les pompiers à utiliser de l'eau pour éteindre plusieurs incendies. On vous en a parlé il y a 3 semaines lorsque ce Creusois avait été interpellé par les gendarmes. Un homme de 28 ans qui a avoué avoir allumé 3 feux entre la mi-juin et début juillet dans le nord du département à Soumont. Les gendarmes ont également découvert qu'il était aussi à l'origine de 10 incendies commis en 2020 à Soumont aussi. L'homme sera jugé le 24 août pour toutes ces infractions.
1: Et pendant ce temps, les sapeurs-pompiers de la Creuse ont toujours fort à faire.
2: Ils ont été appelés un peu après minuit par un agriculteur dont un bâtiment a pris feu sur la commune du Chauchet au village de Cherchaud. L'agriculteur a pu évacuer toutes ses vaches, mais le bâtiment qui servait à la traite notamment a été en partie détruit. 5 centres de sapeurs-pompiers ont envoyé de l'aide pour venir à bout des flammes. On ne connaît pas encore l'origine de l'incendie. Des champs et bâtiments détruits par les flammes, un coup dur de plus pour les agriculteurs qui font face aux canicules, à la sécheresse et aux incendies. Le gouvernement promet un plan global après avoir été saisi par les syndicats. Il y aura des mesures d'urgence pour les trésoreries, des prises en charge de cotisations sociales ou de simplification administrative. Le détail de ce plan est attendu pour l'automne. Le trophée de France des jeunes vététistes se poursuit en forêt de Chabrières et les animations gratuites en centre-ville de Guéret aussi. Cet après-midi, à partir de 16h, place Bonnio, on pourra tester des jeux gonflables géants et voir un show de VTT trial. La météo, c'est une journée bien agréable justement pour sortir, Ingrid.
1: Absolument, faut en profiter. Du soleil aujourd'hui toute la journée avec un mercure très agréable. Il fait actuellement 20 degrés à la Souterraine et Royère de Vassivière, 22 degrés à Guéret et Bonnat, 21 degrés au Buisson et Volébins, la Courtine et la Dapper. Et on devra atteindre les 28 degrés pour les maximales cet après-midi. Donc on en profite pour
2: sortir. Tout à fait, ça fait du bien.
1: À demain, Solène.
2: Oui, bonne émission.
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0: Vertige de l'amour, Alain Bachung.
1: Ici Creuse, Ingrid Herbst, bienvenue chez vous.
0: Et les randonnées, en voilà une activité estivale. Et en Creuse, les sentiers ne manquent pas. Mais attention, qu'est-ce qu'on entend par randonnée? Quel matériel doit-on absolument emporter avec soi avant de partir? Et quels sont les sentiers à faire en Creuse? Notre invité, Patrick Carton, président de la commission sentier de la Fédération française de randonnée en Creuse, nous donne des indications dans quelques minutes. Dans l'heure, on retrouve également, mais c'était quoi avant? Marina Uri est allée à Gouzon enquêter sur l'espace Beaune. Et notre autre enquêtrice de terrain et de choc, Muriel Jordan s'est intéressée à la fatigue des applis de rencontre qui, visiblement, gagnent les Français. C'est le programme à venir sur votre radio ici Creuse et on démarre avec Marine et son titre Escroc.

0: Marine Escroc sur votre radio Ici Creuse.
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0: L'été, c'est l'occasion de faire de jolies randonnées dans divers coins de notre belle Creuse. Mais qu'est-ce qu'on entend par randonnée et que doit-on emporter avec soi avant de partir? Réponse avec le président de la commission sentier de la Fédération française randonnée de la Creuse. Bonjour Patrick Carton. Allô?
3: Oui, allô?
0: Oui, bonjour.
3: Bonjour.
0: Déjà, qu'est-ce qu'on appelle une randonnée? Est-ce qu'il y a des critères pour une telle dénomination?
3: Oui, alors on a des petites randonnées que nous on appelle PR, donc ça porte bien son nom, petites randonnées, qui sont balisées en jaune. Donc ça, c'est des petits circuits qui peuvent partir de 4 km et aller jusqu'à 20, 22, 23 km. Après, on a plutôt, après on passe dans la catégorie grand, on a les grands chemins de randonnée, qu'on appelle GR, nous, dans notre jargon, qui traverse, on va dire, la France, hein, d'un point à un autre. Et on a aussi des GR de pays, qui sont une boucle plutôt au niveau du département. Pour chez nous, en Creuse, on en a plusieurs, dans le sud, l'est du département, comme dans le nord, comme autour de Guéret aussi.
0: Alors, quand vous parlez de PR, de GR, avec ces balises, les balises, ce sont ces petits traits de couleur qu'on trouve sur les arbres, c'est ça?
3: Tout à fait, tout à fait. Alors, donc, pour les PR, on a les petites balises qui sont jaunes. Donc, on a un petit trait pour nous donner la bonne direction. On a le petit trait avec un tourne à gauche pour tourner à gauche. Et pareil pour aller à droite. Et puis la mauvaise direction est donnée par une croix jaune. Pour ce qui est des GR, là, ça change un peu. La couleur est blanche et rouge, mais dans la même voilà. Et pour les GRP, on a la même configuration, c'est-à-dire jaune et rouge. Voilà.
0: Alors quand on part en randonnée, quel matériel doit-on avoir absolument sur nous?
3: Ah, ben ça c'est la bonne question qui va bien, parce que des fois, oui, parce que des fois, on voit des fois des randonneurs pas forcément bien, voilà. Alors, j'ai envie de dire que par cette belle saison estivale, le chapeau et la casquette sont de rigueur, voilà. Les vêtements adaptés à ces conditions de randonnée, et voire les conditions météo, une bonne paire de chaussures, et pas des tongs, ça on le voit aussi fréquemment. Oui. Donc la bonne paire de baskets qui va bien, ou les chaussures montantes aussi, et éventuellement les bâtons de marche.
0: Oui, pour être bien équipé.
3: À la suite de ça, oui, voilà. Pour la suite, je dirais qu'un petit sac à dos ferait bien le port la petite gourde pour bien s'hydrater, voilà. La petite collation aussi, parce que des fois, il y a le petit creux qui arrive et qu'on a besoin de satisfaire. Oui. Le petit sac en plastique aussi pour amener nos déchets, ce qui n'est pas toujours le cas. Et la trousse de secours qu'il ne faut pas oublier. Alors la petite trousse de secours perso, avec ses propres médicaments, son petit désinfectant, le tire-cul, quelques pansements, quelques compiles pour éventuellement une petite ampoule, et puis éventuellement un vêtement de pluie si des fois on ne sait pas ce qui peut se passer au cours de la journée de randonnée.
0: Ouais, tout pour être bien équipé. Des randonnées, il y en a plein à faire en Creuse, et des idées de randonnée suivant vos aptitudes physiques, c'est à suivre dans Bienvenue chez vous. Et pour faire du sport ou une activité physique quelconque, il nous faut, comme Rocky, l'œil du tigre. Ça tombe bien, Survivor sur votre radio Ici Creuse. Eye of the Tiger. Rawr.

0: Survivor, Eye of the Tiger, Errant l'amour. Ah ben oui, c'est une demande de Benjamin Biolay à suivre avec Ici Creuse.
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0: Benjamin Biolay, rend l'amour.
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0: Les randonnées en Creuse dans Bienvenue chez vous avec Patrick Carton, président de la commission Sentier de la Fédération française de randonnée de Creuse. Alors Patrick, pouvez-vous nous proposer une randonnée facile pour ceux qui aiment marcher mais pas trop? Où est-ce qu'on peut aller en Creuse?
3: Eh bien, les petites randonnées faciles, il y en a un peu partout dans la Creuse. Hein. Mais après, on a quand même quelques petites randonnées qui sont plus ou moins bien à voir. En l'occurrence, j'en ai une que je peux vous donner comme ça, là, au départ de Faux-la-Montagne, le tour du lac de Faux-la-Montagne.
0: D'accord, le petit tour.
3: Le petit tour qui fait 5,5 km, donc extrêmement facile, et toujours à l'ombre. Mmh. Et ça, on peut le faire en famille sans problème.
0: Oui.
3: On a aussi, qui est un peu plus connu, c'est le tour de l'étang des Landes.
0: Oui.
3: Qui fait aussi à peu près 5-6 km, et qui est autour de l'étang des Landes, et qui est forcément à l'ombre aussi, et qui est magnifique à faire aussi.
0: Alors ça, c'est pour les petits parcours faciles, bon, en famille, on va
3: voilà.
0: dire. Pour ceux qui aiment, qui ont envie d'avoir une difficulté un petit peu moyenne, qu'est-ce qu'on peut leur proposer?
3: Alors j'en ai une autre, j'en ai une autre qui pourrait plaire un peu à tout le monde aussi. Là, on est sur les hauteurs, sur la commune de Giou, au départ du village gallo-romain. On a une randonnée qui fait 10 km, et là, on est sur des points de vue, assez intéressant, puisqu'on a les points de vue sur le plateau de Millevaches.
0: Oui.
3: Et on a aussi les Landes à visiter, quelques petites tourbières. Et voilà, en 3 heures, on fait ça facilement.
0: Oui. Et pour finir, pour les plus aguerris, est-ce qu'on a une petite randonnée bien costaude?
3: Ah oui, alors ça, c'est ça. Oh, oui, mais on en a plein.
0: Ah.
3: Eh ben, je vais vous en proposer une qui est super belle à faire et qui sera au départ d'Auzance, centre d'Auzance, qui fait 20 et quelques kilomètres, 23, 24 kilomètres. Donc, c'est une étape sur la journée. Hein. Et vous allez partir d'Auzance, vous allez aller sur Sermur. Ça vous permet aussi d'aller sur le site des tours de Sermur et même monter à la cime des tours de Sermur. Avec le temps qu'on a actuellement, on a un point de vue à 365 degrés sur les chaînes du Strancy, du Puy-de-Dôme, voilà.
0: Mmh.
3: Et pour finir par passer par le village du Lieu-les-Monges pour revenir sur Auzance. Donc ça, c'est sur la journée avec le pique-nique, tout ce qui va bien.
0: Mmh.
3: Voilà.
0: Donc c'est une jolie boucle. Est-ce que rapidement, où est-ce qu'on peut trouver les suggestions de randonnées, peut-être aussi les plans de ces randonnées pour pas se perdre? Un site internet, par exemple, peut-être?
3: Oui, ou alors, moi je suis plutôt partisan, on a le contact plutôt avec les gens, vous rapprochez des offices de tourisme, donc en l'occurrence sur Auzance, de l'autre côté pour Giou, sur Aubusson-Feltin. À ces offices-là, il y a des gens pour vous renseigner et surtout pour vous dire aussi si les chemins sont super praticables ou s'il y a des problèmes rencontrés dernièrement suite aux orages ou quoi que ce soit. C'est quand même mieux que... Bon, après, on peut aller sur Internet, effectivement, aller chercher. Mais on n'a pas forcément, des fois, tous les petits détails qui font que... qui gâchent des fois un peu la rando.
0: Merci Patrick Carton.
3: Voilà.
0: Je rappelle
3: merci.
0: Que vous, merci à vous. Je rappelle que vous êtes président de la commission santé de la Fédération française randonnée de Creuse. Bonne journée à vous. Allez, avec les filles, il a un succès fou. C'est bien sûr Christophe avec Ici Creuse.

0: vous. Caroline Foujanet nous parle de son livre guide Rando Creuse dans la suite de Bienvenue chez vous. Et tout de suite, c'est votre Ici Express.
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2: La Métive, le lieu de résidence artistique et de création pluridisciplinaire basé à Moutier-d'Ain, recrute son ou sa responsable d'administration. Placé sous la responsabilité de la direction, vous serez au cœur de ce lieu associatif engagé. Les missions concernent la gestion budgétaire, les ressources humaines, le suivi des subventions et l'entretien du domaine. C'est un poste en CDI à temps plein, rémunéré 2 300 € brut par mois avec une prise de poste le 12 octobre. Une expérience de 2 à 5 ans en gestion de projets culturels ainsi que le permis B sont demandés. La fin des candidatures, c'est le 14 septembre, alors pour retrouver tous les détails, direction le site de la Métive. Avec la vague de forte chaleur, le préfet de la Creuse lance un appel à la plus grande vigilance concernant les baignades sauvages. Chaque année en France, on compte près de 1500 noyades accidentelles, dont un quart sont mortelles. Alors dans un contexte de hausse des accidents cette saison, les services de l'État renforcent les contrôles et la prévention, notamment envers les plus jeunes et les seniors, particulièrement vulnérables. Alors pour vous rafraîchir en toute sécurité, privilégiez les 10 sites surveillés du département, comme la Courtille ou encore Péchadoir.
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1: Bienvenue chez vous. Il y a quelque temps, bienvenue chez vous, recevez Caroline Foujanet, autrice du guide Rando Creuse. Elle nous parle de son ouvrage au micro ici Creuse de Thierry Bolaton.
2: Caroline Foujanet, bonjour.
3: Bonjour
2: Caroline, alors vous êtes itinérante, vous baladez un petit peu partout en France, vous visitez des coins, bon vous êtes d'originaire de la région au départ, et là vous venez de sortir un guide, c'est un livre qui s'appelle Rando Creuse.
3: Oui, tout à fait, Rando Creuse, seule balade.
2: Donc on va pouvoir découvrir des coins peut-être que vous ne connaissez pas, même si vous êtes creusoise, du nord au sud. Comment vous est venue l'idée de faire ce livre sur ces randonnées en Creuse?
3: Alors en fait l'occasion s'est présentée suite à une annonce, j'ai répondu à un appel, à une annonce qui est venue faire écho à ce que je suis, enfin ce qui me fait, à savoir la marche, aimer marcher, aimer photographier et aimer écrire, dans une démarche aussi, une recherche d'écriture. Donc voilà, j'ai simplement répondu à cette annonce et j'ai commencé par la Creuse, effectivement, c'est le premier guide. Il y en a eu d'autres par la suite, mais la Creuse, c'est la première expérience d'écriture. Et voilà, je suis ravie d'avoir commencé sur ce beau bout de terre qui est la Creuse.
2: Rando Creuse, 16 balades. Alors, est-ce que vous avez des coups de cœur un peu sur ces randonnées creusoises?
3: Oui. J'irai vers Crozant assez directement.
2: Ah oui, d'accord.
3: Crozant, oui, pour sa lumière, pour ses landes de bruyère. J'ai eu la chance de randonner au moment où vraiment la lande de bruyère était très étendue et surtout très surprenante, parce que dans la marche, on alterne un petit peu souvent des moments où on regarde plus le sol, si le sol est plus sportif, on va dire, donc plutôt le nez vers le bas, et puis parfois plutôt le nez vers le haut. Et là, en l'occurrence, la lande de bruyère est apparue juste après avoir gravi et fait plusieurs efforts, et c'était presque surréaliste. C'était une récompense, une belle récompense en tout cas, et une belle sensation, comme une peinture qu'on traverse, et avec ces effets de lumière, comme ça, un petit peu par touche impressionniste, un tableau mauve, qui est bien à l'image de l'école de Crozant et des peintres impressionnistes qui ont trouvé leur inspiration dans ces paysages.
2: Merci beaucoup Caroline pour ces mots, parce que c'est un bel hommage que vous rendez à la Creuse, parce que je sais que vous baladez partout dans différentes régions, vous avez sorti d'autres livres, et là vous avez voulu vraiment faire un gros coup de cœur à la Creuse avec ce livre sur les randonnées.
3: Effectivement, oui, tout à fait. Je peux vous lire un bout d'introduction si vous le souhaitez.
2: Alors, très rapidement, allez-y.
3: Très rapidement. Alors, l'esprit Creuse, c'est le plein de lumière, d'eau et de verre. C'est rouler sur les routes enlacées, se laisser aller comme l'eau et la truite Fario sont à côté. C'est rencontrer les dénominateurs communs du territoire, l'ombre des forêts de chênes et de châtaigniers, la douce vigueur de l'eau, le bruit de nos pas sur le granit, les incroyables étendues de bruyère et ne pas s'enlacer.
2: Oh, c'est beau ça. Merci Caroline, on est un peu pressé par le temps, mais merci pour ce cadeau, pour cette lecture. À bientôt Caroline Foujanet avec ce guide Rando Creuse, 16 balades à pied en VTT ou en canoë.
1: 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Allez, on passe en mode hippie sur Ici Creuse avec le pouvoir des fleurs, Laurent Voulzy.
0: Ici Creuse, Ingrid Herbst, bienvenue chez vous.

0: Fleur. Marina Uri vous raconte l'histoire de l'espace Beaune à Gouzon dans Mais c'était quoi avant. Elle arrive juste après Ordinary d'Alex Warren. Ne bougez pas.
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0: Alex Warren à l'instant sur votre radio Ici Creuse avec ce titre Ordinary.
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0: Vous passez devant tous les jours en Creuse, vous connaissez l'endroit de vue, mais c'était quoi avant ? Ici Creuse mène l'enquête au micro de Marina Uri.
3: Vous connaissez peut-être l'espace communal Henri Beaune au numéro 7 de la rue du même nom à Gouzon. C'est un lieu d'événements associatifs, de belote et de mariage. Mais c'était quoi avant ? L'espace Beaune. On rencontre Nicole, bonjour.
4: Oui, bonjour. C'était un restaurant. J'y suis jamais allée. Hein. C'est dommage qu'il est fermé. On aurait été manger là-bas à midi.
5: Pierre Montagne, retraité. C'était un très bel hôtel qui était en fait un des hôtels principaux qui était sur la Nationale 145. Il y avait encore des rôtissoires pour la volaille, le gibier. Les gens ramassaient les escargots, on les amenait à l'hôtel. Tout était pris sur place en plus.
3: C'était en quelle année?
5: Ça remonte. Oh, oh là là. 70, 80. Et c'était connu. Et c'était toujours plein. Tout ce que je peux vous dire pour l'instant.
6: Merci. Alors, je suis Martine Dorel-Braquet. Je suis élue à Gouzon et je m'occupe de la culture et du patrimoine. Il y avait un restaurant hôtel Beaune et c'est donc le bar dans son jus, un bar en formica qui est resté là comme il était.
3: Qu'est-ce que c'est que ce placard derrière le bar, Martine ?
6: Alors, ce ne sont pas des placards, ce sont les anciens frigidaires.
3: Ah.
6: Magnifique, hein ? Magnifique. Ah oui, je me suis mariée ici même en 83
3: et dans cette salle où
6: mes parents se sont mariés également ici. Henri Beaune était donc le gérant, enfin le tenancier de cet hôtel-restaurant qui était absolument connu partout, qui a eu 2 étoiles au Michelin. Ici, donc, vous aviez par exemple Monsieur Sourdi, qui était ensuite le cuisinier que Monsieur Beaune est allé chercher à Paris. Il était à l'hôtel Intercontinental, je crois, à Paris. Monsieur Sourdi, un excellent cuisinier qui est venu l'aider. Donc, il a porté ses plats. Et on a des photos avec des faisans absolument incroyables. 3 faisans installés sur un énorme plat, tenant dans la bouche des pommes ou des ananas. Alors, nous sommes dans la salle Poiré, donc, dont le nom est dédié à Paul Poiré, le couturier, qui est venu ici pendant la guerre, se réfugier un petit peu ici et puis ailleurs dans Gouzon. Et donc, c'est la salle des mariages, on peut dire la grande salle des mariages d'autrefois, avec un lustre dont je ne suis pas sûre qu'il soit d'origine, peut-être.
3: Mais par contre... Martine, pour finir, votre mariage à l'espace Beaune, c'était comment ?
6: Ah, c'était... Alors, ça n'était plus Monsieur Beaune, puisqu'il est, voilà, il est mort, lui, en 54. Et Monsieur Sourdi a fermé dans les années 70. C'était le Monsieur Chartier, qui était le gérant d'après. C'était très beau, mais c'était pas, ça n'avait pas l'excellence des mariages d'autrefois, avec des menus qui n'en finissaient pas. Mais j'étais dans le lieu qui est vraiment le lieu patrimonial, où là, on avait envie de se marier à l'époque. Voilà. Et on se marie encore aujourd'hui, ici.
3: Espace Beaune. Un espace associatif, aussi un espace de mariage.
6: Oui,
3: alors. Et autrefois un grand hôtel dont on pourra bientôt voir l'histoire.
6: Grand hôtel-restaurant surtout.
3: Merci Martine.
0: Et menez l'enquête avec Marina et racontez-lui une anecdote sur un lieu à côté de chez vous. Envoyez-lui votre proposition à marina.uri@radiofrance.com. Allez, on prend soin de nos toutous. Que faire quand ils ont la diarrhée ? Réponse avec les conseils du véto dans 3 minutes.

0: Jeanne Masse, sauvez-moi.
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0: Phénomène de société, expression à la mode, ces tendances, votre rendez-vous quotidien pour mieux comprendre l'air du temps. Avec vous, Muriel Jordan. Et avec vous, on s'intéresse à la fatigue des applis de rencontres qui gagnent les Français.
3: Eh, hey, dites, je crois qu'on a affaire à une nouvelle forme de burn-out là. Hein. Le dating fatigue, une grande fatigue relationnelle liée aux applis de rencontres. C'est même plus une fatigue, c'est un chaos. Bah oui, les gens commencent à en avoir marre des applis de rencontres. Avec son lot de messages un peu à la noix. Salut, tu viens chercher quoi toi ici? Réponse du mec.
4: Je sais pas, une maman, quelqu'un pour me réconforter, faire le ménage.
3: Oh là là, cette espèce de supermarché numérique, ce défilement de profils d'hommes et de femmes, tout ça en lasse plus d'un. Cette femme de 33 ans par exemple, croisée dans la rue, fait partie de ces gens fatigués.
5: Je trouve ça tellement atroce parce que bah, c'est un peu, voilà, on juge les gens très vite, mais c'est le principe des applis aussi. Et après c'est, on est obligé de rester, enfin obligé une demi-heure par politesse face à une personne et c'est quoi ta couleur préférée, t'as des frères et sœurs, c'est atroce.
3: D'ailleurs les applis de rencontre comme Mythic, Tinder, Bumble constatent une large baisse de leur trafic et elles ont du mal à reconquérir de jeunes utilisateurs. Donc, vous imaginez, même les applis de rencontre se prennent des vents.
0: Et Muriel, est-ce qu'on connaît les causes réelles de ce grand ras-le-bol des célibataires?
3: Alors d'abord, il y a cette recherche infinie de l'amour et ce contraste entre les attentes et la réalité. Il y a trop de désillusions. Du genre, quoi, tu ressembles à Michel Houellebecq alors que sur la photo, t'es le sosie de Georges Clooney? Quoi, t'as pas vraiment quitté ta femme? Et sur les réseaux sociaux, beaucoup partagent leur déception.
6: Avant, on n'avait pas les applications de rencontre. Donc si on était un peu fatigué le soir et qu'on avait quand même un peu envie de rester chez nous, eh ben on se forçait à sortir en fait, à aller dîner avec des amis, à aller au bar, à aller dehors, à faire quelque chose. J'ai envie de ça.
7: Que tu penses des applications de rencontre aujourd'hui?
8: Oui, bon, c'est pas ce que je préfère, on va dire.
7: Pourquoi?
8: Pas trop de contact humain.
9: Je matche avec un monsieur, donc je me dis, faisons la conversation. Et après seulement une phrase, il m'annonce que comme il mesure plus d'1m90, bah, il va pas donner suite. Moi, pleine d'humour, je lui réponds, ah pourtant on m'a toujours dit que c'était pas la taille qui compte. Visiblement, j'aurais pas dû faire cette blague.
3: En plus, l'algorithme, c'est un sale égoïste qui ne pense pas à notre bonheur. Non, bien sûr que

0: voir si la rupture sera temporaire ou si elle sera définitive. Alors, faudrait peut-être que les applis aillent voir un thérapeute de couple.
1: 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À 11h, vous jouez aux Destinations Creuses. 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Destinations Creuses, c'est à retrouver après votre journal local.
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0: Eddie Mitchell, tu peux préparer le café noir. 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Préparez-vous, 05 55 52 37 38. On joue après le journal.
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0: Vous écoutez Ici Creuse, il est 11h. Le journal, Camille André, bonjour.
2: Bonjour Ingrid, bonjour à tous.
0: La préfecture nous demande à tous un effort pour économiser l'eau.
2: Notre réseau d'eau potable est sous tension en Creuse. Le risque qu'il n'y ait plus d'eau au robinet d'ici la fin de l'été est bien réel. C'est la première fois que le niveau des rivières est aussi bas à cette période de l'année. Chacun peut faire un geste, on raccourcit les douches, on évite de laisser l'eau couler en se brossant les dents et évidemment on respecte

0: respecte les arrêtés déjà en vigueur depuis quelques semaines. À l'avenir, 31 millions d'euros vont aussi être investis pour rénover notre réseau d'eau potable et lui permettre d'affronter les enjeux des années à venir. Le musée Jacques Chirac en Corrèze, de nouveau victime d'un cambriolage. Depuis l'aube, les gendarmes sont présents sur place. On ne sait pas si des objets ont été dérobés, ni le montant du préjudice. Ce musée regroupe les cadeaux diplomatiques offerts à Jacques Chirac lorsqu'il était président. Il y a plus de 5000 pièces. L'année dernière, il avait déjà fait l'objet d'un braquage et d'un vol, le tout en 48 heures. Et en 2011, un premier cambriolage s'y était aussi déroulé. Une statue de faucon en or et diamant avait alors été emporté.
1: Le pyromane de Soumont a avoué avoir allumé 3 feux cet été dans le nord du département.
0: Oui, l'homme a été interpellé et placé en garde à vue par les gendarmes il y a 3 semaines. Depuis, les enquêteurs ont découvert que ce même Creusois était à l'origine de 10 incendies commis en 2020 à Soumont également. Ces incendies avaient entraîné la destruction de plusieurs hectares et d'un bâtiment agricole. L'homme sera jugé le 24 août pour toutes ces infractions. Un agriculteur du Chauché, lui, a perdu un bâtiment agricole cette nuit. Un feu s'y est déclaré dans la salle de traite. Le bâtiment a été en partie détruit. L'agriculteur a pu évacuer ses 60 vaches. Aucun animal n'est mort. 5 centres de sapeurs-pompiers ont envoyé de l'aide pour venir à bout des flammes. On ne connaît pas encore l'origine de cet incendie. Et parce que la sécheresse rend toujours le risque de départ de feu très important, le préfet prolonge l'interdiction des tirs de feu d'artifice jusqu'à mardi prochain inclus. Les recommandations sont sur ici.fr.
1: Le trophée de France des jeunes vététistes se poursuit en forêt de Chabrières.
0: Et les animations gratuites en centre-ville de Guéret aussi. Cet après-midi, place Bonniot, on va pouvoir tester des jeux gonflables géants et voir un show de VTT trial. Ça commence à 16h. Et puis, c'est l'heure de la braderie annuelle de Marinap. L'entreprise de tissus et confection casse les prix de ses tissus et des décos. Pour la première fois d'ailleurs, cette braderie se fera dans les nouveaux locaux de l'entreprise qui a déménagé l'an dernier à Sainte-Fère après 17 ans à Guéret. La braderie dure jusqu'à dimanche. Il n'y a pas un nuage dans le ciel au-dessus de Guéret?
1: Absolument pas. Le soleil va largement prédominer, on le voit depuis ce matin. C'est beau, voilà. Pas un nuage. Mais en fin d'après-midi, un petit vent de nord devrait également apporter un peu de fraîcheur. Côté température, elles sont très agréables. Il fait 20 degrés à la Souterraine et Bourganeuf, 21 degrés au Buisson et Volébain et Tercilla, 22 degrés à Guéret. Et cet après-midi, le mercure devrait être encore clément. J'en bafouille tellement je suis tout ému. Avec 26 degrés à la Souterraine, dans le Palestel et Maine, 24 degrés à Saint-Mer-la-Breuille, 25 degrés à Sardan et Auxances et 27 degrés pour Boussac. Voilà, une belle journée encore en perspective. À tout à l'heure, Camille.
0: À tout à l'heure.
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1: Bel été à vous à l'écoute de votre radio locale ici Creuse, première radio du département, et c'est grâce à vous, merci.

0: jusqu'au bout, Les Innocents sur votre radio, ici Creuse et Color.
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1: Le duo Marc Lavoine et Patrick Fury, Occupé, c'est le nom de leur nouveau titre sur Ici Creuse. Et juste avant, c'était Barbara Streisand, Woman in Love.
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0: de vivre, Johnny Hallyday.
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0: Et la musique continue sur votre radio Ici Creuse avec Kenny Williams, Come Back to Me.

0: Tony Williams, Come Back to Me. Ici Creuse, 11h29. Les bons plans de votre Ici Express, maintenant.
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2: La Métive, le lieu de résidence artistique et de création pluridisciplinaire basé à Moutier-d'Ain, recrute son ou sa responsable d'administration. Placé sous la responsabilité de la direction, vous serez au cœur de ce lieu associatif engagé. Les missions concernent la gestion budgétaire, les ressources humaines, le suivi des subventions et l'entretien du domaine. C'est un poste en CDI à temps plein, rémunéré 2 300 € brut par mois, avec une prise de poste le 12 octobre. Une expérience de 2 à 5 ans en gestion de projets culturels ainsi que le permis B sont demandés. La fin des candidatures, c'est le 14 septembre, alors pour retrouver tous les détails, direction le site de la Métive. Avec la vague de forte chaleur, le préfet de la Creuse lance un appel à la plus grande vigilance concernant les baignades sauvages. Chaque année en France, on compte près de 1500 noyades accidentelles, dont un quart sont mortelles. Alors dans un contexte de hausse des accidents cette saison, les services de l'État renforcent les contrôles et la prévention, notamment envers les plus jeunes et les seniors, particulièrement vulnérables. Alors pour vous rafraîchir en toute sécurité, privilégiez les 10 sites surveillés du département, comme la Courtille ou encore Péchadoire.
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0: On joue aux destinations Creuse juste après Maxime Le Forestier. Belle matinée avec Ici Creuse.

0: Maxime le forestier, né quelque part.
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0: Bonjour Michel. Comment ça va de la Vaufranche?
3: Ça va très bien, avec un beau soleil, voilà.
0: Oui, du soleil et un peu de vent, ça fait du bien.
3: Ça fait du bien, c'est notre vie. Là, je viens du marché de Boussac, qui en outre est un grand marché de France. Mmh. Et ça faisait du bien d'avoir un peu de vent.
0: Oui, ça va, très agréable. Alors, à part faire le marché, Michel, vous faites quoi, là, ce mois d'août?
3: Bon, écoutez, j'ai le, on va dire, plus beau métier du monde.
0: C'est-à-dire?
3: Je suis retraité.
0: Ah oui, parce que moi, vous me dites, le plus beau métier du monde, je pense professeur des écoles, vous voyez, mais...
3: Non,
0: là, c'est un peu les vacances encore.
3: Oui, c'est des vacances.
0: Mais retraité, oui, ça. C'est un très beau métier. Et justement, vos activités en tant que retraité, du jardinage un petit peu?
3: Un peu de jardinage, du bénévolat aussi. Ah. Je suis dans un club de cyclisme de Boussac qui s'appelle l'Union Cycliste Boussacine. Donc j'ai de la vue un peu. Bah. J'en profite.
0: Profitez-en.
3: Voilà.
0: Ben c'est voilà, bien, voilà. C'est bien, tout ça, c'est bien. Une vie de retraité bien remplie, quoi.
3: Voilà, j'aime bien.
0: Vous ne vous ennuyez pas. Et bien voilà. Donc vous ne vous ennuyez pas, puisque vous avez appelé ici Creuse pour jouer aux destinations Creuse. Et donc vous comprenez, connaissez le principe, hein, je vous propose deux destinations, il va falloir en choisir une. Vous avez un chemin qui vous mène vers de beaux cadeaux, et puis l'autre, malheureusement, peut-être que, voilà, allez savoir. Ou peut-être pas, peut-être que les deux chemins mènent vers de beaux cadeaux, sait-on jamais. Alors, je vous propose de partir à Châtelumalvallée pour une soirée jeux musicaux et apéros partagés. C'est bien ça? En famille ou entre amis. Donc, vous apportez quelque chose à manger, du salé ou du sucré, et c'est à partager donc avec les autres convives, et vous profitez des jeux musicaux proposés. C'est bien, hein ? Sympathique. Ça se passe demain de 18h à 21h sur la place de la Fontaine à Châtelumalvallée. C'est gratuit, et s'il pleut, le repli est à la salle des fêtes de la commune. Enfin, ils ont pensé à tout. Parfait.
3: D'accord.
0: Alors, non, jeux musicaux, Michel, non ?
3: La deuxième proposition.
0: Alors, dans le cadre du festival Musique à la Source, concert de Lucie Horsch à la flûte à bec avec Valentin Tourné à la viole de gambe. C'est aujourd'hui à 20h. En duo, il revisite les thèmes de la musique ancienne, des célèbres folies espagnoles à des pièces plus rares. Le concert est précédé d'un mot d'accueil en hommage à Marc Bloch, historien et résistant récemment entré au Panthéon. La réservation des billets est à faire sur le site Musique à la Source 2026. Alors, plutôt Châtelumalvallée pour les jeux et l'apéro partagé ou le concert du festival Musique à la Source?
3: Eh bien, on va aller à Châtelu.
0: Alors, Châtelu, on lance le GPS.
4: Veuillez entrer votre destination. Destination enregistrée. Bravo, vous êtes arrivé à destination.
5: C'est gagné.
0: Ah, ça c'est bien.
3: Et voilà.
0: Bravo Michel. Merci. Et voilà, voilà. Donc vous êtes arrivé à destination Michel, bravo à vous. Alors, c'est à destination, ça veut dire des cadeaux, mais quoi. Eh bien, nous avons le plaisir de vous offrir un sac à dos connecté et un chapeau ici Creuse, tout pour frimer cet été.
3: Voilà, super.
0: Voilà. Bien évidemment, vous le savez, Michel, vous êtes inscrit automatiquement pour tenter de gagner le nouveau cadeau de la semaine. Donc, ça sera lundi 7h35. Vous saurez si vous repartez avec une yaourtière. Mais également pour le tirage au sort de fin août pour repartir éventuellement avec un fauteuil confortable, repose-pied, inclinaison réglable. Enfin, bref, le top du top pour le confort à la maison. Évidemment, tous les candidats et candidates du Destination Creuse, gagnants ou non, sont inscrits automatiquement à ces deux tirages au sort. Bon, Michel, quelle est votre radio préférée en Creuse?
3: Je pense que c'est ici Creuse quand même.
0: Ah, mais quelle bonne réponse! Merci Michel, encore félicitations, bravo à vous!
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6: Ici, on est à la médiathèque Saint-Sulpice-le-Dunois et on est avec
7: Monique Valette, la responsable de ce bel établissement.
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7: Nous aussi.
0: On est où exactement à la souterraine?
7: Nous sommes rue de Lavaux, où on est devant l'ancien couvent des Sœurs du Sauveur, qui comprend donc tous les bâtiments autour de nous.
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0: les années 80 avec Corinne Cherby, ce titre Pile ou Face, et juste avant, un peu plus récent, c'était un des derniers, Vanessa Paradis, Les Épines du Cœur.
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0: Bonjour Christiane.
3: Bonjour.
0: Comment ça va Christiane de Saint-Léger-le-Guérétois?
3: Eh ben ça va pas mal.
0: Ah ben ça a l'air en
3: je
0: tout cas.
3: Je joue avec vous.
0: Ah ben ça nous fait plaisir. Ça vous fait plaisir Christiane on dirait.
3: Ah ben oui parce que ça fait longtemps que j'ai pas joué.
0: Ah hein. Ben ça fait combien de temps que vous avez pas joué?
3: Oh, plus d'un an maintenant.
0: Oh là là, mais voilà, c'est bien. Vous avez pensé à nous rappeler ici Creuse.
3: Je vous écoute tous les jours. Hein.
0: Ah, mais ça, c'est l'essentiel, c'est le principal, c'est bien. Mais jouer avec nous, c'est bien aussi. Et vous avez eu le bon réflexe, vous avez pris votre téléphone et vous avez composé le numéro pour jouer aux destinations Creuse, Christiane. Qu'est-ce que vous avez prévu, là, pour ces jours à venir? Là, en plus, en ce moment, il fait un peu plus frais.
3: Ah ben, samedi soir, je vais à la fresque de Brignier.
0: Oh oui, un beau spectacle en perspective, là.
3: Ah oui, j'y suis allée l'année dernière, c'était super.
0: Ouais, encore, je pense, un beau spectacle. Alors, ils ont gardé un peu le secret, on n'en sait pas plus pour l'instant. Donc, on va découvrir ça, là, oui, dès vendredi, première soirée.
3: On va. Ah ouais.
0: Alors dites-moi, Christiane, peut-être que je vais aussi vous proposer hein, des idées sorties pour ce week-end ou pour les jours à venir. Et il va falloir en choisir une. Une va vous emmener vers des cadeaux et l'autre, malheureusement, vers la case départ. On est parti, Christiane?
3: On est parti.
0: Alors, je vous propose le concert Miss Ella et Titi qui chantent la France. Donc, il faut vous retrouver les plus belles chansons d'hier et d'aujourd'hui, les chansons françaises hein, d'hier et d'aujourd'hui. Ça se passe à Saint-Julien-la-Genette ce vendredi à 19h30 et c'est gratuit.
3: Ouais.
0: Oh, ça peut être pas mal, ça. Ça peut être sympa.
3: Ah oui.
0: Ou sinon, ce vendredi, on part à Feltin pour la journée du livre. Eh oui, la 29e journée du livre, c'est ce vendredi à Feltin. Écrivains, scénaristes, éditeurs et bouquinistes viennent à la rencontre de leur public. Alors au programme, des conférences, des lectures, des expositions, des prix littéraires. Rendez-vous donc à la salle polyvalente et sur la place Montiou à Feltin, donc de 9h30 à 18h pour cette journée dédiée au livre. C'est organisé par Feltin, le plaisir de lire. Alors Christiane.
3: Oh, c'est bien aussi ça.
0: Où est-ce qu'on part? Est-ce qu'on prend le chemin pour Saint-Julien-la-Genette pour le concert des chansons françaises ou... Feltin pour les livres.
3: Saint-Julien-la-Genette.
0: Alors, on entre ça dans le GPS. C'est parti.
4: Destination. Destination enregistrée. Bravo, vous êtes arrivé à destination.
0: C'est gagné. Ah, ben voilà.
5: Oui.
6: Je ferme pas, photo.
0: Ça valait le coup d'appeler, Christiane.
3: Eh ben, c'est bien.
0: Alors, vous êtes arrivé à destination, ça veut dire des cadeaux pour vous et pas des moindres, un sac à dos connecté et un très beau chapeau ici Creuse pour être à l'ombre tout l'été.
3: Eh ben, tant mieux, merci beaucoup.
0: Mais de rien, Christiane, ça nous fait plaisir.
3: C'est bien, moi aussi.
0: Ah ben oui, on l'entend, hein, ça nous fait plaisir de vous faire plaisir, voilà.
3: C'est gentil.
0: Ah bah oui. Bien évidemment, Christiane, vous le savez, hein, vous êtes automatiquement inscrite pour tenter de gagner le cadeau de la semaine, à savoir une yaourtière pour réaliser vos yaourts maison. C'est pas mal, ça.
3: Ah oui.
0: Vous pourrez préparer jusqu'à 7 yaourts avec cette yaourtière, facile d'utilisation. Donc on connaîtra le gagnant ou la gagnante lundi à 7h35. Et puis évidemment, inscrite aussi pour le cadeau de fin d'été, fin août, vous pourrez peut-être repartir avec un fauteuil confortable, avec repose-pied, recouvrement tissu, inclinaison réglable, bref, le top du top pour un confort et une détente à la maison. C'est bien.
3: Bon, ben c'est très bien.
0: Bon, Christiane, je vous souhaite une bonne journée, un bel été à l'écoute d'ici Creuse.
3: Merci à vous aussi.
0: Et j'ai une dernière question pour vous. Quelle est votre radio locale en Creuse?
3: Oh, ben ici Creuse, bien sûr.
0: Ben oui, merci Christiane, bonne journée à vous.
3: Merci, vous aussi, au revoir.
0: Au revoir. Destination Creuse, votre jeu de l'été revient dans le 16-19. Vous jouerez avec Thibaut Alphonse et dans... Allez, 8 minutes, votre point sur l'actu de midi avec ici Creuse.
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0: Extrait de leur album Speak and Spell, sorti en 1980, la new wave de Depeche Mode et ce titre Just Can't Get Enough. 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Ici Creuse vous fait vivre dès 13h35, heure de départ de la 6e étape du Tour de France de cyclisme féminin. Aujourd'hui, une étape du jour qui relie Montbrisson dans la Loire à Tournon-sur-Rhône en Ardèche, avec des points réguliers tout au long de l'après-midi sur Ici Creuse. Cet après-midi, c'est Fabien Emo, comme tous les après-midi, qui vous accompagne en musique. Et comme tous les jours, à midi, à votre rendez-vous détente avec Valérie D'Amido et toute son équipe et le meilleur du jeu au taquet. Mais tout de suite, on fait place à votre journal local avec la rédaction d'Ici Creuse.
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0: Vous écoutez Ici Creuse, il est dans 15 secondes, midi. Voilà. Le journal, c'est avec vous Camille André. Décidément, le musée Jacques Chirac de la Corrèze attire les cambrioleurs.
2: Cette nuit, le bâtiment a été victime d'un vol par effraction. Cet édifice rassemble les cadeaux diplomatiques offerts à Jacques Chirac quand il était président. 5000 pièces, dont certaines de grande valeur. Pour le moment, on ignore tout du butin, mais ça interpelle Philippe Graziani, car ça rappelle d'autres événements récents.
3: C'était en octobre 2025, il y avait eu deux casses au musée de Saran. Le premier le dimanche 12 en plein jour, quatre individus cagoulés et armés d'un fusil à pompe s'étaient fait remettre le fond de caisse et une montre de collection. Ils avaient été interpellés quelques heures après leur forfait. Et deux jours plus tard, la nuit cette fois, entre le 13 et le 14, il y avait eu un vol avec effraction dans les réserves. Le ou les voleurs étaient repartis avec des bijoux et montres de luxe pour 1 million d'euros de butin. Ils n'ont pas été identifiés. Cette fois, le mode opératoire est différent. Cette nuit, le ou les braqueurs sont entrés par la porte principale en cas sans une vitre. Seul indice sur les objets volés, à travers les vitres du musée, on voyait les enquêteurs investiguer dans la partie dévolue aux expositions temporaires consacrées cette année à la mode diplomatique et aux Inuits. Personne n'en dit plus, ni Claude Chirac présente sur place ce matin, ni la maire de Saran. Quant au département propriétaire du musée, il

0: rappelle juste les travaux en matière de sécurité réalisés après les vols d'octobre.
1: Chez les gendarmes, c'est la brigade de recherche de Tulle et la section de recherche de Limoges qui mènent l'enquête. Un Creusois avoue avoir allumé au moins 13 feux ces dernières années dans le nord du département. Ce jeune homme de 28 ans a été arrêté il y a 3 semaines. L'enquête portait initialement sur 3 incendies survenus cet été, mais au fil des auditions, il a fini par reconnaître être à l'origine de 10 autres feux perpétrés en 2020, à chaque fois dans les environs de Soumans. Il sera jugé le 24 août prochain pour toutes ces affaires. À l'est de la Creuse, un bâtiment agricole est partiellement parti en fumée cette nuit. Ça s'est passé sur la commune du Chaucher. Les flammes ont notamment touché la salle de traite. Heureusement, l'agriculteur a pu évacuer ses 60 vaches. Aucun animal n'est mort. La préfecture nous demande à tous un effort pour économiser l'eau. Notre réseau d'eau potable est sous tension en Creuse. Le risque qu'il n'y ait plus d'eau au robinet d'ici la fin de l'été est bien réel. C'est la première fois que le niveau des rivières est aussi bas à cette période de l'année. À l'avenir, 31 millions d'euros vont aussi être investis pour rénover notre réseau d'eau potable et lui permettre d'affronter les enjeux des années à venir.
2: Ils pédalent plein pot en forêt de Chabrières.
1: 400 jeunes cyclistes disputent le trophée de France des jeunes vététistes en ce moment en Creuse. Alors c'est évidemment un honneur pour notre département d'accueillir ces graines de champions. Parmi eux se trouvent les futurs cadors de la discipline. Mais pour le moment, ce sont encore des ados, voire même des enfants. Laurence est maman d'une jeune coureuse. Alors pour elle, l'objectif n'est pas seulement de ramener une médaille.
3: On pense beaucoup aux chiffres, à la compétition, aux résultats. Mais en fait, avant tout, le plus important, c'est le plaisir et de donner le meilleur de soi-même. S'ils font une super performance, c'est cool. Mais voilà, les enfants, ils sont là pour s'amuser avant tout. Et puis, bien sûr, apprendre tous les jours. Hein, parce que voilà, on apprend de nos erreurs. Il n'y a qu'en étant comme ça, à faire des challenges comme ça, qu'on se rend compte un peu de notre niveau et des réajustements qu'il faut faire. Voilà. Moi, je pense que c'est très formateur et que je pense que ça permet aussi de voir qu'il faut se remettre en question tout le temps. Que ce soit dans la vie du quotidien ou bien dans le sport, et que c'est là aussi où il faut travailler plus sur certains points.
1: En marge de cette compétition de VTT, des animations sont aussi organisées en centre-ville. Cet après-midi, place Bonniot, démonstration de VTT trial, un sport où on franchit des obstacles avec le vélo. Ça promet du spectacle dès 16h. Côté Tour de France, les coureuses s'apprêtent à partir de Montbrison dans la Loire, direction Tournon-sur-Rhône en Ardèche. 153 km, étape très accidentée. La Suissesse Marlène Réusseur porte le maillot jaune. Les Françaises, elles, sont dans les choux après une étape difficile hier. Vous aimez coudre? Ça va vous intéresser. Actuellement, c'est la braderie annuelle de Marinap. L'entreprise casse les prix de ses tissus et créations. Et pour la première fois, cette braderie se fera dans les nouveaux locaux de l'entreprise qui a déménagé l'an dernier à Sainte-Fère après 17 ans à Guéret. La braderie dure jusqu'à dimanche. Et puis, deuxième journée, ce jeudi, du festival Art & Blues à Fraisseline. Ce soir au programme, une jam session à 20h à la parquetterie.
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2: Du soleil.
1: Oui, et de la chaleur même, je crois.
2: Oh oui, mais c'est encore tolérable. Voilà, donc du soleil avec des températures agréables cet après-midi. Il fera 26 degrés à Souterraine dans le Palestel et Maine, 25 degrés à Sardan et aux Anses, 24 degrés à Saint-Mer-la-Breuil et 27 degrés pour Voussac et 28 à Bonnat. Et demain, même topo, un grand soleil dans le ciel creusois et des températures maximales à 29 degrés. Tout de suite, vous retrouvez votre moment détente avec Valérie Mdamido et le meilleur du jeu au taquet. Belle été à l'écoute de votre radio ici Creuse.
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7: Bonjour, bonjour. Comment allez-vous aujourd'hui? Cet été, nous profitons des meilleurs moments au taquet avec Valérie Mdamido et Rec Bastien. L'occasion de passer un bon moment à l'heure du déjeuner et de nous changer les idées si, par exemple, on est au travail. Ce jeudi, nous ferons la connaissance de Richard qui a tendance à casser sa table basse, de Max qui aime bien cuisiner, d'Adèle qui collectionne les Barbies, sans oublier Patrick qui délègue la gestion de ses papiers à d'autres car il n'aime pas ça. On les adore, nos candidats, sur votre radio ici.
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7: Direction l'année 1995 maintenant. Que faisiez-vous d'ailleurs cette année-là? Est-ce que vous en souvenez? Jacques Chirac était élu président, Toy Story sortait au cinéma et Florent Pagny nous proposait une première compilation avec ce titre qui d'ailleurs donnera son nom à l'album. Bienvenue chez moi sur votre radio ici.

0: moi.
1: Il sera sur les routes de France à partir de mi-octobre. Amiens, Lille, Pau et ailleurs. Florent Pagny, bienvenue chez moi. Et bienvenue surtout dans la vie de Richard d'ici Loire-Océan. Richard qui est un vrai maladroit. Sa table basse, ou plutôt ses tables basses en sont témoins. Tout cela a beaucoup amusé Valérie Damido et Eric Bastien sur votre radio ici.
2: Richard, c'est notre petit Pierre Richard.
3: Oh, bah Pierre Richard, hein.
2: Pierre Richard.
3: Évidemment.
2: Alors, il paraît que il t'arrive quand même pas mal de problèmes. Par exemple, à chaque fois que tu fais des fêtes à la maison avec ta femme, tu danses et tu casses la table basse. Est-ce que c'est vrai cette histoire?
4: Bah ouais, c'est vrai, ouais. Mais essaie de danser, c'est pas pareil.
2: C'est-à-dire? Tu essaies?
4: Je fais un peu n'importe quoi parce que j'aime bien m'éclater, mais bon, c'est vrai que à chaque fois la table basse, ça mange. Maintenant, on a décidé d'acheter une table basse massive. Donc c'est plus la table basse qui va casser.
2: Ah bah oui, là si tu prends un truc en marbre, c'est sûr que ça bougera pas. Tu prends un cube de béton et hop là, on n'en parle plus.
3: Ça fait mal. Hein.
4: Non, bon. C'est vrai.
2: Bon, il paraît qu'une fois t'as quand même coupé les cheveux de ton fils de 8 ans, t'as oublié d'enlever le sabot, il a été rasé à blanc.
3: Oui, mais il a réparé après. Il n'y a pas de problème.
4: Non, j'avais oublié de mettre le sabot. Le sabot.
2: Oui.
4: Et quand j'étais attaqué, bah moi j'attaque toujours de face. Hein. Enfin, des problèmes, c'est comme des problèmes.
3: Défigurer le gamin.
4: C'est un Iroquois d'envers, on va dire.
3: Oh non!
2: Mais pauvre gosse, mais il doit il a dû te détester, cet enfant.
4: Ah oui.
2: Oh, mais c'est...
4: Une heure ou deux avant qu'il veuille quelque chose.
2: Oh my god.
3: Il a cherché à être adopté après ou à partir de chez toi parce que...
2: Attends, parce que c'est pas tout. Il veut justement, pour se faire pardonner de la coupe qu'il a fait à son gosse, il décide d'aller acheter des rollers chez Decathlon.
3: C'est pas une bonne idée, je pense.
2: Pas du tout, parce que quand il arrive dans le magasin, il voit un skate, il se dit, quand j'étais jeune, je faisais du skate. Donc, hop là, parce que moi j'ai fait la même, hein, donc je vois bien ce que t'as fait. Tu sais, quand j'étais jeune, je faisais du skate, il est monté sur le skate, sauf que comment te dire? Il a tout fait tomber dans le rayon, n'est-ce pas?
4: Et puis moi avec.
2: Et ben voilà. Non, il faut arrêter là maintenant. Il faut arrêter, mon petit chat. Il faut arrêter, c'est plus possible parce que va t'arriver des bricoles. Tu vois, il y a un moment donné. Non, il faut rester.
3: On a plus l'âge, hein. C'est fini, ça.
4: C'est ça, oui.
2: Alors, c'est la question à choix multiple qui peut te faire marquer 3 points de plus. Je vais te poser la question, te proposer des réponses et à mon top chrono, t'auras 10 secondes pour me donner ton choix. Tiens, on va chanter.

0: manque à cette bande Mamido.
1: Mamido.
0: On n'a pas retrouvé qui est Mamido, la chanteuse Mamido, on cherche toujours. Hein.
1: Oui, c'est vrai. Alors écoute bien, nous allons parler du Mardi Gras, car aujourd'hui, mardi 17 février, c'est Mardi Gras.
0: C'est pas vrai.
1: Et alors, je vais te demander pourquoi on se déguise à Mardi Gras historiquement. Alors je te propose, pour effrayer l'hiver, pour se cacher des autorités religieuses, pour inverser les rôles sociaux le temps d'une fête, pour ressembler à Éric Bastien.
0: Mais oui.
1: Alors, pourquoi on se déguise historiquement ? Pour effrayer l'hiver, pour se cacher des autorités religieuses, pour inverser les rôles sociaux le temps d'une fête, ou pour ressembler à Éric Bastien. Top chrono, 10 secondes.
2: Ressembler à échanger les rôles sociaux.
1: Échanger les rôles sociaux.
2: C'est un déguisement, il y a...
1: c'est ça. Et oui, Mardi Gras, ça prolonge les fêtes médiévales et les hiérarchies étaient inversées. Les pauvres jouaient les riches, les fous les puissants. Et tout le monde permettait à tout le monde d'avoir l'anonymat, la liberté de se déguiser. C'était génial. Voilà, 7 points pour toi.
0: Mais vous n'avez pas réinventé les règles sur cette question, du coup.
1: Mais il n'y a pas de règles à réinventer.
0: Oui, bien sûr.
1: L'énoncé des règles n'a qu'à être plus clair.
0: Vous avez répété 2 fois la question. Bah, ce n'est pas 10 secondes que vous lui avez offert, mais 20 secondes.
1: Mais je répète toujours 2 fois la question. Qu'est-ce que tu racontes? Même toi, tu le fais.
0: Je vais faire pareil, Laetitia.
1: Mais tout le monde fait pareil, on répète toujours 2 fois.
0: C'est Laetitia qui va gagner. Je fais tout pour que tu sois avec nous vendredi, Laetitia.
3: Merci, merci.
0: Mais oui, mais tu sais, j'ai pas un bon coaching. Hein. Je fais ce que je peux, mais j'essaye. Laetitia, alors, ma petite Laetitia, avec l'Indre-et-Loire qui habite à Fondette. On m'a dit que ton chéri était musicien. Il joue de quoi ?
3: Eh ben, il joue de presque tout.
0: D'accord.
3: Il fait de la guitare, de la basse, du piano, de la batterie, tout ce qui fait de la musique, il arrive à sortir quelque chose de vraiment entendable.
1: T'es marié avec Rémi Brica?
0: C'est la vie en couleur. En fait, son chéri, c'est le catalogue La Redoute. Il sait tout faire. Et alors, il a un groupe. Et toi, tu chantes dans le groupe. Alors, comment il s'appelle ce groupe?
3: Alors en fait, le groupe avec lequel je chante s'appelle les Nordic Singers et je suis en deuxième chanteuse, oui, avec Anne qui était la voix chanteuse.
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0: Vous écoutez ici la recette Jack et Carla. Valérie Damido et Eric Bastien sont maintenant avec Max d'ici Gironde qui va nous donner envie avec ses spécialités culinaires et Clotilde d'ici Berry qui va nous étonner avec un talent inutile, complètement improbable. Je vous promets, il y a de quoi de rester perplexe sur votre radio ici.
1: Alors, il paraît, mon petit Max, que tu adores cuisiner parce que ta maman était chef cuisinière d'un grand restaurant.
2: Absolument.
1: Donc elle t'a appris à cuisiner.
2: J'ai surtout beaucoup regardé.
1: Et alors, c'est quoi ta spécialité?
2: Oh, la spécialité, comme j'avais dit à Gwenaëlle, mais elle ne connaissait pas, la spécialité ici, quand même, c'est la lamproie à la bordelaise.
1: Et qu'est-ce que la lamproie? Qu'est-ce que c'est? Moi non plus, je ne connais pas la lamproie.
3: Pas non plus, non.
1: Qu'est-ce que c'est?
2: C'est vrai. La lamproie, c'est un poisson anguille, mais voilà. Grosse, plus grosse, puisque ça peut faire un kilo.
1: Ah oui, quand même.
2: On ne peut plus la pêcher en Gironde, mais on peut la pêcher, on en trouve encore, je dirais, en Loire, dans la Loire et dans la Dour.
1: Ah d'accord, il n'y en a plus en Gironde, bah, c'est bien dommage.
3: Mais on ne peut pas la pêcher, si j'ai bien compris.
1: Mais on ne peut plus la pêcher en Gironde.
2: C'est interdit, elle est protégée ici.
1: Bah, bah oui.
2: On ne peut pas.
1: La surpêche,
2: mais on peut toujours en trouver, on peut se débrouiller par des pêcheurs qui peuvent en faire venir de Loire. Et à ce moment-là,
3: c'est du braconnage. Hein.
2: On peut la cuisiner, mais c'est un poisson qui est onéreux.
1: D'accord. Ok. Alors, par contre, tu fais du confit de cochon, il paraît. Tu fais des beignets et tu fais des pets de nonne.
2: Ah oui. Ah oui.
1: Alors, ce nom m'a toujours fait rire. Je ne sais toujours pas ce que c'est. Hein.
3: Une pâtisserie.
1: Oui, merci. Mais j'ai 61 ans. Je ne sais pas ce que c'est. C'est quoi un pet de nonne?
2: C'est un gros beignet.
1: Ah, c'est un gros beignet. Mais à
2: c'est
1: quoi?
2: C'est des beignets de la mi-carême.
1: Ah, bah c'est bientôt alors.
2: Eh oui, c'est bientôt. Oui.
1: Eh oui, la mi-carême, c'est bientôt. Oui. Et voilà.
3: Attends, 61 ans voilà. Pour savoir ça quand même.
1: Ben voilà. Eh ben oui, qu'est-ce que tu veux là?
2: On apprend à tout âge.
1: Exactement, mon petit Max. Mais oui, mais ça lui passe par-dessus. Alors écoute bien, c'est une question à 3 points. Je vais te mettre un extrait de quelque chose, je vais te faire les propositions. Et à mon top chrono, tu auras 10 secondes pour me donner ta proposition. Écoute bien l'extrait.
4: Atmosphère. Est-ce que j'ai une gueule d'atmosphère?
1: Atmosphère, que jingle d'atmosphère. Dans quel film on entend cette réplique? Les enfants du paradis, Hôtel du Nord, Quai des brumes, La vie d'Éric Bastien.
3: Oui,
1: voilà.
3: Bien sûr.
1: Atmosphère, ce que jingle d'atmosphère. Les enfants du paradis, Hôtel du Nord, Quai des brumes, La vie de Bastien. Top chrono, 10 secondes.
2: Je dirais Quai des brumes, mais je ne suis pas sûr. Je dis Quai des brumes.
1: C'est pas ça, c'est Hôtel du Nord. C'est le film de Marcel Carné, 1938. Elle se dispute Arletty sur le pont du canal Saint-Martin. C'est Hôtel du Nord, elle est face à l'hôtel d'ailleurs dans l'extrait. Bon bah pas de points, mais c'est pas grave, tu vas te rattraper.
3: T'as de beaux yeux, tu sais, ça c'est Quai des brumes. T'as de beaux yeux, tu sais, avec Gamin notamment. Clotilde, oui. Qui est notre petite Clo, qui est picarde, qui habite aujourd'hui dans l'Ain parce qu'elle s'est installée à la campagne, qui fait mijoter de bons plats et qui pêche la carpe. On parlait de pêche en étant aussi. Alors, on a 3 points, mais on va peut-être faire mieux, Clotilde. Dis donc, un petit peu de voyage. Tu as été en Sardaigne lors de tes études. C'était à quelle occasion? Tu as fait des études de quoi en Sardaigne?
5: Parce que j'ai fait un stage lors de mon BTS, gestion et maîtrise de l'eau.
3: Ok.
5: Et je me suis retrouvée 3 semaines en Sardaigne pour faire un stage dans une usine d'eau potable.
3: Bah, sympa ça, t'as pas mal voyagé, ouais, hein. T'as sympa, été au Maroc, à Bruxelles, à Amsterdam, à Milan, avec Cédric. Et pourtant t'as peur en avion, donc tu te forces, tu te forces du coup?
5: Bah oui, je prends sur moi, mais je suis contente quand on atterrit. Quoi.
3: Donc, oui, j'imagine bien. Alors là t'as envie d'aller sur l'île de la Réunion.
5: Oui.
3: Ah ouais, t'as envie de danser les Segas, seulement c'est 10 de mémoire, 10, 11, 12 heures hein, pour aller jusque dans l'océan Indien.
5: Ouais, c'est pas à côté.
3: Hein. Bah, je te le souhaite d'y aller. Si t'étais un animal, puisqu'on parlait de la pêche, bah tu serais un poisson.
5: Voilà, un poisson dans l'eau.
3: Petit poisson, petit
1: popa.
3: Un tout petit poisson ou un gros poisson?
5: Un petit poisson dans un étang tranquille, quoi.
3: Un petit poisson. Alors, tu sais, on aime bien parler des talents inutiles et on découvre parfois des choses assez hallucinantes. Mmh. Et Gwenaëlle, que l'on cite souvent, a découvert que tu avais, comme les autres, un talent inutile. Tu sais, alors là, j'ai halluciné parce que je pense qu'on peut mettre X-Files. Allons-y. Elle sait imiter la pantoufle.
5: Exactement.
3: Alors, est-ce que tu peux développer et nous expliquer?
1: Oui, ce serait pas mal que tu développes.
5: Il faudrait le voir pour le croire.
3: Sonia, tu fais quoi pour imiter la pantoufle?
5: J'imite la pantoufle, mais ça va être compliqué.
3: Non, mais ce que tu fais, en fait, tu t'allonges
1: c'est
3: par terre.
1: C'est visuel.
3: Oui, bien sûr, mais oui. Tu t'allonges par terre sans bouger.
5: Voilà.
3: Mais surtout, pourquoi tu fais ça?
1: C'est inutile, donc...
3: Pourquoi tu imites? Qui te demande de nous imiter la pantoufle?
1: Ça la fait rire.
3: Voilà. Écoute, envoie-nous des images parce que j'ai une curiosité quand même par rapport à ça.
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0: Go, If You Leave Me Now. À suivre votre agenda d'été avec tous les bons plans pour profiter de la période estivale dans votre région, puis retour de la musique avec Renan Luce sur votre radio ici.
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5: La Métive, le lieu de résidence artistique et de création pluridisciplinaire basé à Moutier-d'Ain, recrute son ou sa responsable d'administration. Placé sous la responsabilité de la direction, vous serez au cœur de ce lieu associatif engagé. Les missions concernent la gestion budgétaire, les ressources humaines, le suivi des subventions et l'entretien du domaine. C'est un poste en CDI à temps plein, rémunéré 2 300 € brut par mois, avec une prise de poste le 12 octobre. Une expérience de 2 à 5 ans en gestion de projets culturels ainsi que le permis B sont demandés. La fin des candidatures, c'est le 14 septembre, alors pour retrouver tous les détails, direction le site de la Métive. Avec la vague de forte chaleur, le préfet de la Creuse lance un appel à la plus grande vigilance concernant les baignades sauvages. Chaque année en France, on compte près de 1500 noyades accidentelles, dont un quart sont mortelles. Alors dans un contexte de hausse des accidents cette saison, les services de l'État renforcent les contrôles et la prévention, notamment envers les plus jeunes et les seniors, particulièrement vulnérables. Alors pour vous rafraîchir en toute sécurité, privilégiez les 10 sites surveillés du département, comme la Courtille ou encore...
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0: Et nous avons une pensée ce midi pour tous ceux qui sont dans les feux, notamment dans le Var et dans le Diwa en Drôme. Bon courage à vous. La suite des meilleurs moments d'Otakès, c'est juste après Renan Luce, La Lettre, sur votre radio ici.

0: tournée à partir de fin septembre. Renan Luce dans la playlist d'ici La Lettre. Faisons connaissance maintenant avec Patrick d'ici Provence qui a un gros point commun avec Valérie Damido et Emmanuel d'ici Loire-Océan dont la spécialité en cuisine a fait saliver Eric Bastien. Je suis d'accord avec lui, ça a l'air délicieux.
1: Donc, mon patoche, tu as 3 points, c'est pas mal, j'ai envie de te dire.
2: Oui.
1: Alors, on parlait de points communs, toi et moi. On a un énorme point commun, toi et moi. C'est surtout qu'on a la même passion pour notre taulier national, notre Jojo Alfred.
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1: Hey
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1: Alors, Johnny, hein, on est quand même... passion de Johnny, tu l'as vu souvent en concert ?
2: Oui, je l'ai vu 4 fois. Bon, pas dans les grands stades et tout, mais bon, je l'ai vu à Marseille, au Dôme, tout ça dans des zéniths. Ouais, je me suis régalé parce qu'on le voyait, il était pas trop loin, quoi. Je l'ai vu à l'Arena d'Aix aussi. Oui, non, c'est sympa.
1: Ah oui, comment mais dis donc, c'est bien 4 fois en déjà.
2: Hey. Oui, oui, c'est vrai. Oui. Avec mes fils. Alors, je voulais te dire, Valérie, parce que j'ai un fils qui est DJ à Nice.
1: Oui.
2: Voilà, il s'appelle Mario, et voilà, je l'aime, et j'aime mon autre fils. On est tous dans l'événementiel dans ma famille. Il est magicien à Aix-en-Provence.
1: Et il s'appelle comment?
2: Pierre. Pierre, il est magicien. J'ai 2 petits-enfants, Gabriel et Elsa, qui, voilà, 6 ans et 3 ans. Magnifique.
1: Alors, Pierre le magicien, Mario le DJ, et les petits-enfants, ils vont faire quoi alors? Acrobates?
2: Ah ben peut-être, le cirque, oui, peut-être.
1: Eh oui, pourquoi pas, j'ai envie de te dire.
2: C'est dans les gènes.
1: Eh ouais, bah oui, c'est dans les gènes, exactement, voilà. Ouais. Alors, bah oui, c'est dans les gènes, parce que t'étais plutôt un artiste, parce que par exemple, tout ce qui est administration, paperasse... Oh,
2: ouais, non, c'est pas mon fort.
1: Eh ouais, bah t'es comme moi, moi j'ai un problème.
2: Moi c'est ça, les paillas, les barbecues, enfin les apéros... Enfin,
4: la vie, quoi, voilà. La vie, quoi, hein, bah ouais, la vie, qu'est-ce qu'on s'en fout des papiers.
1: Alors les papiers, le barbecue, tout ça, bien sûr... Mais du coup, c'est qui gère tes papiers?
2: Ben, c'est des copines, des voisines.
4: Les pauvres. Il fait travailler tous les gens, le voisinage, lui.
2: Voilà.
4: La compta, le secrétariat.
2: Les aides sociales. Enfin voilà, quoi, je me débrouille quand même, ça va. Ouais.
1: Tu te débrouilles, d'accord. Alors écoute bien, c'est la question à choix multiples, c'est pour marquer 3 points de plus. C'est une question de télévision. Écoute bien la question. Et je te propose des choix, et à mon top chrono, tu auras 10 secondes pour me donner ton choix. Quelle chaîne de télévision a vu le jour le 20 février 1986? Alors, M6, Canal+, La 5 ou ma chaîne de vélo? Donc, quelle chaîne de télé a démarré sa carrière le 20 février 1986? M6, Canal+, La 5 ou ma chaîne de vélo? Top chrono, 10 secondes. Oui.
2: Ouais, je vais partir sur Canal+.
1: Et c'est... Non, chérie.
2: Non.
1: C'est la 5.
2: La 5, oui. J'ai hésité.
1: Et ouais. C'est 20 février 86, c'est Berlusconi qui lance ça. Ça a été la première chaîne privée gratuite en France et elle a cessé d'émettre en 92, donc c'est dire si c'est vieux. Et
4: c'était triste.
1: Et c'était
4: Jean-Claude Bourret, je me souviens. Oui. La 5 est morte et tout, c'était dur. Ouais.
1: Bon, et ben pas de points pour toi, mon chat, mais tu restes en tête avec 3 points.
4: Bon, Emmanuel avec ici Loire-Océan, oui. Emmanuel en Vendée, à Tresseptier, on a 2 points déjà. Emmanuel, on est pas mal. Emmanuel qui adore la cuisine, on n'a rien dit, mais bon, il paraît que tu excelles dans le hachis parmentier de canard. À la patate douce en plus, rien que ça.
5: Oui.
4: Oh, qu'est-ce que ça a l'air bon.
5: Déjà, ça change du hachis parmentier normal.
4: Ah, ben je suis d'accord.
5: C'est caché, voilà.
4: Oh,
5: bien meilleur.
4: Oh là là, hachis parmentier de canard à la patate douce.
1: On
4: a un petit bus, on va venir à la maison avec plaisir. Dis donc, alors Emmanuel, t'as des talons, on vient de le dire dans la cuisine, mais t'es un peu Miss Gadin, hein, a priori.
5: Un peu, oui.
4: Parce que petite, petite, tu t'amusais avec tes sœurs, tu perdais l'équilibre à un moment donné, voilà, et tu tombes sur un cactus. Et où est-ce que t'étais où pour tomber sur un cactus?
5: Moi j'étais chez ça devait être chez des amis à mes parents ou des voisines, je sais plus dans le contexte exactement, mais il faisait chaud, c'était un été et boum, je me suis cassé la figure. Les fesses, les premières dans le cactus.
4: Ouais.
5: Du coup, après, ça a fait un petit peu mal.
4: On a dû enlever les épines à la pince à épiler. Mais ta fille aussi a un petit côté Miss Gadin, parce que ta fille joue au badminton. Toi, tu veux lui montrer comment jouer. 2 coups de raquette plus tard, tu glisses. Et qu'est-ce qui se passe?
5: Je me rupture les ligaments croisés.
4: Ah oui, quand même. Ah là, on est
5: voilà,
4: très, très haut niveau. pour le pauvre. Non, mais on rigole.
5: Je
4: ne
5: suis pas sportive du tout. Donc
4: non.
5: J'ai fait ça avec des tongs. Forcément, il ne faut surtout pas faire du badminton avec des tongs.
4: Mais, ah bah,
5: c'est dangereux.
4: Idée.
5: C'est quelle très idée. Dangereux.
4: Mais oui, au travail, tu as glissé, tu t'es retrouvé sur la terre. Voilà, c'est des clients qui t'ont relevé. En fait, ta vie, c'est vidéo gag. Voilà.
5: C'est vidéo,
4: c'est ça. Ouais, c'est vrai, t'aurais pu passer dans l'émission. En plus, il t'est arrivé un truc comme ça où t'as été filmé par des caméras de surveillance en train de te vautrer. Donc, évidemment, ça a fait le tour. Oh là là.
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0: Le prochain rêve, nouveau duo de Grand Corps Malade avec Stilto. Le premier sera en tournée à partir de janvier, la seconde en concert le 30 août prochain à la Foire en Seine à Châlons en Champagne. Valérie Damido et Eric Bastien sont maintenant avec Gérard d'ici Sud-Lorraine qui a une passion pour les petites voitures, mais pas n'importe lesquelles. Et Valérie d'ici Loire-Océan qui nous raconte la rencontre avec son mari sur votre radio ici.
1: Alors, notre ami Gérard, dis donc, il paraît que tu bricoles pas mal, que tu sais peindre, que tu sais poser du papier peint.
2: Ah, c'est la seule chose que je sais faire.
1: Ah,
2: c'est déjà énorme. Bricoleur, à part peindre et du papier peint. Sinon, je suis, à mon grand regret, je suis pas du tout bricoleur. Dieu merci, mon fils est beaucoup plus bricoleur que moi.
1: Oh, mais enfin, poser du papier et peindre, tu sais, c'est dur quand même déjà.
2: Ah. Hein. Ah non, bah vous en savez quelque chose, Valérie.
1: Oui, bah j'en sais quelque chose, c'est pour ça que je te dis que maroufler, c'est pas... voilà. Alors, en revanche, il y a une nouvelle passion pour toi qui vient d'arriver dans ta vie. Tu construis des trucs en Lego, qu'est-ce que tu construis?
2: Ah, je construis des petites voitures en Lego, qui c'est une passion, on peut appeler ça comme ça, oui et non. C'est-à-dire que je suis tombé malade il y a 2 ans, et pour oublier un petit peu ce qui m'arrivait, mon fils qui construisait beaucoup de petites voitures en Lego m'a donné envie d'en faire. J'en ai acheté une. Et puis, ben, maintenant, je crois que j'en suis à 60 et j'étais même obligé d'acheter une étagère pour les mettre parce que j'en avais partout.
1: Ah oui. Ah, d'accord. Mais alors, est-ce que tu as fabriqué les voitures de James Bond?
2: Alors non, parce que la voiture la plus connue de James Bond, c'est une DB, l'Aston DB5, mais elle est sortie à construire en Angleterre, mais pas en France, malheureusement.
1: Eh ben, c'est l'occasion d'aller en Angleterre.
3: Ben oui.
1: Tu vas passer un week-end à Londres et tu vas t'acheter l'Aston Martin.
3: Il y a une boutique Lego à Londres extraordinaire en plus. Hein.
1: Oui, il y a une très grande boutique. Et elle est magnifique, cette boutique, elle te plairait énormément.
2: Alors,
1: donner
2: l'adresse alors.
1: Ah
3: bah, Leicester Square.
1: Exactement, Leicester Square.
3: Leicester Square, on dit. Voilà. À la Eric Bastien, on dit Leicester Square.
1: À la normale, on dit Leicester Square.
3: Leicester Square.
1: Voilà. Alors, on va tout de suite jouer à la question à choix multiples qui peut te permettre de gagner 3 points de plus. Je te rappelle que tu es en tête. Donc, je vais te poser la question, je vais te faire des choix de réponses. Et à mon top chrono, tu auras 10 secondes pour me donner ton choix. Écoute bien la question.
2: D'accord.
1: Qu'est-ce qu'une gavotte? C'est quoi une gavotte? Alors, petit 1, une danse folklorique, une petite barque en bois, un vêtement traditionnel ou le surnom d'Éric Bastien.
3: Oui.
1: Qu'est-ce que la gavotte? Une danse folklorique, une barque en bois, un vêtement traditionnel ou le surnom d'Éric Bastien. Top chrono, 10 secondes.
2: C'est une danse folklorique, je crois.
1: Une danse folklorique. Est-ce que c'est une danse folklorique? Oui, c'est une danse traditionnelle bretonne qu'on va écouter immédiatement. Alors, on fait ça en ronde, hein, souvent. C'est aussi en Cornouailles, en Haute-Bretagne. On la danse beaucoup encore aujourd'hui dans les fest-noses. Bravo, ça te fait 6 points, Gérard. Tu t'envoles!
3: Oui, Valérie, tu n'es qu'à 1 point, mais t'es pas très loin, mais t'inquiète, ça va aller. Valérie, avec ici Loire-Océan, qui habite à la montagne, ça s'appelle vraiment la montagne où elle vit. Alors, Valérie, on a dit tout à l'heure que t'es mariée à Bruno, que vous aviez des enfants qui ont déjà plus de 30 ans, hein, pour l'un. Ça veut dire que vous êtes rencontrés il y a tout juste 40 ans, me semble. C'est bien ça, tu confirmes? 1986?
4: Oui, tout à fait. Ouais. En 86.
3: Est-ce que tu sais ce qu'on écoutait à la radio comme slow en 1986, entre autres?
4: I'm still loving you.
3: Ah oui, il y avait peut-être ça. On va te le trouver, parce que moi je voudrais qu'on parle de ce solo et de ta rencontre avec Bruno. C'était au bal des pompiers un 15 août et c'était au Croisic. Regarde, on te le met pour toi. Hein. Alors Bruno t'a invité à danser un slow. Mais il s'est rien passé. Voilà.
4: Non.
3: Parce que toi t'étais pas libre en fait.
4: Tout à fait.
3: Eh ouais, c'est ça. Alors, vous aviez des amis en commun. Vous êtes revus ou pas? Oui.
4: Oui, on s'est revus.
3: Alors, vous êtes revus?
4: On s'est revus à la patinoire.
3: Oui, alors attends, parce que Bruno a invité tout le monde chez ses parents à boire un verre, et toi, t'en as profité. Elle avait envie, hein. T'as repéré son nom de famille sur la boîte aux lettres?
4: Oui.
3: T'as cherché partout et dans l'annuaire, à l'époque, son numéro de téléphone, et tu l'as appelé pour le voir. Et qu'est-ce qu'il t'a dit?
4: Il m'a dit, ben non, je peux pas, je vais à la plage avec mes parents.
3: Oh! Alors, ils avaient 18 et 20 ans. Et puis finalement, il a changé d'avis dans l'après-midi. Hein.
4: Voilà, on a pu aller boire un verre.
3: Et voilà, et ça s'est passé comme ça.
4: Et voilà.
3: Avec du Still Loving You. Et c'était il y a 40 ans, rencontré en août 86 et marié en 92. Waouh, 34 ans de mariage, c'est une belle rencontre, hein.
4: Ben oui, bien sûr.
1: Bon, enfin, il a
4: avec
1: quand même.
4: Enfants.
1: Heureusement que t'es gentil, hein, parce que le gars qui te dit non, je joue à la plage avec mes parents.
3: Non, mais il avait 18 ans.
1: Et alors?
3: Il suivait ses parents.
4: Ah, il avait 20 ans, mais
3: il avait
4: 20 ans.
3: Bah,
4: ouais,
3: il
4: avait
3: 20
4: quand
3: ans.
4: Même, quoi.
3: Ouais, bah, non, mais il a changé d'avis dans l'après-midi.
1: Oui,
3: ça
1: bah,
3: va.
1: Moi, je suis désolé, je la trouve sympa. Moi, j'aurais dit, eh, bah, tu sais quoi?
3: Il l'a fait attendre un peu. C'est une technique, ça.
1: Technique de quoi?
3: Oh, c'est vous, les filles, qui nous faites attendre souvent. Donc, pour
1: ah bon? Bah, ouais. J'ai jamais fait attendre personne.
3: Regarde, c'est un bon coup, là, ça fait 34 ans de mariage.

0: U2 dans la bande-son de votre radio ici. Dans un instant, Valérie D'Amido et Eric Bastien reviennent avec Jean-Louis d'ici Saint-Étienne, Loire, et Adèle d'ici Berne-Bigorre. L'occasion d'apprendre que Bambi n'est pas un fan, selon Eric. Vous ne verrez plus le dessin animé de la même façon. A tout de suite sur votre radio ici.
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4: Alors Jean-Louis, tu as 2 points, bravo, c'est magnifique, je suis très fier de toi.
5: Ouais.
4: Donc, dans tous ces trucs qu'on a racontés sur toi, on a l'impression que tu es un homme extraordinairement parfait. Or, tu as un défaut. Comme tous les hommes, tu es têtu.
6: C'est bien ça.
4: Alors, ça se manifeste comment cet entêtement? Par exemple, t'es têtu sur...
6: Mais je suis têtu.
4: Mais oui,
6: têtu, voilà.
4: Mais ça veut dire que même quand t'as tort, t'es têtu, tu t'entêtes.
6: Ah, oui, c'est un petit peu ça, oui.
4: Même quand ta femme te dit que tu as tort, tu continues à t'entêter.
5: Ah oui, c'est le principe.
6: Non, non, je reconnais les erreurs aussi, hein, ici.
4: Ah, mais quand tu...
6: Je ne suis pas 100% têtu, non, non.
4: Ah, d'accord, tu as un petit, un tétinou, quoi, tu es un tétunou.
6: Voilà. Oui, oui, oui. Bon. Voilà.
4: Alors, on t'a demandé si tu étais un animal, tu aimerais toi être un chien. Pourquoi un chien? T'aimes bien les chiens?
6: Ah, j'ai toujours aimé les chiens, oui. Ouais. Petit ou gros, moyen, toute race de chiens, oui, j'aime bien.
4: Mais t'en as pas?
6: Eh non, malheureusement. Parce qu'on a un petit chat, et le chat, il voudrait pas trop accepter le chien.
4: Oh, j'ai deux chiens et un chat, ça s'entend comme larron en foire, je peux te le dire.
6: Mais la nôtre, c'est une petite poreuse.
4: Ah, bon, elle va apprendre, t'inquiète, prends un chien.
6: Peut-être, oui, mais j'aime avoir un chien. Oui.
4: La vie est courte, il faut prendre ce qu'on aime, voilà. Qu'est-ce que t'aimerais être comme chien, toi?
6: Bon, c'est des chiens, bon, des anciennes races, mais parce qu'on a eu un berger allemand, voilà.
4: C'est mignon, les bergers allemands, moi j'aime bien, c'est gentil en plus.
6: Oui.
4: Bon, mon chat.
6: Ou alors un berger australien, c'est sympa.
4: Oh, c'est sympa, bon, des bergers, quoi.
6: Oui.
4: Alors écoute bien,
6: Oui. Tu
4: as 2, t'es en tête, je te propose de marquer 3 tout de suite, avec une question à choix multiple. Je te pose la question, je te propose des réponses, et à mon top chrono, tu as 10 secondes pour me donner ta réponse. Alors écoute bien. Dans la chanson All You Need Is Love des Beatles, il y a une introduction. Oui. Dans cette chanson, il y a un début, il y a une introduction qui débute le morceau et c'est un chant français. Alors quel est ce chant français qui démarre All You Need Is Love des Beatles? Je te propose La Vie en Rose, Douce France, La Marseillaise ou bien évidemment le jingle de votre radio ici. Alors, par quel chant français, attends, débute le morceau All You Need Is Love des Beatles, La Vie en Rose, Douce France, La Marseillaise, les jingles d'ici, top chrono 10 secondes.
6: Bon, on va dire tout sauf France.
4: Et non, c'est La Marseillaise et je te le fais vérifier.
5: Pardon.

0: Eh oui. Eh bien non, pas de... Et voilà, c'était... Voilà. Bah écoutez, j'ai envie de vous dire...
1: Bah, c'est comme ça.
0: J'ai envie de vous dire pas de points.
1: Adèle, est-ce que tu l'avais en toute honnêteté? La réponse,
2: non, pas du tout.
1: Non, tu l'avais pas, tu connaissais pas. Ah, ok.
0: Adèle, elle connaissait déjà pas Ophélie Winter.
1: Oui, je suis quand même surpris, Adèle.
2: Je suis nulle en musique, moi.
1: Ah oui, non, mais non, quand même. On connaît Ophélie. Bon, c'est pas grave. Allez, on va se rattraper avec une autre question dans un instant. Tu t'y connais mieux en Barbie. Pareil que tu collectionnes les Barbie. T'en as encore aujourd'hui ou c'était quand t'étais petite, ça?
2: Ouais, j'ai encore un sac avec mes anciennes Barbie. Mais je les garde au cas où j'ai une petite fille.
1: Ah oui, t'as raison. Exactement. Bah, t'as bien raison. Tu collectionnes, alors, tu t'entendrais bien avec mon fils, les cartes Pokémon.
2: Oui, aussi.
1: T'en as combien?
2: Alors là, aujourd'hui, j'en ai plus. Je les ai toutes données à mes neveux.
1: Mais tu sais que ça vaut de l'argent, ça. Mais pourquoi t'as tout donné? Mais non.
2: Eh oui, je sais. Ouais.
1: Business. Non, bah après, voilà, ils en profitent, c'est bien pour eux. Hein. T'as la phobie des frelons. Je découvre que, oui, alors je pense qu'on est nombreux. Hein. Fait un peu peur, le frelon, quand même.
2: Ouais, mais moi, j'en ai très, très peur, au point que s'il y en a un qui est proche de moi, je vais me cacher. Je vais partir en courant.
1: Oui, non, mais ça peut se comprendre. Oui, je comprends, il n'y a pas de souci. Hein. Alors, si tu étais un animal, puisqu'on parle des insectes, des animaux, tu serais ceci. C'est quand même copieux, ça, un éléphant. Pourquoi tu as choisi un éléphant?
2: Je trouve que c'est majestueux comme animal. Et puis, ces gens, ça vit en famille, c'est intelligent.
1: Okay.
2: Voilà, j'aime bien. Je trouve ça beau, quoi.
1: T'aimes les girafes aussi. Est-ce que tu me vois venir? Quel est ton porte-bonheur?
2: Mon porte-bonheur? Ah, c'est
1: Bambi.
2: Une peluche.
1: Ah, c'est pas une girafe. C'est quoi, Bambi?
0: Ben non. Mais c'est un fond, mais
1: ah, oui, c'est un fond. Oui, c'est de la même famille.
0: Hein? Mais ça va.
1: Je voyais Bambi comme une girafe.
0: Non, mais le mec.
1: J'étais convaincu que Bambi était une girafe.
0: Je demande pardon infiniment à tous les gens qui nous écoutent.
1: Le petit de la girafe, non?
0: Allez, Bambi, c'est le petit de la biche et du cerf, et c'est un fan.
1: Ah, oh, mais c'est les cervidés, c'est la même chose, tout ça, non?
0: C'est pas... Ah, parce qu'une girafe, c'est un cervidé?
1: Bah, c'est quoi une girafe? C'est une girafée, non, je ne sais pas du tout.

0: Tina Arena qui sera sur scène au mois d'octobre à la Grande Motte, Bordeaux, Lille et ailleurs. Allez plus haut. Merci d'avoir passé cette heure avec nous. Les meilleurs moments de Taquet, c'est fini pour aujourd'hui. La suite demain avec une histoire de chou-fleur cru, de médium et de sanglier, entre autres, sur votre radio ici.
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0: 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Il est 13h. Le journal Morgane Guillaumard.
2: Il fait encore très chaud et le Mistral souffle sur les braises dans le Var. Les pompiers craignent une reprise de feu. On sera sur place dans un instant. Et si les fabricants de cigarettes s'aidaient à financer la lutte contre les incendies, une proposition de loi est sur la table. La sécheresse qui fait aussi le malheur des agriculteurs. L'herbe jaunie ne nourrit pas les bêtes. Ils craignent des grosses pertes de rendement. Dans l'actualité aussi, le musée Jacques Chirac en Corrèze cambriolé pour la deuxième fois en moins d'un an. Et le départ de la 6e étape du Tour de France Femmes, aujourd'hui entre Loire et Ardèche.
0: La crainte encore d'un nouvel incendie dans le Var.
2: Département en vigilance rouge aujourd'hui pour un risque très élevé de départ de feux de forêt, tout comme les Bouches-du-Rhône, le Vaucluse et l'Aude. Le Var encore marqué par l'incendie du Gros Bessillon et ses 6000 hectares de végétation qui ont brûlé. Le feu est stabilisé depuis plusieurs jours, mais il faut encore traiter les points chauds. Pas évident avec le vent qui se lève aujourd'hui, Faustine Calmel.
3: La montagne est calcinée. De loin, c'est un désert de cendres et de branches noircies.
4: Ça va, mal, les gars ?
3: Dans lequel évolue Franck Bollère, pompier volontaire venu de Dordogne, prêté main forte, lance à eau dirigée vers les arbres brûlés.
4: Alors là, on a pour mission de noyer toutes les souches et de noyer vraiment la partie haute de ce vallon, parce que là-bas, il y a un gros massif. Et avec le Mistral ou l'intramontane qui devrait revenir, mais pour éviter toute saute de feu et que malheureusement, ça reparte là-bas.
3: Là-bas, c'est encore en partie vert, chêne et cyprès debout qu'il faut préserver, défend le capitaine Antoine Baron des pompiers du Var.
5: Il reste encore les feuilles, il reste encore beaucoup de combustible. On peut avoir des braises qui se réactivent en fonction des vents et mettre le feu à cette végétation qui est à moitié brûlée. C'est cette interface-là qu'il faut impérativement traiter.
6: On va partir de là, t'inquiète.
7: Parce que là, on est parti vachement bas.

0: va falloir qu'on refasse une boucle pour retirer, pour redescendre.
1: Les équipes tirent les lances depuis les camions en contrebas jusqu'en haut des versants pentus dans des vallons encaissés. Un relief qui rend ce travail effectué en pleine chaleur harassant et parfois impossible.
2: Quand c'est vraiment trop inaccessible, on a des unités spécialisées qui sont transportées directement par hélicoptère avec du matériel, avec des grosses bonbonnes d'eau directement à un endroit inaccessible par voie terrestre.
1: Autre moyen pour s'approcher des zones à traiter, la création de pistes. 30 km de chemin ont été dégagés au bulldozer dans la forêt et il faut faire vite, le vent est attendu en début d'après-midi.
3: Le Var, qui fait partie des 8 départements du sud-est de la France, toujours en vigilance orange canicule aujourd'hui. Après l'hommage, la reconnaissance de leur engagement pour les deux pompiers qui ont lutté contre les flammes au péril de leur vie en Gironde, Anthony Berthaume et Wilfried Schmitter, tous deux décédés lors de l'incendie à Mérignac le 21 juillet. Ils sont cités à l'ordre de la nation.
4: Et pour financer la lutte contre les incendies, justement, un député propose de taxer l'industrie du tabac.
3: Car on sait que 9 départs de feu sur 10 sont d'origine humaine et dans 15% des cas, partie d'un mégot jeté dans la nature. Cette proposition de loi est portée par Yannick Neuder, député LR d'Isère et ancien ministre de la Santé.
5: Il y avait déjà des comportements qui sanctionnent les fumeurs qui jettent leur mégot. Mais il n'y avait rien au niveau des fabricants de tabac sur cette lutte contre l'impact environnemental des mégots. Donc c'est aussi une juste répartition de la charge vis-à-vis aussi des fabricants. C'est 2% en gros du prix de vente, ce qui fait à peu près 15 euros pour 1000 cigarettes vendues. Donc ça représente à peu près un fonds de 350 millions d'euros qui sera utilisable pour les SDIS, pour l'Office national des forêts, pour le Centre national de la propriété forestière, pour les associations, pour les collectivités locales, pour permettre justement la régénération des zones humides, la régénération des forêts, les équipements pour les pompiers et la dépollution des sols et des eaux.
3: La végétation partie en fumée aux quatre coins de la France car elle est très, très sèche à cause des vagues de chaleur et ça se voit dans les champs des agriculteurs, notamment sur cette exploitation de vaches laitières et de porcs en Bretagne, dans le pays bigoudin, à Plouhinec et Madoé.
6: Du haut de l'exploitation de Nicolas Le Goff,
7: cette parcelle-là, il n'y a vraiment plus rien.
6: On aperçoit une pâture brunie par le soleil.
7: On va voir ? Ouais, on va faire le tour.
6: Mais il y va à contre-cœur, les larmes aux yeux, trop difficile de voir ce champ brûlé.
7: On va pas voir les parcelles, ça fait mal au cœur. Moi j'y vais accompagné à chaque fois, puis j'ai envie de chialer, c'est pas simple.
6: Pour comprendre l'ampleur du désastre, l'éleveur s'accroupit, prend l'herbe, enfin la paille dans sa main, pas besoin de l'arracher, il n'y a plus de racines.
7: Là, la terre est à nu, donc on voit que l'herbe se décroche complètement du sol. Le milieu racinaire est mort, quoi. Il n'y a plus de vie quoi, dans le sol. Quoi. La végétation est morte sur le sol. On avait connu ça en 2022.
8: 2022, c'était une sécheresse historique. Est-ce que là, c'est semblable ?
7: C'est pire. Sur le mois de juin, on a eu 15 mm d'eau. Sur le mois de juillet, on a eu 6 mm d'eau.
6: Il en faudrait au minimum deux fois plus.
7: Sur la commune, on est sur des terres légères, donc avec très peu de capacité à retenir l'eau.
6: La conséquence directe, il veut nous la montrer, les vaches ne broutent plus dehors, mais mangent à l'intérieur.
7: Du coup, là, elles mangent la ration d'hiver en plein été.
6: Puiser dans son stock d'hiver, c'est aggraver sa situation financière.
7: C'est des coûts alimentaires qui explosent. Aujourd'hui, on voit les cours de la céréale qui s'emballent. C'est sûr, il y a beaucoup de spéculation sur le marché. Le blé a pris pas loin de 50 euros la tonne en quelques jours.
6: Et il pourrait dépenser jusqu'à 50 000 euros de céréales en plus pour compenser l'herbe qu'il n'a pas pu récolter.
3: Et pour répondre à la détresse du monde agricole, le gouvernement a annoncé hier un plan pour venir en soutien des agriculteurs qui subissent les conséquences de la sécheresse. Le musée du président Jacques Chirac à Saran en Corrèze a été une nouvelle fois cambriolé. Un vol avec effraction la nuit dernière. C'est la deuxième fois que ça arrive en moins d'un an, Philippe Graziani.
9: C'était en octobre 2025. Il y avait eu deux casses au musée de Saran. Le premier le dimanche 12 en plein jour. Quatre individus cagoulés et armés d'un fusil à pompe s'étaient fait remettre le fond de caisse et une montre de collection. Ils avaient été interpellés quelques heures après leur forfait. Et deux jours plus tard, la nuit, cette fois entre le 13 et le 14, il y avait eu un vol avec effraction dans les réserves. Le où les voleurs étaient repartis avec des bijoux et montres de luxe pour 1 million d'euros de butin. Ils n'ont pas été identifiés. Cette fois, le mode opératoire est différent. Cette nuit, le ou les braqueurs sont entrés par la porte principale en cassant une vitre. Seul indice sur les objets volés, à travers les vitres du musée, on voyait les enquêteurs investiguer dans la partie dévolue aux expositions temporaires consacrées cette année à la mode diplomatique et aux Inuits. Personne n'en dit plus, ni Claude Chirac présente sur place ce matin, ni la maire de Saran. Quant au département propriétaire du musée, il rappelle juste les travaux en matière de sécurité. sécurité réalisés après les vols d'octobre.
3: Info ici Limousin, Philippe Graziani.
4: 13h07, elle espère toujours retrouver sa fille en vie.
3: La mère de Manon Rolando, cette agricultrice de 31 ans, portée disparue depuis 4 mois près de Nantes. Sa disparition a ému beaucoup de monde, une battue a été organisée pour la retrouver, une cagnotte lancée pour aider sa famille à continuer de nourrir les animaux de la ferme. Le conjoint de Manon Rolando a été interpellé en Algérie où il s'est enfui avec leur fille de 15 mois. Situation très difficile à vivre pour Nathalie, la maman de Manon Rolando qui en appelle à Emmanuel Macron.
10: Je veux pas faire de politique, je veux juste que ça avance, je veux juste des réponses, je veux juste savoir si monsieur Boukhari y parle là-bas, ce qu'il a à dire, et il y a que lui qui a la vérité et qui peut me faire avancer l'enquête.
11: Vous savez que les liens entre la France et l'Algérie sont complexes.
10: Je sais qu'ils sont complexes, mais ce n'est pas une histoire politique là, c'est une histoire de droit commun, et peut-être que grâce à cette affaire, grâce à Manon, les relations humaines vont s'améliorer. Ça reste une famille qui souffre, ça reste une petite fille aussi qui n'a plus sa maman, donc nous sommes tous des humains. Alors certes, peut-être qu'il faut que je sois patiente, parce que tout ça c'est en haut, mais je peux plus attendre. Parce que Manon, elle est peut-être séquestrée quelque part, et peut-être qu'on a encore le temps de la sauver, donc je peux plus.
3: Et le bébé de ce couple a été récupéré par la grand-mère en Algérie. Ce témoignage très fort de la maman de Manon Rolando au micro d'Anne Bertrand d'ici Loire-Océan à écouter en longueur sur notre site ici.fr.
4: Duralex a bon espoir de trouver un repreneur.
3: Le fabricant de verre dans le Loiret est en redressement judiciaire depuis le mois de juin et les candidats à sa reprise avaient jusqu'à midi pour faire une offre. Un dossier solide a été déposé, celui de Cédric Meston, cofondateur de la marque française de produits végétariens Apivore. Le jeune entrepreneur a racheté l'année dernière Tupperware et a permis son sauvetage. Une autre entreprise française est en grande difficulté financière. Cycle Lapierre demande son placement en redressement judiciaire. Le fabricant de vélos installé à Dijon depuis 80 ans cherche un investisseur capable de financer durablement son avenir.
4: La sixième étape du Tour de France Femmes démarre dans une vingtaine de minutes.
3: Les 153 km de Montbrison dans la Loire à Tournon-sur-Rhône en Ardèche. Six grosses montées au programme, les regards sont tournés vers la Bretonne, Cédrine Carbaol, française la mieux classée, 9e au général, et une mentalité de battante, Manon Vautier-Cholet.
12: Avec une casquette rose aux couleurs de son équipe, c'est la Française Cédrine Carbaol que Catherine attend sur la ligne d'arrivée.
13: J'admire sa volonté, son courage, comme une gagnante, ouais, avec sa force, son envie.
12: Parce que Cédrine Carbaol, elle a la niaque, et ça c'est sa maman Françoise qui le dit. Tout récemment retraitée, elle gère le fan club de la Bretonne sur la Grande Boucle. Et elle lui souhaite
14: le meilleur d'elle-même, pas de chute évidemment, et de sortir de là avec le sourire, qu'elle se fasse plaisir.
12: La Finistérienne commence le vélo adolescente, connue pour ses qualités de descendeuse, elle aime surtout passer à l'attaque et tout est encore possible, confie son amie et concurrente dans le peloton, Célia Lemuel.
15: Elle est un peu plus à l'aise dans les montées plus longues qui dépassent 20 minutes, donc je me dis elle a encore de quoi faire des belles étapes, notamment la dernière, parce que c'est un enchaînement de montées et de descentes, donc ça lui va très bien. J'ai envie de dire, rien n'est encore joué.
12: Première française à gagner une étape depuis Jeannie Longo en 2024. Cédrine Carbaol vise le plus haut du tableau.
16: L'objectif, évidemment, ça va être de suivre les filles du classement général, de ne pas s'affoler, de rester calme.
12: Cédrine Carbaol qui se trouve à moins d'une minute du top 5.
3: Sixième étape à vivre cet après-midi sur ICI.
4: Merci.
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4: Pour un week-end au soleil, au bord de la mer, avec de la douceur de vivre, il y a Nice et sa promenade des Anglais. Une promenade qui date de la fin du 18e. Un lieu de rencontre et de vie que nous découvrons ou redécouvrons maintenant avec Partir.
20: La promenade des Anglais, c'est cette avenue célèbre à Nice, ornée de palmiers, qui longe la mer Méditerranée et ses plages de galets. On vient y faire du sport, flâner sous les pergolas, nager ou tout simplement bronzer. Ici, on l'appelle la prom, tellement elle fait partie du quotidien. Mais moi, je vais vous donner envie de la découvrir autrement, en suivant les pas de celles et ceux qui l'ont créée à la belle époque. Et à la fin de cet épisode, vous saurez pourquoi le littoral niçois s'appelle aussi la baie des anges. Je m'appelle Nadia Gabriargue. Je suis animatrice à Ici Azur. Et j'adore la promenade des Anglais parce qu'elle est cosmopolite. Toutes les nationalités s'y donnent rendez-vous. Quand je m'y balade, j'ai l'impression de voyager, de faire un petit tour du monde. C'est précisément ce mélange de populations et l'essor du tourisme qui ont fait la promenade des Anglais. Et je trouve ça passionnant. Bienvenue dans Partir, la promenade des Anglais dans l'ambiance de la belle époque. Notre point de départ, c'est le parc de la colline du château. Vous ne pouvez pas le manquer, il est tout au bout de la promenade des Anglais. D'ici, on surplombe la ville de Nice et la mer Méditerranée. Juste devant nous, filant tout droit, la promenade des Anglais avec ses palaces et ses immeubles prestigieux, emblématiques de la belle époque. La vue panoramique à 360 degrés est à couper le souffle. Au fait, pour profiter pleinement de votre balade, n'oubliez pas votre crème solaire, un chapeau et des lunettes de soleil. Parce que Nice fait partie des villes les plus ensoleillées de l'Hexagone, avec près de 300 jours de beau temps par an. Le gros avantage, c'est que vous pourrez déjeuner à l'extérieur, même si vous venez en hiver. L'histoire de la promenade des Anglais démarre dans les années 1760. Avec l'arrivée des premiers hivernants britanniques. Ce bord de mer, ce climat, les montagnes derrière la ville, ils adorent. À l'époque, la prom n'est qu'un modeste chemin de terre poussiéreux qui longe la côte. On a du mal à l'imaginer. Au début du 19e siècle, un pasteur anglais a l'idée d'une collecte pour le transformer en un sentier piétonnier. Puis à la fameuse belle époque, le front de mer est prolongé, arboré, embellie, et peu à peu, le chemin des Anglais devient la promenade des Anglais. En 2021, le lieu est classé au patrimoine mondial de l'UNESCO. Si vous venez en été, sachez que comme cette colline du château où nous démarrons, il existe trois autres oasis de fraîcheur sur la promenade des Anglais. Des jardins qui existaient déjà à la belle époque et qui vous accueillent gratuitement. Le jardin Albert Ier, le jardin de l'Arménie et le jardin de la Villa Masséna. Dans ce jardin, il y a un mémorial qui compte beaucoup pour les Niçois. Il a été installé pour qu'on n'oublie jamais les victimes qui ont péri dans l'attentat du 14 juillet 2016. Depuis le Belvédère, on voit bien l'enfilade des plages le long de la promenade des Anglais. Et à Nice, les plages, ce sont des galets. Mais même si c'est tentant, sachez qu'il est interdit d'en ramener chez soi. En parlant des plages, il existe des plages privées et des plages publiques pour que tout le monde puisse en profiter. Avant de vous jeter à l'eau, regardez bien la couleur des drapeaux. Il y a bien sûr les traditionnels vert, jaune et rouge, mais il y a aussi un drapeau violet qui indique la présence de méduses. La plage du Centenaire et Carras Plage sont équipées pour l'accueil des personnes en situation de handicap. Mais je vous ai promis de découvrir la promenade des Anglais autrement, dans l'esprit de celles et ceux qui l'ont créée au 19e siècle. Pour cela, depuis le belvédère de la colline du château, on peut emprunter le chemin qui descend vers la prom, mais on peut aussi profiter d'un ascenseur gratuit.

0: voici donc sur la promenade des Anglais, un lieu qui invite immédiatement à la douceur de vivre. Il suffit d'ailleurs de regarder autour de soi. Les cyclistes côtoient les joggeurs, les touristes et les promeneurs profitent d'un moment de détente. Les familles et les amis s'y retrouvent. On y vient pour déjeuner, pour partager des moments de fête comme la célèbre bataille des fleurs, l'arrivée du Paris-Nice ou encore l'Ironman. C'est d'ailleurs à la belle époque que la pratique du sport se développe, avec notamment le cyclisme et le tennis, introduits par les aristocrates venus du Royaume-Uni, tant pour se montrer que pour la bonne santé. Pour apprécier la vue sur la mer et l'horizon, vous pouvez profiter des fameuses chaises bleues. Bien plus que du mobilier urbain, elles appartiennent au patrimoine niçois. Bleu comme la mer, bleu comme le ciel, cette mythique chaise est conçue en 1948. À l'époque, il faut payer pour s'y asseoir, auprès des chaisières. C'est comme ça qu'on appelle les loueuses de chaises. Mais ce n'est plus le cas depuis longtemps. Évidemment, ne passez pas à côté d'un bain de mer. Franchement, il est à portée de main. À Nice, on se baigne été comme hiver. D'ailleurs, la Belle Époque a lancé une tradition qui perdure aujourd'hui encore, celle du bain de mer des fêtes de fin d'année. À ne manquer sous aucun prétexte, même en tant que simple spectateur. Le lieu que j'adore sur la promenade des Anglais, c'est le célèbre hôtel Negresco. On le remarque tout de suite avec sa façade blanche monumentale et sa coupole rose caractéristique. Une coupole classée monument historique. Et c'est même tout le toit qui est classé. C'est une femme, Jeanne Augier, qui est à l'origine du Negresco tel qu'on le connaît et qui a soigné chaque détail de son établissement pendant plus de 60 ans. Catherine Deneuve, Michael Jackson, le peintre Dali ou encore la diva Montserrat Caballé, tous ont séjourné au Negresco. J'ai rendez-vous avec Tom Aubry. Il est chercheur en histoire et créateur du compte Instagram Nhistorique.
1: Le Negresco, c'était vraiment un lieu phare de cette promenade des Anglais. Déjà, c'est un hôtel musée. Il y a des œuvres d'art partout. C'est magnifique, ça vous en met plein la vue. Mais c'est aussi un symbole, c'est un peu la tour Eiffel de Nice, si j'ose dire, avec cette coupole rose qui domine toute la promenade. C'est un symbole même du tourisme lors de sa construction et même de son inauguration. Ce n'est pas moins de 7 têtes couronnées qui assistent à l'événement.
0: Faites-vous plaisir et offrez-vous un café, un verre ou même une glace dans l'esprit Belle Époque au restaurant La Plage du Negresco. Véritable jardin sur la mer, c'est l'endroit idéal pour profiter de la douceur de vivre de la Riviera et rêver face à la Grande Bleue. Il faut bien sûr être habillé convenablement, on laisse les tongs au placard, mais vous pouvez passer un moment sans vous ruiner non plus. Comptez autour de 6 euros pour une glace, 7 euros pour un café et 15 euros pour un cocktail sans alcool. En hiver, c'est à l'intérieur de l'hôtel ou en terrasse que vous serez installé, mais l'esprit reste le même. Juste à côté du Negresco, il y a un autre joyau architectural de la Belle Époque qu'il ne faut surtout pas manquer. Il s'agit de l'élégante Villa Massena, classée au titre des monuments historiques. Son jardin est un peu anglais, un peu français, dans l'esprit cosmopolite de la promenade. Au départ, c'était un verger. Il y a d'ailleurs aujourd'hui encore tout un alignement d'agrumes. Citronniers, orangers, mandariniers. Parmi les différentes essences, des arbres fruitiers typiques du climat méditerranéen offrent l'occasion d'une balade sensorielle et parfumée de la Côte d'Azur.
1: Lorsque je suis rentré pour la première fois dans la Villa Massena, ça a été un véritable voyage dans le temps. J'ai découvert des tableaux magnifiques, un escalier monumental et des ornementations un peu partout. Et c'est vraiment caractéristique de ces villas de la Belle Époque parce que on y vivait dans cette villa. Ça appartenait à la famille Massena et elle a été léguée à la ville il y a plus d'un siècle pour en faire un musée.
0: Je vous propose maintenant un exercice d'imagination. Tournez-vous vers la mer et imaginez un édifice somptueux de 20 mètres de haut, construit sur pilotis, où l'on allait jouer, se restaurer ou encore écouter des concerts. Le casino de la Jetée Promenade. Ce lieu mythique était le rendez-vous incontournable de la haute société de passage sur la Côte d'Azur. Malheureusement, le bâtiment a été détruit pendant la Seconde Guerre mondiale. Des fouilles archéologiques sous-marines ont été menées et ont permis de retrouver des vestiges de cet édifice. Aujourd'hui, grâce à une expérience immersive et gratuite, il est possible de faire un bond dans le passé et de redécouvrir ce casino comme à la belle époque. Pour cela, rendez-vous au centre du patrimoine situé dans le Vieux-Nice, où grâce à un casque de réalité augmentée, vous allez vous plonger dans une formidable reconstitution digitale conçue pour tous dès l'âge de 10 ans.
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0: Au fait, je vous ai promis au début de l'épisode que je vous dirais pourquoi la baie de Nice s'appelle aussi la baie des anges.
1: On nous raconte qu'une certaine sainte réparate, une martyre chrétienne, aurait été décapitée et on aurait mis son corps sur une barque et la barque serait arrivée sur la baie des anges et cette fameuse barque, les pêcheurs l'auraient vue poussée par des anges. Donc, ils auraient donné le nom de baie des anges. Mais ça, c'est un peu la légende chrétienne.
0: Il y a en réalité une deuxième origine à cette appellation qui prend sa source dans la mer. Autrefois, le long de la côte, vivaient en grand nombre des petits requins plats et inoffensifs que les pêcheurs attrapaient parfois dans leurs filets. Leurs grandes nageoires latérales faisaient penser aux ailes des anges. La baie est alors devenue la baie des anges. Cette espèce, appelée ange de mer, aujourd'hui rare en Méditerranée, est considéré comme très menacé. Le souvenir incontournable de votre séjour, celui qui installera un peu de douceur de vivre, de la promenade des Anglais dans votre intérieur, c'est évidemment une belle affiche. La promenade avec le Negresco, le Vieux-Nice, la baie des Anges, la place Masséna. Vous aurez l'embarras du choix pour une quinzaine d'euros. Vous avez encore un peu de temps devant vous. Si votre week-end n'est pas terminé, j'ai une dernière idée pour vous. Un pique-nique façon belle époque pour découvrir la cuisine niçoise. Et pour le préparer, nous allons nous rendre juste derrière le front de mer, sur le marché du Coursalia, qui se tient du mardi au dimanche.
3: Allez, donc il y a une soca. Avec ceci, une épice à la bière, une soca, alors tenez, et deux pizzas.
4: Ce sera tout ?
5: Ça sera tout.
0: Bienvenue sur le marché du Coursalia, un festival de couleurs et de saveurs, un vrai marché méditerranéen. Et c'est ici que nous allons préparer notre pique-nique. Un pique-nique typiquement niçois, évidemment. La cuisine niçoise, qui compte plus de 200 recettes, est reconnue patrimoine culturel immatériel français depuis 2019. Et à la belle époque, elle se distingue déjà, et notamment avec une spécialité emblématique de Nice, le fameux pain bagnat, que l'on pourrait traduire par pain baigné ou pain mouillé. Très pratique en pique-nique. Autrefois, on le préparait avec du pain rassis qu'on frottait avec de l'ail, qu'on réhydratait avec de l'huile d'olive et le jus des tomates bien mûres. Et puis on le garnissait, tout comme on le fait encore aujourd'hui, avec des cébettes, des tomates, du poivron, un œuf dur, des fèves, de l'artichaut violet, des radis, des olives noires, des miettes de thon à l'huile d'olive ou de l'anchois. Ah, on n'oublie pas le basilic et la gousse d'ail, hein ? À la belle époque, c'était l'encas des pêcheurs et des travailleurs du matin.
3: On a la soca, la fameuse soca, donc là, ça ne s'invente pas, faite au feu de bois. Donc farine de pois chiche, huile d'olive, eau, sel. Alors je sonne la cloche dès que la soca arrive, donc pour signaler aux gens qui se promènent et qui ont pris un ticket, qui ont déjà prépayé, quoi, payé la soca. On la fabrique au feu de bois chez Teresa, rue droite. Et donc voilà, on attend l'arrivée. Donc à peu près toutes les 10 minutes, on a l'arrivée de la soca fraîche, qui se mange comme ça, bien chaude, et puis voilà.
0: La soca, moi je l'aime bien poivrée. Très pratique pour le pique-nique. Muni de vos provisions, il ne vous reste plus qu'à vous installer sur les chaises bleues ou sur votre serviette, sur une des plages de la prom, et comme à la belle époque, face à la mer, appréciez le moment. C'est simple, convivial, et c'est une activité plaisir qui fera à coup sûr l'unanimité. Et il faut absolument aussi goûter à la pissaladière, au beignet de fleurs de courgettes, au farci ou à la tourte de blette. C'est frais et tous ces produits que vous trouverez sur le marché sentent bon l'arrière-pays niçois. Mais ça, vous le découvrirez quand vous viendrez.
4: Sans faute, car tout cela a l'air délicieux. Merci Nadia Gabriargue d'Ici Azur. 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Et demain, nous partirons au Mont Ventoux qui sera une étape du Tour de France Femmes. D'ailleurs, en parlant du Tour, nous faisons un point sur l'étape du jour juste après Jean-Pierre Madère sur votre radio Ici.

0: Macumba, Jean-Pierre Madère. Nous partons maintenant à Montbrison dans la Loire pour la 6e étape du Tour de France Femmes. Le départ est prévu dans les prochaines minutes et l'arrivée aura lieu à Tournon-sur-Rhône en Ardèche. Plus de 153 km à vivre avec ICI, radio officielle du Tour.
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3: Bienvenue sur cette 5e étape du Tour de France Femmes édition 2026 que l'on vit ensemble tous les jours sur votre radio ICI, radio officielle du Tour. 153 km 400 aujourd'hui au programme entre Montbrison dans la Loire et Tournon-sur-Rhône dans l'Ardèche. Il fait encore très beau, très chaud. Ça va jouer bien sûr dans ce parcours une nouvelle fois bien accidenté. 135 participantes encore en course. Elles s'apprêtent à prendre le départ dans quelques instants à Montbrison. Bonjour Manon Vautier-Chollet.
4: Bonjour Olivier, bonjour à tous.
3: Vous êtes sur la moto ici, sur cette ligne de départ, le départ fictif qui va être donné pour se mettre en jambes.
4: Oui, c'est ça, et on les a vus, les 135 coureuses se préparer. On a aperçu notamment à l'avant la maillot jaune, évidemment, Marlène Reusser. Et là, ça y est, on a pris la route, Olivier. Donc, on est en train de faire les tout premières centaines de mètres de ce départ fictif. Ça va partir tranquille, hein, puisque le départ réel, il est quelques kilomètres après. Mais elles sont prêtes, les 135 coureuses. Elles sont toutes derrière la ligne d'arrivée depuis une dizaine de minutes maintenant. Elles ont pu garder peut-être un petit peu plus leur gilet réfrigérant, hein, parce que vous le disiez, il fait toujours très chaud. Donc voilà, ça leur permet de partir au plus frais. Départ dans quelques minutes, Olivier.
3: 29 degrés ici à Tournon-sur-Rhône. Nous sont attendus les coureuses en fin d'après-midi, mais beaucoup de difficultés également sur ce parcours. Il y a 6 côtes à franchir aujourd'hui, avec 17 points de montagne à glaner. On rappelle que bien sûr la Suissesse Marlène Reusser est toujours en jaune et que Demi Vollering est à l'affût pour prendre sa tunique. Opération mission impossible pour Pauline Ciron-Prévot qui est à 5 minutes au classement. Mais pourquoi pas peut-être un miracle, on l'espère, on croise les doigts. 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
5: Deux informations à destination des habitants de Évaux-les-Bains. D'abord, la mairie sera fermée ce vendredi toute la journée. Alors pensez à anticiper si vous avez besoin de vous y rendre. Et sinon, les lundis, mardis et mercredis 10, 11 et 12 août prochains, des tirs pourraient être entendus entre 21h et 23h. Mais ne vous en faites pas, ils seront dus à la seconde campagne d'effarouchement des étourneaux et des pigeons. La mairie d'Évaux-les-Bains s'excuse d'avance pour la gêne occasionnée. Et puis, ce samedi, vous allez pouvoir vous mettre des étoiles plein les yeux. Le soir, la réserve nationale de l'Étang des Landes vous donne rendez-vous pour une soirée gratuite afin de vous initier à l'astrologie. Reconnaître des constellations, repérer l'ISS ou encore des planètes, ou même mieux, la Voie lactée. Bref, toutes les merveilles de l'espace seront visibles ce samedi. Vous passerez 3 heures en compagnie d'un guide pour ne rien manquer de ce spectacle. Attention, la soirée est gratuite, mais vous devez vous inscrire. Pour cela, contactez la maison de la réserve de l'Étang des Landes ou alors directement via leur site internet.
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C'était les Jackson 5 sur votre radio ici. Bonjour, bienvenue, c'est Fabien Emo. On va passer notre jeudi 6 août ensemble au programme Info Locale Musique, bonne humeur, du sport également. Pour tous les fans de vélo, vous êtes sur la bonne radio car nous allons suivre en direct la 6e étape du Tour de France féminin. Aujourd'hui, le programme, c'est plus de 150 km entre Montbrison et Tournon-sur-Rhône. Les journalistes sont sur place pour vous faire vivre l'arrivée tout à l'heure en direct car ici, c'est la radio officielle du Tour de France. Côté musique, on a tout prévu. On démarre tout de suite avec Gauvin Serres, avec la chanson « Quatre enfants plus loin ». Bel après-midi.

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J'ai choisi aujourd'hui Alicia Keys. Pourquoi Alicia Keys? C'est une chanteuse que nous écoutons beaucoup à la maison. C'est mon mari qui me l'a fait découvrir parce que lui, il est très fan. C'est vrai que les mélodies sont magnifiques. Elle a une voix très apaisante. Elle représente dans cette chanson l'importance, c'est quand même la vie, l'amour, les relations humaines, l'émotion, la sincérité. Pour moi, les relations humaines, c'est

rencontre énormément de gens, que ce soit par l'associatif, dans mon milieu professionnel. Je suis préparatrice en pharmacie à l'hôpital. Et donc, beaucoup de rencontres. C'est le médical, donc c'est pas toujours simple non plus. Et c'est enrichissant pour moi. Les relations humaines, ça a une grande importance. Mon grand regret aujourd'hui, c'est qu'aucun de mes enfants n'a fait de musique. C'est le grand regret de ma vie, donc j'espère que les petits-enfants seront musiciens. C'est très rigolo parce qu'ils peuvent aussi bien écouter des musiques qui me plaisent, comme celle des années 80, que ce soit Véronique Sanson, que ce soit France Gall, Michel Berger. Je leur fais découvrir les chansons que j'aime. Et de leur côté, bon, ils vont écouter plus des musiques de leur génération. Bon, ils me font écouter dans la voiture des fois, mais j'avoue que c'est pas toujours ce que j'aime moi, mais bon, je fais l'effort quand même. Mais je pense qu'il y avait moins d'agressivité dans la façon de les dire. J'ai l'impression qu'il y a toujours de la colère aujourd'hui chez les gens. Et c'est ça qui est dur à vivre. Alors, on n'a plus le bonheur de se voir autant. On passe beaucoup par les textos, un petit coup de téléphone, mais on ne prend plus le temps de se voir et de passer.

0: c'était Zoo avec Shakira sur votre radio ici, chanson que l'on retrouve dans le film d'animation Zootopie 2. Bel après-midi, dans un instant les infos de 14h, mais avant Julien Clerc avec Fais-moi une place. Eh bien, bonne nouvelle car il y a une place pour tout le monde ici sur votre radio, vous êtes tous les bienvenus, bel été.
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1: Merci d'avoir choisi votre radio ici. Il est 14h. 14h, c'est l'heure de retrouver toute l'info en France et dans le monde en 90 secondes avec vous, Morgane Guillaumard.
2: La végétation est sèche et les températures sont hautes sur une grosse partie de la France. 8 départements du sud-est sont maintenus en vigilance orange canicule et 4 sont en risque très élevé des pare-feux de forêt. Il s'agit du Var, encore marqué par l'incendie du Gros Bessillon et les Bouches-du-Rhône, le Vaucluse et l'Aude. Une reconnaissance symbolique pour les deux pompiers décédés lors de l'incendie à Mérignac en Gironde il y a un peu plus de 2 semaines. Anthony Berthomme et Wilfried Schmitter sont cités à l'ordre de la nation. Le musée Jacques Chirac à Saran en Corrèze a été cambriolé la nuit dernière. C'est une information d'ici Limousin. Un vol par effraction, moins d'un an après le vol d'un butin d'une valeur de plus d'un million d'euros. Duralex a potentiellement trouvé un repreneur. Le cofondateur de la marque française de produits végétariens Happivore a déposé un dossier de reprise. Il avait jusqu'à midi pour le faire. Le fabricant de verre dans le Loiret est en redressement judiciaire depuis le mois de juin. Son espoir se porte donc sur Cédric Meston qui a déjà racheté et sauvé Tupperware l'an dernier. Plusieurs produits de la marque Simond de Decathlon sont rappelés. Des modèles de mousquetons d'alpinisme et d'escalade. Produits vendus depuis 4 ans par l'enseigne, il présente un risque de casse. Les coureuses du Tour de France Femmes se sont élancées il y a une demi-heure maintenant pour la 6e étape entre Montbrison dans la Loire et Tournon-sur-Rhône en Ardèche. 153 km de parcours avec 6 montées au programme.
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3: La 16e étape du Tour de France Femmes, on la vit ensemble cet après-midi sur votre radio. Ici, radio officielle du Tour, 153 km 400 aujourd'hui entre Montbrison dans la Loire et Tournon-sur-Rhône dans l'Ardèche. Une nouvelle fois, un parcours plein de relief, 2600 mètres de dénivelé positif pour les 135 participantes. La course est lancée depuis un quart d'heure. Peloton groupé pour l'instant. Elles vont affronter 6 cols et côtes sur leur parcours. La Suissesse Marlène Rösser est en jaune. Demi Vollering de l'équipe FDJ Suez, vainqueur 2023 est dans sa roue, déterminé à prendre le maillot de leader. Opération sauvetage, on l'espère, pour Pauline Ferrand-Prévot, qui est à 5 minutes des leaders. Cette course passera donc par

0: En difficulté avec 17 points de la montagne à glaner. Cette sixième étape et le Tour de France Femmes est à vivre sur votre radio. Ici, prochain point dans une demi-heure.
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2: Et le soleil continue à dominer largement la Creuse cet après-midi avec des températures plutôt agréables. 27 degrés à Guéret, 25 à Aubusson, 28 à La Souterraine ou encore à Boussac, 26 degrés à Bourganeuf. Cette nuit, le ciel restera bien dégagé avec un vent de nord localement modéré. Pour demain, le soleil continuera à briller sans partage du matin au soir. Des températures qui vont gagner encore 1 ou 2 degrés, 28 à 29 degrés notamment demain après-midi. Et une chaleur qui va continuer de s'installer samedi en attend 31 à 34 degrés en Creuse.
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0: Merci d'être avec nous, bienvenue, c'est Fabien Emo. Quel plaisir de vous retrouver et de partager mes après-midi avec vous. Tout de suite, on vous propose, tiens, trois chansons françaises à la suite. On va démarrer avec Michel Sardou. Mais avant, trois petites anecdotes, tiens, sur le chanteur. Numéro 3, son premier gros succès, Les Bals Populaires. Une chanson qu'il n'aimait pas du tout. Comme quoi, c'est toujours le public qui a le dernier mot. Numéro 2, Les Lacs du Connemara aujourd'hui. C'est la chanson obligatoire des mariages et des soirées. Mais à la base, personne n'avait imaginé qu'elle deviendrait un jour un hymne de fin de fête. Et enfin, numéro 1, Michel Sardou voulait d'abord être comédien. Il a grandi dans une famille d'artistes et pensait plutôt monter sur scène comme acteur. Finalement, il est devenu une légende de la chanson française qu'on écoute maintenant avec la Java de Broadway. Michel Sardou, bel après-midi.
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0: C'est Alain Chamfort avec Bambou sur votre radio ici. Il est 14h30, l'heure de retrouver les coureuses de ce Tour de France 2026. Nos journalistes sont en direct pour vous commenter cette 6e étape.
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3: La 6e étape du Tour de France Femmes à vivre sur votre radio ici, radio officielle du Tour. Les coureuses sont parties tout à l'heure de Montbrison dans la Loire, direction Tournon-sur-Rhône dans l'Ardèche. On a déjà parcouru une trentaine de kilomètres sur cette étape qui s'annonce pleine de relief. Manon Vautier-Chollet sur la moto ici, eh bien la course commence déjà à s'animer.
4: Oui, là on est dans la deuxième difficulté, Olivier, la côte de la Prunerie, et on a, ça y est, trois coureuses en tête. Elles ont 20 petites secondes d'avance sur le peloton. Il y a notamment Nicola Noskova de la Cofidis, Loss Adegest, ça c'est pour la Lidl Trek, et puis Catherine Alroute pour Uno X Mobility. Ces trois coureuses qui tentent une petite attaque. Pour l'instant, elles sont vraiment très très proches du peloton, mais elles vont peut-être essayer de faire la différence à la fin de cette côte qui est la deuxième difficulté de la journée. C'est l'heure aussi du ravitaillement. D'ailleurs, on a vu toutes les équipes qui attendaient leurs coureuses sur le côté droit de la route pour leur donner un petit peu d'eau à la fin de cette deuxième difficulté avant de faire une petite descente, mais vraiment légère, parce qu'on le disait, ça va faire que monter et descendre aujourd'hui, il n'y a quasiment pas de plat. Mais voilà, ça commence un petit peu à s'animer. À noter aussi, c'est un petit peu compliqué pour elle, malheureusement, alors que c'est la locale de l'étape. Morgane Coston, elle a été distancée dès les premiers kilomètres. Peut-être qu'elle va essayer de revenir dans le peloton. Morgane Coston, elle est originaire de Haute-Loire, la française. Elle passe sur ses terres aujourd'hui. Donc voilà, on espère pour elle qu'elle va réussir à faire une belle course ici au milieu de ses supporters. Et toujours un trio de tête, Olivier, juste derrière nous, avec des coureuses de la Lidl Trek, de Cofidis et de Uno X.
3: Manon Vautier-Chollet sur la moto ici, pilotée par Selim Guéribi. Puck Peters, la porteuse de maillot à poids, continue sa moisson et engrange des points sur la première difficulté. Il reste maintenant 126 km à parcourir pour les concurrentes. Prochain point dans une demi-heure sur votre radio ici.
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0: Situation toujours à risque sur le front des incendies. 4 départements sont en vigilance très élevée pour les départs feux de forêt, notamment le Var, où il reste encore des points chauds à éteindre dans le massif du Gros-Bessillon, ainsi que les Bouches-du-Rhône, le Vaucluse et l'Aude. 8 départements du Sud-Est sont maintenus en alerte orange canicule. Et après le plus gros incendie de l'été en Gironde, le Premier ministre Sébastien Lecornu se rendra sur place le 17 août. Dans 11 jours, ce méga-feu parti de Somos a brûlé 42 000 hectares de végétation. Et pour financer la lutte contre les feux et le reboisement des forêts brûlées, un élu propose de taxer l'industrie du tabac, 15 euros pour 1000 cigarettes vendues. Une proposition de loi portée par Yannick Neuder, député LR et ancien ministre de la Santé. Deux candidats sérieux pour reprendre Duralex, le fabricant de verre dans le Loiret qui est en redressement judiciaire depuis le mois de juin. Les offres de reprise étaient attendues jusqu'à aujourd'hui midi. Le patron d'Apivor, Cédric Meston, a déposé un dossier. Le groupe français Carle Simo avait annoncé il y a un mois avoir l'intention de le faire aussi. Attention, si vous avez acheté des mousquetons chez Decathlon, plusieurs produits de la marque Simonde, la marque de l'enseigne, sont rappelés des mousquetons d'alpinisme et d'escalade qui présentent un risque de casse. Ils sont vendus depuis 4 ans par l'enseigne. Et puis la sixième étape du Tour de France Femmes bat son plein, 153 km entre Montbrison dans la Loire et Tournon-sur-Rhône en Ardèche.
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2: La sixième étape du Tour de France Femmes à vivre sur votre radio. Ici, radio officielle du Tour, étape entre Montbrison et Tournon-sur-Rhône. 46 km parcourus sur les 154 au programme. 3 coureuses se sont détachées et possèdent maintenant 55 secondes d'avance sur le peloton. Il s'agit de la Tchèque Nicola Noskova qui avait déjà brillé lors de la première étape en remportant le prix de la combativité pour la Cofidis. Los Adegest de la Lidl Trek et Catherine Allerud, la Norvégienne de l'équipe UnoX Mobile. Donc une petite avance sur le peloton. On est sur les terres de Morgane Coston ici en Haute-Loire. Morgane Coston qui, elle, est en difficulté à l'arrière du peloton. Et on roule vers les terres de l'Ardèche, celle de Célia Géry, la championne de France, maillot de tricolore sur le dos. Il reste environ 110 km à parcourir. Prochain point dans une demi-heure sur votre radio, ici.
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4: Et le soleil continue à dominer largement la Creuse cet après-midi avec des températures plutôt agréables. 27 degrés à Guéret, 25 à Aubusson, 28 à la Souterraine ou encore à Boussac, 26 degrés à Bourganeuf. Cette nuit, le ciel restera bien dégagé avec un vent de nord localement modéré. Pour demain, le soleil continuera à briller sans partage du matin au soir.

0: Des températures qui vont gagner encore 1 ou 2 degrés, 28 à 29 degrés notamment demain après-midi. Et une chaleur qui va continuer de s'installer samedi, en attend 31 à 34 degrés en Creuse.
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0: Bonjour, bienvenue, c'est Fabien Hémot. On passe tous les après-midi du mois d'août ensemble. Ambiance, vacances, on s'occupe de tout. Et tiens, savez-vous que la carte postale n'est pas morte malgré les réseaux sociaux? Selon une étude récente, 64% des Français déclarent encore envoyer des cartes postales pendant leurs vacances. Et voici le top 3 des cartes postales préférées des Français. Numéro 3 pour la carte postale plage et soleil. Numéro 2 pour les grands monuments français. Et numéro 1 pour les cartes postales avec les spécialités locales dessus. Vous savez, fromage, charcuterie, vin, paysages régionaux. Les Français aiment envoyer un petit morceau de leur lieu de vacances, une façon de dire « je profite et je pense à toi ». Eh bien, c'est ce qu'on fait, nous, tous les après-midi, on profite ensemble. Et voici tout de suite 3 chansons françaises à la suite. Philippe Lafontaine, M. Pokora et Francis Cabrel.
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0: C'était Cœur de loup de Philippe Lafontaine sur votre radio ici. Il est 15h30, on passe en mode Tour de France. Où en sont nos coureuses pour cette sixième étape? On retrouve tout de suite nos journalistes en direct, car ici c'est la radio officielle du Tour.
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3: La sixième étape du Tour de France Femmes à vivre sur votre radio, ici partenaire officiel du Tour de France. 91 km encore à parcourir dans cette étape entre Montbrison et Tournon-sur-Rhône. Trois coureuses ont pris les devants et sont en train d'animer cette étape très accidentée. La Tchèque Nicola Noskova, qui avait déjà brillé dans la première étape pour la Cofidis. L'OS Adegest de la Lidl Trek, la néerlandaise. Et la Norvégienne Catherine Alrud de UnoX Mobility. Manon Vautier-Chollet sur la moto ici. Ces coureuses s'entendent bien, elles possèdent 2 minutes 25 d'avance sur le peloton.
4: Oui, c'est ça Olivier, vous le disiez, ça ne fait que monter et descendre ici, mais elles arrivent à maintenir leur écart avec le peloton et même à le creuser un petit peu plus. Et c'est à l'instant la coureuse de la Cofidis qui a pris les relais, donc c'est vrai que ça semble bien s'entendre. Et en plus, ça y est, nos trois coureuses ont les voitures de leur directeur sportif avec elles. Ça aide évidemment pour les ravitaillements, mais aussi pour les consignes s'il y a besoin. Nos coureuses, trio de tête, hein, 2 minutes 25 d'avance, qui sont à 500 mètres du sprint intermédiaire. Elles vont se battre pour les points, mais elles en auront toutes les trois. Et puis après, elles aborderont la quatrième difficulté de cette étape qu'on attend dans 4 kilomètres. Mais ça semble bien s'entendre et ça roule en tête. 2 minutes 25 d'avance pour notre trio de tête, Olivier.
3: Manon Vautier-Chollet sur la moto, ici pilotée par Selim Guéribi. Cette dernière difficulté, cette quatrième, pardon, c'est la côte de Praneuf, la dernière dans la Haute-Loire, avant d'entrer après dans l'Ardèche, sur les terres de Célia Géry, notre championne de France tricolore. On rappelle donc ces trois échappées qui possèdent 2 minutes 25 d'avance sur le peloton. On verra si ce peloton arrive à revenir dans une étape très accidentée. Ce Tour de France, cette 16e étape, est à vivre bien sûr sur votre radio ici. Prochain point dans une demi-heure.
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5: Deux informations à destination des habitants de Évaux-les-Bains. D'abord, la mairie sera fermée ce vendredi toute la journée. Alors pensez à anticiper si vous avez besoin de vous y rendre. Et sinon, les lundis, mardis et mercredis 10, 11 et 12 août prochains, des tirs pourraient être entendus entre 21h et 23h. Mais ne vous en faites pas, ils seront dus à la seconde campagne d'effarouchement des étourneaux et des pigeons. La mairie d'Évaux-les-Bains s'excuse d'avance pour la gêne occasionnée. Et puis, ce samedi, vous allez pouvoir vous mettre des étoiles plein les yeux. Le soir, la réserve nationale de l'étang des Landes vous donne rendez-vous pour une soirée gratuite afin de vous initier à l'astrologie. Reconnaître des constellations, repérer l'ISS ou encore des planètes, ou même mieux, la Voie lactée. Bref, toutes les merveilles de l'espace seront visibles ce samedi. Vous passerez 3 heures en compagnie d'un guide pour ne rien manquer de ce spectacle. Attention, la soirée est gratuite, mais vous devez vous inscrire. Pour cela, contactez la maison de la réserve de l'étang des Landes ou alors directement via leur site internet.
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0: Bel après-midi à l'écoute de votre radio ici. Dans un instant, les infos de 16h. Mais avant, de la musique, on écoute Amir avec La Fête. Et si vous avez envie, tiens, de faire la fête avec Amir, il sera en concert en Charente le 13 août prochain à Confolin. Mais avant, on l'écoute ici sur votre radio. Bel été.
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1: Merci d'avoir choisi votre radio ici. Il est 16h. 16h, c'est l'heure de retrouver toute l'info en France et dans le monde en 90 secondes avec Morgane Guillaumard.
2: Les pompiers ont réussi à maîtriser 8 reprises de feu depuis ce matin dans le secteur du Gros Bessillon dans le Var. La forte chaleur et le Mistral ont attisé des braises encore chaudes. Le Var et 3 autres départements sont en vigilance rouge concernant le risque incendie en forêt. Il fait aussi partie des 8 départements du Sud-Est maintenus en vigilance orange canicule. Après le méga-feu en Gironde, le Premier ministre se rendra sur place le 17 août. Sébastien Lecornu va y annoncer un plan pour reconstruire et adapter les zones brûlées. Cet incendie XXL a parcouru 42 000 hectares de végétation en juillet. C'est d'ailleurs sur un incendie à Mérignac en Gironde que deux pompiers sont morts le 21 juillet dernier. Anthony Berthaume et Wilfried Schmitter. Les obsèques de ce dernier ont eu lieu ce matin en présence d'une foule émue. Tous deux ont été cités à l'ordre de la nation à titre posthume pour leur engagement. Qui pour sauver Duralex? Près de 250 salariés sont dans le flou concernant leur avenir. La verrerie située dans le Loiret est en redressement judiciaire depuis le mois de juin. Les potentiels repreneurs avaient jusqu'à aujourd'hui midi pour déposer leur dossier. Deux candidats ont annoncé l'avoir fait, le patron d'Apivore et le groupe français Carl Simo. Des mousquetons de chez Decathlon présentent un risque de casse. Plusieurs modèles de la marque Simonde, celle produite et vendue par l'enseigne de sport, présentent un défaut d'assemblage. Ils font l'objet d'un rappel. La photo des mousquetons en question est sur notre site ici.fr.
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3: La 6e étape du Tour de France Femmes entre Montbrison et Tournon-sur-Rhône. On est pile poil à mi-parcours dans cette étape très accidentée. 3 coureuses ont pris le large au kilomètre 25. Nicolas Noskova de la Cofidis, Loss de Guest de la Lidl Trek et Catherine Alrud pour Uno X Mobility. Elle possédait jusqu'à 2 minutes 30 d'avance sur le peloton, mais une avance qui a fondu comme neige au soleil. Il n'y a maintenant plus que 43 secondes pour elle sur ce peloton qui tente de revenir très vite avec la pression notamment de l'équipe F Education Oatly de Cédrine Kerbaol et puis également la FDJ Suez en embuscade pour Demi Vollering, bien décidé à prendre ce soir le maillot jaune à la Suissesse Marlène Rösser. Il fait très chaud ici alors qu'on se dirige vers l'Ardèche, 37 degrés à Tournon-sur-Rhône où les coureuses sont attendues dans maintenant 74 km dans cette étape qu'il reste à parcourir. Le prochain point, c'est dans une demi-heure sur votre radio ici.
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5: Votre météo en Creuse s'annonce encore très agréable cet après-midi avec du soleil sur l'ensemble du département. Les températures de 26 à 29 degrés. Votre soirée, c'est du soleil avec un beau ciel bleu bien dégagé, idéal pour une plancha party. Les températures pour votre soirée de 15 à 20 degrés. Demain, dès votre réveil, le soleil va briller de 21 à 23 degrés le matin et jusqu'à 30 degrés l'après-midi. Météo France Creuse prévoit 26 degrés à la Courtine et à Croix, 27 autour du lac de Vassivière, 30 degrés pour Feltin.
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5: Bon jeudi les amis, merci d'avoir choisi la première radio en Creuse. Ici Creuse qui est en mode vacances avec

0: Souvenir tout droit venu des années 80, Gérard Blanc avec du soleil dans la nuit.
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0: Le matin, le midi, le soir, ici Creuse, c'est la radio de votre été. Votre après-midi est rythmé par la 6e étape du Tour de France. Femme à 16h30, nouveau point avec nos envoyés au cœur de la course et plus proche de nous. On va ouvrir nos chakras avec John Lennon. Shadé viendra nous rejoindre également. Et puis le trio phare des années 90, Frédéric Goldman Jones, à nos actes manqués. En attendant, on prend la route.
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0: Sur la route des vacances, cette semaine, à la souterraine, petite halte en l'église Notre-Dame, un édifice religieux qui regorge de détails, plus de précisions avec Françoise de Bernard, qui est guide conférencière à l'Office du pays, à l'Office de tourisme du pays sostranien.
3: À l'église Notre-Dame de la Souterraine, qui est complètement originale par sa frise, cette bordure de modillons. Tous ces petits visages, ces petites sculptures, ces personnages et ces animaux qui vont lui faire comme un collier. Et en haut à droite du clocher, cette pierre blanche, elle va symboliser pour nous les chemins de Saint-Jacques de Compostelle. Elle va être un repère pour les pèlerins. Alors les pèlerins, bien sûr, on les accueille à la Souterraine. On est sur la route de Vézelay. Vous avez la coquille qui les accueille. Et leur passage est marqué aussi par le porche, comme il d'inspiration mozarabe.
4: On dirait une coquille, en fait.
3: Voilà, et c'est vraiment l'art mauresque que les pèlerins, à leur retour, ont développé chez nous. Et ce qui va nous saisir quand on entre dans l'église, c'est sa majesté de cette nef, avec cette évolution de l'art roman vers l'art gothique naissant. Au fur et à mesure de notre avancée, on va avoir donc de grosses colonnes engagées dans les piliers qui vont se multiplier d'une passée à trois pour arriver à une forêt de colonnettes dans le cœur de l'église. En s'avançant un petit peu, on va rencontrer des personnages très importants pour le Limousin sur les vitraux de la souterraine. Donc ici, on a notre fameux Saint-Jacques de Compostelle qui va être assez rare sur les vitraux, dans règle générale, au-dessus du bon roi Saint-Louis. On va ensuite voir notre Saint Martial, l'évangélisateur du Limousin, et en dessous, notre petite Sainte Valérie de Chambon, qui n'a pas eu de chance, mais qui s'est trouvé décapité par son fiancé. Le plus intense, donc, c'est celui-ci, avec Jésus aux enfers. Ça, c'est une scène qui est assez peu courante.
4: Les vitraux, ils sont d'origine ou ils ont été
3: Ils ont été refaits pour cela, ce sont des vitraux relativement modernes, on va dire. Toujours faire attention aux marches, le sol n'est pas toujours plat. Il s'agit du Mousse-Gagné, la stèle du Mousse-Gagné. La légende dit que c'était le sonneur de cloches qui, une année, sachant que pendant les 12 Kumbi nuits à Noël, une crypte s'ouvrait révélant un trésor, avait chargé donc ses fils de sonner les cloches à sa place pour pouvoir aller récupérer le trésor. Mal lui en a pris puisqu'il n'est pas sorti assez tôt de la fameuse crypte, qu'il est resté enfermé pendant un an jusqu'à ce que les portes s'ouvrent de nouveau et qu'en fait il est arrivé couvert de mousse à la porte de ses fils qui, d'un premier temps, n'ont pas voulu le reconnaître. Quand ils ont voulu ouvrir le sac de trésors, n'y ont trouvé que des ossements humains. À la suite de ça, bien sûr, notre pouvons gagner ses délités. Il aurait continué à sonner ses cloches tranquillement. Il aurait peut-être vécu longtemps. La vraie histoire, c'est que c'est un moine quêteur qui venait d'arriver sur la souterraine, qui a été lapidé lors du lundi de Pâques 1190 par des villageois en colère à l'idée de payer encore pour l'église.
0: Une leçon d'histoire signée Françoise de Bernard qui est sur la route des vacances à la souterraine. C'est notre guide et ça continue dès demain avec une autre destination en compagnie de Ingrid Hertz. Et les interviews et les photos sont à retrouver sur notre site ici.fr et l'application ici. Comme promis, Shadé.

0: ouvrons nos chakras avec John Lennon, Instant Karma à l'instant sur votre radio ici Creuse. 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Benjamin Biolay se tartine d'écran total et les humoristes de Fred Ballard pour un spécial pêche. C'est juste après cette courte pause.
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0: Le meilleur des années 90 avec Frédéric Goldman Jones à nos actes manqués. Ah, qu'y a-t-il de plus relaxant qu'une partie de pêche l'été à la fraîche? Dans l'humour en tube, Fred Ballard s'est penché sur cette activité ô combien relaxante pour les pêcheurs, un tout petit peu moins pour les poissons.
1: Ils restent pendant 3 heures et dès qu'ils ont attrapé le poisson, ils lui défoncent bien la gueule. Hein, et après ils disent, allez vas-y, regagne l'océan, tu es libre avec tes amis.
2: Ah, c'est sûr que la partie de pêche n'a pas la même saveur pour tout le monde. Hein. On pourrait croire que le pêcheur qui remet le poisson à l'eau est un pêcheur sympa, mais pas forcément selon Gad Elmaleh, parce que une fois de retour dans son élément, le poisson a du mal à communiquer avec ses congénères.
3: Hé, hey, les gars, ils m'ont défoncé la gueule, j'étais en train de nager tranquillement. J'ai vu un ver de terre, j'ai mordu, putain, je suis monté à une de ces vitesses. De l'eau, première fois. J'étais jamais sorti de l'eau, moi je suis pas un dauphin.
2: Voilà, bah ça explique pourquoi les poissons se font berner à chaque fois par les pêcheurs. Les membres du banc ne comprennent strictement rien au retour d'expérience des survivants. Moralité, mieux vaut être du bon côté de l'eau ou carrément sur l'eau, comme Adrien Montowski.
4: Je me souviens plus du tout ce que je voulais devenir quand j'étais jeune, mais plus du tout, tu vois, c'est un peu étrange. Et du coup, j'étais devant ma mère, je lui ai dit, tu te souviens ce que je voulais devenir quand j'étais plus jeune? Elle m'a dit, oui, bah oui. Elle me dit, tu voulais devenir un bateau. Je suis Tu veux dire skipper, tu vois, marin? Elle fait non, dit, tu veux faire partie de la tôle, quoi.
2: Voilà, il y a ceux qui rêvent de devenir marin et il y a ceux qui rêvent de devenir super tanker. Chacun son rêve du pêcheur, mais pour ferrer les poissons moqueurs, faut les faire rire. Qu'est-ce qui se passe quand deux poissons s'engueulent? Le ton monte. Voilà, et c'est comme ça qu'on chope un ton.
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0: Un violet qui se tartine d'écran total à l'instant sur votre radio Ici Creuse. Ici Creuse qui vous fait vivre tout au long de cet après-midi l'étape 6 du Tour de France Femmes, 153 km. C'est une étape très accidentée qui ressemble à celle de hier, mais avec un peu plus de route plate, 6 difficultés. Donc, on va retrouver d'ici quelques instants nos envoyés spéciaux au cœur de peloton avec notamment Olivier Estran.
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3: La 16e étape du Tour de France Femmes entre Montbrison et Tournon-sur-Rhône. Il reste 54 km à couvrir. On est dans la montée du col de la Louvée et deux coureuses sont détachées avec une légère avance de 14 secondes. Il s'agit de la néerlandaise Lost at the Guest pour la Lidl Trek et Catherine Alrude pour Uno X Mobility qui devrait être reprise d'ici peu. Car derrière, Manon Vautier-Chollet sur la moto ici, vous nous le confirmez, le peloton s'est mis en marche et avec une certaine Célia Géry aux commandes.
4: Attendez Célia Géry parce que ça y est, elle est de retour sur ses terres, la championne de France sur route qui est un des choix et je passe d'ailleurs devant deux ventes avec écrit sur les sièges de deux passants qui tentent Célia. Là, on l'attend et la française, on le sait, elle est excellente, elle peut faire mal hein, si elle passe à l'attaque. Célia Géry qu'on risque de voir à l'avant pendant encore quelques kilomètres. La question ce sera de savoir si elle va tenter prendre une échappée et peut-être d'aller gagner une étape. On pourrait l'imaginer, sauf que n'oublions pas qu'elle roule pour sa leader Demi Vollering. Donc voilà, ce sera tout pour Demi Vollering, mais c'est Célia Géry qui va faire le spectacle sur ses terres en Ardèche, là, sur ses prochains kilomètres et jusqu'à l'arrivée.
3: Manon Vautier-Chollet sur la moto pilotée par Selim Guerribi. Oui, voilà, ça y est, les échappées qui sont reprises avec le peloton qui est là. Et Célia Géry, sans doute bien décidée à franchir en tête cette dernière difficulté, cette avant-dernière difficulté, l'école de la Louvée en Ardèche. Derrière, on descend sur Boussieu-le-Roi. Ensuite, il y aura Saint-Barthélemy-le-Plain avant d'arriver ici à Tournon-sur-Rhône. On rappelle bien sûr qu'aux avant-postes, on a la maillot jaune Marlène Rösser et Demi Vollering de la FDJ Suez, bien décidé à lui shipper cette technique, cette tunique de leader. Prochain point sur la course de votre radio ici dans une demi-heure.
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5: La Métive, le lieu de résidence artistique et de création pluridisciplinaire basé à Moutier-d'Ain, recrute son ou sa responsable d'administration. Placé sous la responsabilité de la direction, vous serez au cœur de ce lieu associatif engagé. Les missions concernent la gestion budgétaire, les ressources humaines, le suivi des subventions et l'entretien du domaine. C'est un poste en CDI à temps plein, rémunéré 2 300 € brut par mois avec une prise de poste le 12 octobre. Une expérience de 2 à 5 ans en gestion de projets culturels ainsi que le permis B sont demandés. La fin des candidatures, c'est le 14 septembre, alors pour retrouver tous les détails, direction le site de la Métive. Avec la vague de forte chaleur, le préfet de la Creuse lance un appel à la plus grande vigilance concernant les baignades sauvages. Chaque année en France, on compte près de 1500 noyades accidentelles, dont un quart sont mortelles. Alors dans un contexte de hausse des accidents cette saison, les services de l'État renforcent les contrôles et la prévention, notamment envers les plus jeunes et les seniors, particulièrement vulnérables. Alors pour vous rafraîchir en toute sécurité, privilégiez les 10 sites surveillés du département, comme la Courtille ou encore Péchadoire.
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0: Toujours plus de musique dans votre radio. Et qui dit radio dit un collecteur de Michel Polnareff. Voici dans votre poste, radio.

0: La musique de Dire Straits à l'instant sur votre radio ici Creuse. Le micro ici Creuse, justement, il se balade à travers le département et il s'est donné une mission. Vous demandez vos petits plaisirs de l'été. Mission accomplie avec Émilie.
1: Lorsqu'on prend des transports pour partir loin, en vacances, eh bien ça passe le temps. Bonjour, moi c'est Émilie et mon plaisir l'été, enfin j'ai deux petits plaisirs, c'est la lecture et les mots fléchés. Pour moi c'est vraiment synonyme de vacances, d'été. Je prends mon temps pour pouvoir découvrir des romans et je me laisse emporter et je deviens amie avec les personnages des romans que je découvre, ils m'accompagnent tout l'été. Et puis mon autre plaisir ce sont les mots fléchés, ça pour moi c'est lorsqu'on prend des transports pour partir loin en vacances, eh bien ça passe le temps et puis ça me rappelle des souvenirs d'été où je faisais des mots fléchés avec ma tante. Et c'est vraiment synonyme pour moi d'évasion. Je m'évade, je ne fais pas des niveaux très compliqués, c'est simplement pour pouvoir m'accompagner pendant mes voyages. Alors parmi mes plaisirs, donc il y a la lecture. La lecture, c'est vraiment synonyme des premiers voyages lorsque j'étais enfant. Et le premier livre qui m'a marqué, qui m'a fait complètement voyager, c'est un livre de Michel Tournier qui s'appelle Vendredi ou la vie sauvage. Ça, c'est ma première découverte, je pense, enfant. Et c'est la première fois qu'un livre m'a complètement transportée. Et depuis, bien, tous les étés, je voyage avec de nouvelles lectures. Le meilleur endroit pour passer l'été, c'est ici.
0: Merci beaucoup, Émilie. Merci de nous avoir donné votre petit plaisir de l'été. Prochain rendez-vous dès demain avec ce micro ici Creuse qui se balade. Vita, promets-moi maintenant une nouveauté ici Creuse.

8 à l'instant sur votre radio avec Promets-moi, il est temps de retrouver celui qui faisait partie du groupe Genesis, Peter Gabriel, avec son titre phare, Slam et Hammer, sur votre radio, ici,

0: 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Jennifer et Marvin Gaye, c'est à suivre dans les prochaines minutes, juste après cette courte pause ici Creuse.
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0: faire avec Mourir sur scène.
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0: 17h, les infos. Margaret Guillaumard.
2: Un cas d'antivirus détecté en France. Un touriste en vacances dans notre pays pendant la deuxième quinzaine de juillet a été testé positif aujourd'hui. Ce patient de nationalité franco-argentine est isolé avec sa famille en Espagne selon le ministère de la Santé. Cette maladie, l'antivirus, avait suscité une inquiétude internationale suite aux 13 cas recensés, dont 3 morts à bord d'une croisière fin mai. La chaleur intense et le Mistral ont réactivé 8 points chauds depuis ce matin dans le Var. Des reprises de feu maîtrisées par les 850 pompiers toujours mobilisés dans le massif du Gros-Bessillon. Le Var fait partie des 4 départements en vigilance rouge, feu de forêt aujourd'hui, ainsi que des 8 départements du Sud-Est en vigilance orange, canicule. Le Premier ministre se rendra en Gironde le 17 août suite au méga-feu qui a touché le département. Sébastien Lecornu, accompagné de plusieurs ministres, y annoncera un plan de reconstruction et d'adaptation des territoires touchés par les flammes. Cet incendie, le plus gros de l'été, a parcouru 42 000 hectares de végétation. Un dernier hommage pour un pompier mort en Gironde, justement. Une foule a dit au revoir ce matin à Wilfried Schmitter, l'un des 2 pompiers piégés par le feu à Mérignac le 21 juillet. Lui et son collègue Anthony Berthomme ont été récompensés à titre posthume pour leur engagement. Ils sont cités à l'Ordre de la Nation, un titre honorifique. Et pour financer la lutte contre les feux de forêt et le reboisement des végétations brûlées, un élu propose de taxer l'industrie du tabac, 15 euros pour 1 600 cigarettes vendues. Cette proposition de loi est portée par Yannick Neuder, député LR et ancien ministre de la Santé. Des mousquetons de chez Decathlon font l'objet d'un rappel, ceux de la marque Simonde. Ils présentent un défaut d'assemblage et risquent de casser. La 6e étape du Tour de France Femmes entre dans sa dernière heure. Les coureuses sont parties en début d'après-midi de Montbrison dans la Loire et elles arriveront à Tournon-sur-Rhône en Ardèche donc d'ici une heure. Elles ont passé 5 des 6 côtes du parcours. Olivier Estran, vous êtes sur place pour ici. L'étape va se jouer sur la dernière montée.
3: Oui, la côte de Boussieu-le-Roi, quasiment 4 km à 5,7%. Les coureuses vont l'aborder. Un groupe qui est très formé avec un plateau 5 étoiles. On a toutes les meilleures du peloton qui sont ici. Et là, c'est Célia Géry, la championne de France, qui monte son maillot tricolore et qui a pris les devants, qui a très envie de s'imposer en haut de cette côte de Boussieu-le-Roi. Et pourquoi pas dans ce final à Tournon-sur-Rhône. Mais attention, dans sa roue, il y a toutes les meilleures. Il y a Demi Vollering, il y a la Suissesse maillot jaune Marlène Rösser et Pauline Ferrand-Prévot qui est revenue également à l'avant de ce peloton.
2: Et une arrivée prévue donc peu avant 18h qui sera à vivre évidemment sur ICI Radio, partenaire du Tour, ce qui est déjà le cas depuis le début d'après. On vous le fait vivre avec des points toutes les demi-heures, notamment avec Olivier Estran que vous venez d'entendre.
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5: Votre météo en Creuse s'annonce très agréable cet après-midi. Du soleil sur l'ensemble du département. Les températures de 26 à 29 degrés. Votre soirée, ça sera aussi très agréable. Idéal pour une plancha party. Les températures de 15 à 20 degrés. Et demain, dès votre réveil, du soleil qui va briller tout au long de la journée. De 21 à 23 degrés le matin jusqu'à 30 degrés l'après-midi. Météo France annonce 30 degrés pour Feltin.
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5: La musique rythme votre été, le Tour de France femme rythme votre après-midi. 6e étape, l'arrivée à suivre donc avant 18h. Côté musique, on a pour vous maintenant Félix Gray. Il nous chante la gitane.

0: Ça fait partie des grands classiques des années 80. Félix Gray avec la Gitane sur votre radio ici Creuse.
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0: La bande son de votre été, c'est la musique ici Creuse. Sa Majesté Queen d'ici quelques instants, Zao de Sagazan et Black à suivre dans votre playlist. Et puis on vous donnera également quelques idées de sorties avec les offices de tourisme. Nous appellerons également dans les prochaines minutes Clément de l'entente athlétique d'Aubusson. Il organise une corrida ce samedi 8 août, une course adulte et enfant. Les détails de cette course dans un instant.

0: La musique de Soprano avec DJ. Il est temps de retrouver celui qui va organiser samedi une course, mais pas n'importe laquelle, la corrida pédestre de la Licorne. Pour nous en parler, nous sommes en compagnie de Clément. Bonsoir Clément.
1: Bonsoir.
0: Merci d'être avec nous. Vous êtes le président de l'entente athlétique d'Aubusson et vous organisez donc cette course. Avant de parler de la course en elle-même, quelques mots sur l'origine de cette corrida pédestre de la Licorne. Comment elle est-elle née ?
1: C'est une course très jeune, elle a 2 ans. La première édition s'est déroulée l'année dernière sur l'idée très simple de se dire que l'été est festif et qu'on voulait rajouter un événement dans la ville d'Aubusson qui rajoute un petit quelque chose. Alors, initialement, elle est prévue le 13 juillet pour aller dans les festivités de la fête nationale et qu'elle se poursuive par le feu d'artifice organisé par la ville d'Aubusson. Avec les réglementations qu'on a eues cette année, avec les fortes chaleurs, on a été contraint de la reporter. Voilà. Donc on est sur un format un petit peu différent sur cette édition.
0: Alors, c'est-à-dire pourquoi différent ?
1: Eh ben, tout simplement parce que déjà les festivités qui vont autour et la date ne sont plus les mêmes. Après, sur l'organisation elle-même, on est sur la même chose. Une course enfant, voilà, et une course adulte comme d'habitude. C'est simplement, oui, effectivement, cette date qui vient un petit peu chambouler le calendrier de nos festivités.
0: Alors, 2 courses, donc une adulte et pour enfants, combien de kilomètres ?
1: 6 kilomètres pour les adultes, 3 boucles de 2 kilomètres dans les rues d'Aubusson. Et puis pour nos plus jeunes, eh ben, ça dépend de la catégorie. Pour les poussins, on est sur une course d'1 kilomètre, les benjamins 2 kilomètres et les minimes 3 kilomètres.
0: Alors, ce qui fait également tout le sel de cette corrida pédestre de la Licorne, c'est que normalement, on doit venir obligatoirement déguisé.
1: Alors, on n'oblige pas, mais on recommande
0: c'est fortement conseillé.
1: À venir déguisé. C'est conseillé parce que ça rajoute une petite touche en plus. Le format corrida, c'est un format qui est très festif, qui est issu de traditions brésiliennes au départ. Et voilà, donc l'idée c'est de s'amuser et la partie sportive elle arrive après. Voilà, donc on encourage les coureurs à se déguiser, c'est pour ça qu'on a mis en place un concours de déguisement. Mmh. Et on a aussi mis en place un challenge association pour que les gens viennent avec leur entourage, leurs collègues d'association ou leurs partenaires et puissent faire venir des gens qui n'ont pas forcément l'habitude de courir parce que c'est un format court. C'est un format où on n'a pas besoin d'aller très vite, on est là vraiment pour s'amuser.
0: Challenge association, mais également challenge entreprise, c'est-à-dire qu'en fait, si on est entre collègues et qu'on aime un peu courir et faire un peu la fête, c'est l'occasion également de se challenger.
1: Exactement, et puis on remettra un trophée à l'association ou à l'entreprise qui a ramené le plus de participants.
0: Alors voilà, vous motivez tous vos collègues de bureau, vous leur dites allez samedi direction Aubusson pour la grande corrida pédestre de la Licorne et comme ça on fera briller le nom de la société, ça peut être sympa tout également. Animation musicale sur le parcours, quel groupe viendra vous rejoindre ?
1: Alors on travaille avec la fanfare des cuivres fondus de Saint-Marc-à-Frangier et puis on aura un DJ Antoine David, plus connu sous le nom de Tonio, qui sera aussi avec nous.
0: Et ben voilà, une ambiance délirante, on va dire ça comme ça, tout en musique, pour cette grande course pédestre de la Licorne. Ça commence à quelle heure ?
1: 19h30 pour les enfants, 20h pour les adultes.
0: À la fraîche, en plus, ça va être idéal. On n'hésite pas à venir vous rejoindre. Comment fait-on pour s'inscrire ?
1: On peut s'inscrire en ligne sur la plateforme Click & Go. Les liens sont accessibles sur notre page Facebook, donc Entente Athlétique Aubusson. Et on peut aussi s'inscrire sur place, le jour J, mais si on s'inscrit sur place, on vient plus tôt et on prévoit sa licence ou son PPS pour gagner du temps.
0: Voilà qui est dit, ben voilà un beau rendez-vous qu'il ne faut surtout pas rater. Merci beaucoup Clément, merci de nous avoir donné envie de venir vous rejoindre, histoire de s'amuser à Aubusson avec vous, avec cette corrida pédestre de la Licorne. Je vais vous souhaiter une excellente soirée.
1: Bonne soirée à vous, merci beaucoup.
0: À très vite.

0: symphonie des éclairs à l'instant sur votre radio ici Creuse. Vous le savez, c'est la radio de votre été et chaque jour, chaque matin, les offices de tourisme vous livrent leurs idées de sortie et le soir, eh ben on les retrouve en compagnie de Ingrid Herbst.
1: L'été, c'est l'occasion de se poser et de s'adonner à la lecture, encore plus que d'ordinaire. Et si vous aimez les livres, ce vendredi, direction Felletin avec l'office de tourisme Creuse Grand Sud. Éric Cluzel, bonjour.
2: Bonjour Ingrid, bonjour à tous.
1: Les amoureux des livres vont être servis ce vendredi.
2: Et oui, comme chaque année depuis 29 ans, comme vous venez de le dire, eh bien c'est à Felletin qu'il faut venir rencontrer les écrivains qui seront là pour parler avec passion de leurs ouvrages, mais également des scénaristes, des éditeurs, des bouquinistes. Il y en aura pour tout le monde. Il y aura également un espace jeune public, des conférences, des lectures, des expositions, des prix littéraires. Ce sont près de 80 exposants qui vous attendent ce vendredi à Felletin. Et vous pourrez également profiter du marché de Felletin qui est l'un des plus beaux de Creuse.
1: Très bien, merci Éric Cluzel.
2: À bientôt.
1: Et après la lecture, la musique avec Justine Bataille et l'Office de Tourisme Monts et Rivières Ouest Creuse. Bonjour Justine.
3: Bonjour Ingrid.
1: Alors ce dimanche, c'est le lancement du 9e Festival des Musicales de l'Abbaye avec à 17h l'ensemble Méliade.
3: Exactement, donc cette 9e édition qui est 4 super concerts. Donc ça commence comme vous l'avez dit le 9 août à 17h avec l'ensemble Méliade à l'Aube des Sources. Là on est plutôt sur du chant. Avec des voix, on va dire, du soprano, alors que le 11 août, le mardi 11 août à 21h, à l'église de Bénévent, là on est sur un duo plutôt musical de violon et d'orgue, donc là c'est vraiment avec l'orgue de Bénévent, c'est la soirée. Ensuite on a le vendredi 14 août, plutôt jazz, là attention, ça sera pas dans l'église de Bénévent, ça sera à l'espace Jean-Pierre Fano, derrière le Carrefour Contact et le gymnase de Bénévent. Et puis on clôture cette neuvième édition par le dimanche 16 août à 17h, un récital de piano. Et là, c'est retour à l'église de Bénévent.
1: Où est-ce qu'on peut trouver le programme complet?
3: Alors le programme complet est disponible à l'office de tourisme, bien sûr en ligne sur tourisme-creuse ou sur le site directement des musicales-bénévent.fr.
1: Merci Justine Bataille.
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0: 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En attendant, la musique Ici Creuse continue avec l'arrivée imminente du Tour de France Femmes et la musique de San Semilla et Black. Et c'est juste après cette courte pause.
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0: incontournable Black à l'instant sur votre radio Ici Creuse avec Wonderful Life.
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3: Deux informations à destination des habitants de Évaux-les-Bains. D'abord, la mairie sera fermée ce vendredi toute la journée. Alors pensez à anticiper si vous avez besoin de vous y rendre. Et sinon, les lundis, mardis et mercredis 10, 11 et 12 août prochains, des tirs pourraient être entendus entre 21h et 23h. Mais ne vous en faites pas, ils seront dus à la seconde campagne d'effarouchement des étourneaux et des pigeons. La mairie d'Évaux-les-Bains s'excuse d'avance pour la gêne occasionnée. Et puis, ce samedi, vous allez pouvoir vous mettre des étoiles plein les yeux. Le soir, la réserve nationale de l'étang des Landes vous donne rendez-vous pour une soirée gratuite afin de vous initier à l'astrologie. Reconnaître des constellations, repérer l'ISS ou encore des planètes, ou même mieux, la Voie lactée. Bref, toutes les merveilles de l'espace seront visibles ce samedi. Vous passerez 3 heures en compagnie d'un guide pour ne rien manquer de ce spectacle. Attention, la soirée est gratuite, mais vous devez vous inscrire. Pour cela, contactez la maison de la réserve de l'étang des Landes ou alors directement via leur site internet.
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Tout le bonheur du monde, c'était Sainte-Sémilia, l'instant sur votre radio ici Creuse. Bon, pas de joueurs pour notre destination Creuse. Pas de souci, vous rejouez dès demain matin. Ce sera en compagnie de Thierry Bolaton et ce sera à 8h20. 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

0: C'est le tout nouveau Pierre Demarre à l'instant sur votre radio ici Creuse, 17h41. Dans moins de 4 minutes, vous allez pouvoir vivre l'arrivée du Tour de France Femmes. Sixième étape entre Montbrison dans la Loire et Tournon-sur-Rhône en Ardèche. Direction la ligne d'arrivée d'ici quelques instants. En attendant, on regarde du côté de la route. Pas de soucis majeurs, ça c'est plutôt la bonne nouvelle. Vous roulez sans encombre sur l'ensemble du réseau routier. Soyez quand même prudents et vigilants, on ne sait jamais. Les services de police ou de gendarmerie pourraient surveiller votre compteur. Et ça peut coûter cher, et en points, et en argent. Alors, on lève le pied et on roule zen. Vous rencontrez une difficulté, 05 55 52 37 38. Nous faisons la route ensemble.
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0: Ici Creuse et la musique qui vous accompagne avec Cher.

0: Le choup choup song de notre camarade Cher qui n'a pas d'âge au passage. 17h45, direction de la ligne d'arrivée sur les derniers kilomètres en direct de votre radio ici.
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2: Olivier Estran, qu'on retrouve tout de suite pour les trois derniers kilomètres de cette étape entre Montbrison et Tournon-sur-Rhône. Olivier, vous allez nous faire vivre cette arrivée. Olivier Estran, qu'on va sans doute retrouver dans une minute pour vivre cette arrivée. Il reste 2,5 km sur cette sixième étape du Tour de France entre Montbrison et Tournon en Ardèche. Deux Françaises sont dans le groupe de tête, groupe de huit coureuses qui vont se disputer la gagne puisqu'elles ont 30 secondes d'avance sur le peloton et qu'il reste moins de 2 km. Et pour le moment, il y a deux Françaises devant. Olivier Estran, est-ce qu'on vous a retrouvé ?
3: Oui, je suis là.
2: Ah, voilà. C'est parfait.
3: On est à 2 km de l'arrivée. Et en effet, ben voilà, dans ce groupe de tête, on a Célia Géry qui est sur cette terre ardéchoise, elle qui porte le maillot tricolore de la championne de France. Et puis Cédrine Kerbaol de l'équipe EF Education Oatly, la Française la mieux classée au classement général, 9e place. Elles sont aux côtés, attention, de championnes. Il y a Kim Lecourt, championne mauricienne, qui avait pris le maillot jaune l'an dernier, on s'en souvient, à Guéret dans la Creuse. Et puis Puck Peters qui est là avec son maillot à poids, qu'elle a encore conforté aujourd'hui. Voilà parmi les personnes qui sont dans ce groupe de tête. On va citer également Elisa Longo-Borghini, la championne italienne, Sarah Van Damme de l'équipe Visma, l'équipière de Pauline Ferrand-Prévot, Liane Lippert pour la Movistar. Et voilà, c'est championnes qui sont là et qui ont 23 secondes d'avance sur le peloton maillot jaune, où on retrouve bien sûr donc Marlène Reusser et Demi Vollering. Mais il est très très vraisemblable que c'était échappé à cette fois-ci au bout. On temporise en ce moment dans les rues de Tournon-sur-Rhône. On se regarde et alors que derrière, ça y est, c'est parti.
2: Combien de kilomètres reste-t-il? C'est le dernier kilomètre.
3: C'est le dernier kilomètre. C'est la flash rouge. C'est la flamme rouge. Et ça y est, ça s'enflamme maintenant avec Kim Lecourt qui relance pour pouvoir appuyer sur les pédales et essayer d'imposer le tempo. Puck Peters dans sa roue. Et devant, c'est une autre coureuse qui est en tête.
2: Réjeanne Marcus de la Lidl Trek.
3: Réjeanne Marcus, elle est cachée par les immeubles au moment même où on parle. Réjeanne Marcus qui avait fait briller sur les précédentes étapes de l'équipe Lidl Trek et qui est à, on va dire, 20 mètres devant Kim Lecourt et son maillot de l'île Maurice. Derrière, on laisse encore un peu temporiser. C'est des sprints qui se lancent et qui se recalment tout de suite. On se jauge, on est à 500 mètres de la ligne d'arrivée. Vous entendez derrière moi le tonnerre de Tournon, tout le monde qui est là pour claquer sur les barrières. Vraiment, il n'y a pas un centimètre carré de libre. Il y a 2, 3, 4 rangs de spectateurs. On est en plein centre-bourg. Et c'est Kim Lecourt qui lance son effort, qui part en tête avec Puck Peters dans sa roue. Et Célia Géry également qui est bien placée encore. Célia Géry, ça serait génial d'avoir une victoire ardéchoise ici à Tournon-sur-Rhône. Et c'est Kim Lecourt qui passe en tête sur la ligne d'arrivée. Kim Lecourt qui donc remporte cette étape ici à Tournon-sur-Rhône.
2: À Tournon, la championne de l'île Maurice, Kim Lecourt. C'est dommage pour Célia Géry, Olivier. Hein.
3: Elle était vraiment dans sa roue, ça s'est joué à très peu de choses. Et ça s'est joué vraiment au panache, à la bravoure. C'était une épreuve pour puncheuse. Ces femmes, elles ont tenu une échappée dans les 20 derniers kilomètres. Elles ont résisté. Kim Lecourt, elle est revenue dans les 5 derniers kilomètres. Elle fait partie des poursuivantes qui ont pu reprendre cette échappée de 6 championnes, de 6 puncheuses. Et voilà, on la voit, Kim Lecourt qui est à terre. Elle est au bout de son effort, mais elle rit. Elle n'y croit pas. Elle met la main sur les yeux, la main sur son casque, la main sur son casque aux couleurs de son pays. Elle qui est championne de l'île Maurice et qui reprend ici une victoire d'étape sur le Tour de France femme. Elle est vraiment très très très heureuse. On l'avait croisée plusieurs fois bien sûr avant cette étape et on la sentait très en dedans, comme on dit, c'est-à-dire elle n'était pas satisfaite des performances qu'elle avait fait. Elle veut jouer les avant-postes, Kim Lecourt. C'est une une championne qui veut montrer qu'elle est là, et tout ce qu'elle avait fait jusqu'à maintenant, même si c'était très bien, ne la satisfaisait pas. Et voilà, donc une nouvelle victoire d'étape
2: victoire d'étape après l'année dernière. Et oui, Olivier, elle avait déjà remporté une étape l'année dernière. Peut-être qu'on va aller voir Manon Vautier-Cholet sur la ligne d'arrivée quelques mètres après pour voir ce que vous décriviez aussi, les réactions des coureuses qui ont passé la ligne, les déceptions peut-être de Célia Géry, de Cédrine Kerbaol qui était devant, et puis la joie de la Mauricienne Kim Lecourte. Manon, vous nous entendez?
4: De l'histoire récente du Tour de France Femme avec Zwift, donc pour Kim Lecourte-Pinard.
5: Vraiment fair play qui va féliciter Kim Lecourte. Kim Lecourte qui disait il y a 2 ans, j'étais en Afrique du Sud sur mon canapé, je m'imaginais pas là. Bah voilà, elle vient de gagner cette étape du Tour de France. Elle a tapé de joie sur son vélo en arrivant, en passant cette ligne d'arrivée. On a vu aussi passer Cédrine Kerbaol, notre Française. Elle est passée comme une fusée. C'est l'une des meilleures descendeuses du peloton, on le savait. On y a cru ici. Forcément, on est un petit peu chauvin. On s'est dit ça va être pour Célia Géry ou pour Cédrine. Ça ne l'a pas fait pour les Françaises. Cédrine Kerbaol qui a l'air forcément un petit peu déçue. Elle voulait le faire. Et puis, vous le disiez, elle est 9e du général. Notre Française, c'est ce qu'elle vise aussi. Elle aurait pu avoir en plus cette étape. Et puis, je cherche Célia Géry du regard, notre championne de France avec son maillot bleu, blanc, rouge qui, voilà, en tout cas, a fait le spectacle. Ici, en Ardèche, elle a été vraiment acclamée partout sur la route par ses supporters. Célia Géry, qu'on voit très souvent à l'avant. Elle pourra au moins retenir ça. Elle fait le spectacle en Ardèche. Et puis, il y a l'étape de demain. On peut l'attendre, là aussi, notre Française à l'avant que je cherche du regard. Je la vois là. Elle se repose.
2: Il y a peut-être sa famille autour d'elle, non? Parce qu'il me semble que sa famille est présente sur la ligne d'arrivée, Manon.
5: Elle est en train de faire un petit débrief pour le moment avec son équipe. Et forcément, sa famille va l'attendre. Et puis, il y avait tellement de pancartes. J'imagine qu'on a peut-être aussi croisé certains de ses amis, hein, ou certains qui l'ont connu. Et il y a un petit moment, c'était vraiment la championne des pancartes, hein, aujourd'hui, Célia Géry. Il y en avait beaucoup pour elle. Et elle offre à l'instant un bidon à un jeune adolescent qui la remercie. Forcément, elle offre son bidon. Et ça, c'est aussi une belle image. Elle est allée discuter avec Demi Vollering. Célia Géry, c'est sa leader pour le FDJ United Suez, puisque l'objectif, eh bien, de notre Française, c'est d'emmener sa leader pour offrir un premier Tour de France à cette équipe française.
2: Olivier, on retourne avec vous sur la ligne. Vous avez le classement de l'étape?
3: Bien sûr, donc Kim Lecourte qui remporte cette étape à la 6e ici à Tournon-sur-Rhône. Dans sa roue, Cédrine Kerbaol qui confirme sa place de meilleure Française dans ce Tour 2026. Puck Peeters vraiment également au coude à coude. Elle qui conservera son maillot à poids après avoir encore brillé aujourd'hui dans ses monts de la Haute-Loire et de l'Ardèche. Sarah Van Damme fait 4e et Célia Géry, notre Ardéchoise pour la FDJ Suez, est en 5e place. Mais ça serait vraiment joué dans un mouchoir de poche. Ce qu'on va retenir également ce soir, eh bien, c'est que Marlène Reusser va conserver son maillot jaune, puisque voilà, il n'y a pas de grosse différence avec Demi Vollering. On garde les 12 secondes d'écart au classement général.
2: Effectivement, Olivier, donc les maillots ne changent pas d'épaule ce soir, que ce soit jaune, blanc, à pois ou vert. Vous qui avez commenté cette étape, le scénario, c'était, elle s'est détachée quand cette échappée qui allait au bout pour ceux qui nous rejoignent à l'instant.
3: Elle s'est distinguée dans les 30 derniers kilomètres. C'est là où ça s'est joué en quelque sorte avec le col de la Louvée, puis ensuite celui de Boussieu-le-Roi où Puck Peeters s'est passé en tête à 2 reprises. C'est là où l'échappée s'est mis en place avec d'abord 6 coureuses. Il y avait Elisa Longo Borghini, championne d'Italie, Puck Peeters qui donc est explosive en montagne, Célia Géry qui a montré son maillot et qui nous a fait espérer une victoire ici à Tournon-sur-Rhône, Cédrine Kerbaol qui était toujours aux avant-postes, Sarah Van Damme, l'équipière de Pauline Ferrand-Prévot, et Liane Lippert pour la Movistar. Elles ont été rejointes ensuite, on va dire, dans les 10 derniers kilomètres par Kim Lecourte qui a fait un très très très gros effort pour revenir, et à ses côtés Réjeanne Marcus, la néerlandaise de Lidl Trek. Voilà les 8 coureuses qui ont animé la fin de course avec ce final où on s'est un peu observé sur ce dernier kilomètre.
2: Un jeu de poker, hein.
3: Voilà, exactement. Il y a eu un faux sprint au départ. Tiens, on y a cru. Liane Lippert qui est partie. Et puis, on s'est rassis. On s'est regardé. Et vraiment, dans les 200 derniers mètres, c'est là où Kim Lecourte a fait parler la poudre. Elle a une explosivité, cette Mauricienne, qui n'est pas d'un grand gabarit, cette femme. Mais voilà. Et qui part tout en muscles, les épaules, les jambes. Et elle fait la différence. C'est elle qui s'impose, oui, vraiment, on va dire, d'un demi-vélo sur Cédrine Kerbaol qui a tenté l'impossible pour la remonter. Et Puck Peeters dans sa roue également.
2: Effectivement, donc la victoire de la Mauricienne Kim Lecourte-Pinard. Vous rappelez les premières du classement général, Olivier, avant qu'on se quitte?
3: Alors, eh bien, au classement général, ça ne va pas bouger avec seulement Elisa Longo-Lamborghini qui se replace dans le top 5 le classement général. On a Marlène Reusser en premier, Demi Vollering en deuxième à 12 secondes derrière elle, Kasia Nevadoma, vainqueur 2024 à 1 minute 17, Elisa Longo-Lamborghini qui est maintenant à 2 minutes 28 et Antonia Niedermayer, la maillot blanc pour l'équipe Canyon SRAM à 2 minutes 40.
2: Merci de nous avoir fait vivre cette étape, Olivier et Manon. Sixième étape du Tour de France, victoire de Kim Lecourte Pinard à Tournon-sur-Rhône. On se retrouve à 18h30 pour le journal du Tour.
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0: Dans moins que de 4 minutes, vos infos, il sera alors 18h. Le temps pour nous d'écouter un grand classique de Pink Floyd. Voici Monet.

0: À 18h, on fait un point sur l'information avec vous, Morgane Guillaumard.
1: Un cas d'antivirus signalé en France, c'est ce qu'indique le ministère de la Santé aujourd'hui. Le patient est un touriste franco-argentin qui est passé par la France en juillet et qui se trouve actuellement à l'isolement en Espagne, Anne Le Gall.
2: Oui, il s'agit d'un patient qui a présenté peu de symptômes et qui n'en présente plus actuellement. Ce touriste est donc isolé avec sa famille en Espagne. Selon le ministère de la Santé, il a transité en France durant la deuxième quinzaine de juillet et les autorités sanitaires sont actuellement en train de retracer les étapes de son parcours. Si son cas inquiète, c'est parce que ce patient a été testé positif à l'antivirus des Andes. Il s'agit de la seule souche d'antivirus qui a la particularité d'être transmissible d'homme à homme en cas de contact très étroit. Ces contaminations interhumaines restent rares, mais le virus entraîne des symptômes respiratoires aigus et peut-être mortels. Cette souche est celle qui avait touché le navire de croisière MV Ondus début mai, entraînant le décès de 3 passagers. Son temps d'incubation est par ailleurs long, entre 1 à 6 semaines, d'où la nécessité de casser très tôt les chaînes de contamination. Une réunion d'experts scientifiques se tient cet après-midi au ministère de la Santé pour déterminer la conduite à tenir et une coordination à l'échelle européenne est également mise en place.
1: Et on apprend par ailleurs que la seule Française contaminée par l'antivirus au printemps lors de la croisière vient tout juste de sortir de réanimation après avoir passé 3 mois à l'hôpital. Le Premier ministre se rendra en Gironde le 17 août suite au méga-feu qui a touché le département. Sébastien Lecornu y annoncera un plan pour reconstruire et adapter les zones brûlées lors de cet incendie XXL qui a parcouru 42 000 hectares de végétation. Toujours sur le front des incendies, plusieurs reprises de feu ont été maîtrisées depuis ce matin par les pompiers dans le Var. 8 points chauds attisés par la chaleur extrême et le mistral qui s'est levé dans l'après-midi. Une météo bien anticipée par les 850 pompiers toujours mobilisés dans le massif du Gros-Bessillon, comme le raconte Philippe Chuyenne, le maire de Montfort-sur-Argence.
3: On sait que les pompiers ont beaucoup travaillé pour préparer l'arrivée du Mistral. Une grande surveillance, beaucoup de moyens. Voilà, tout le monde est fébrile. Et si le Mistral passe là, avec, vous avez vu les niveaux de chaleur qu'il y a, on est presque en 39-40 aujourd'hui. Si on arrive à passer ces deux jours et qu'il n'y a pas de départ majeur ou de saut sur notre massif qui conduirait le feu à aller vers des grandes zones vierges et vraiment qui attendent qu'une chose, c'est d'être brûlé. Voilà, si on arrive à passer ces deux jours, on pourra considérer que bon, on n'est pas sorti complètement parce que on en sera complètement sorti quand on aura un changement de météo. Alors c'est une forme de lassitude parce qu'on vient de passer 15 jours quand même sur le grill. Angoisse, attentisme, voilà. C'est le silence avant la guerre ou non.
1: Et le vent souffle encore fort ce soir dans le Var. Des rafales à 55 km/h sont attendues dans les heures qui viennent. Le département reste en vigilance orange canicule demain, tout comme cet autre dans le sud-est. Et puis aussi concerné par la vigilance rouge, au risque très élevé de départ de feu, tout comme 2 autres départements. Des mousquetons d'alpinisme de chez Decathlon présentent un risque de casse. Plusieurs modèles de la marque de l'enseigne de sport, Simon, ont un défaut d'assemblage et font l'objet d'un rappel. La photo de ces mousquetons sont sur notre site ici.fr. Le fabricant de vélos Lapierre est en difficulté financière. L'entreprise installée à Dijon depuis 80 ans vient de demander son placement en redressement judiciaire. Lapierre espère obtenir une période d'observation, mais subit pour le moment les conséquences de la faillite de sa maison mère aux Pays-Bas, à Nogé.
4: C'est en fait le groupe hollandais Axel, propriétaire de plusieurs marques autour du vélo en Europe, qui est en très grande difficulté depuis plusieurs mois, incapable de régler ses dettes et de trouver un repreneur. C'est ce qui fait qu'aujourd'hui, Lapierre doit trouver un autre financeur, un autre investisseur. C'est tout l'enjeu du redressement judiciaire. La marque dijonnaise dit avoir des arguments, mais le contexte économique est difficile. Les pertes d'exploitation s'accumulent depuis plusieurs années. Elle assure les avoir réduite de moitié l'an dernier et avoir diminué ses coûts de production également, mais les ventes sont en baisse partout dans ce secteur. Aujourd'hui, l'incertitude, elle porte sur l'avenir des 106 emplois à Dijon. Lapierre se dit déterminée à sauver l'activité localement. Toutes les collectivités sont mobilisées, l'État également, pour trouver l'investisseur providentiel. Nous allons nous battre pour préserver un maximum d'emplois, assure William Perrier, le directeur général.
1: À Nogé d'ici Bourgogne, le tribunal de commerce de Dijon se penchera

0: sur le dossier La Pierre le 25 août. C'est Kim Lecourte qui remporte la 6e étape du Tour de France Femmes. La Mauricienne a passé la ligne d'arrivée il y a une dizaine de minutes à Tournon-sur-Rhône en Ardèche. Ça s'est joué à peu de choses pour la Française Célia Géry qui a passé la ligne d'arrivée juste derrière. Déception aussi pour la Bretonne Cédrine Carbaol. On y revient en détail dans le journal du Tour à 18h30 sur votre radio ici.
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2: Merci beaucoup Morgane. D'autres infos, ça sera tout à l'heure 19h. La météo en Creuse s'annonce encore très agréable. C'est du soleil pour cet après-midi sur l'ensemble du département. Les températures de 26 à 29 degrés. Demain, dès votre réveil, le soleil va briller. Les températures de 21 à 23 degrés le matin et jusqu'à 30 degrés l'après-midi. On attend 26 degrés à La Courtine et à Croc. 30 degrés pour les maxis, ça sera pour Aubusson et Feltin.
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2: Ici Creuse qui aime le cyclisme. La preuve, tout à l'heure, 18h30, le journal du Tour avec Alexandre Berthaud. En attendant, un incontournable de REM. Voici Losing My Religion sur votre radio Ici Creuse. Belle fin d'après-midi.

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0: Avec du bricolage pour préparer la rentrée, de la musique pour s'évader, on vous propose une halte musicale à Copacabana. Le groupe Indochine sera également parmi nous. Tout ça, ça arrive d'ici quelques instants. Juste le temps pour nous d'écouter le tout nouveau titre de Zazie. Ça s'appelle Peu importe.
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0: qui prépare un nouvel album qui devrait sortir pour l'automne prochain. C'était Zazie avec Peu importe, une nouveauté ici creuse.
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0: Bon, ça vous a pas échappé, la rentrée des classes, ça arrive très vite. L'occasion est trop belle pour aménager, optimiser la chambre de nos enfants. Alors, comment faire et par quoi on commence? On voit tout ça avec vous, Léonard.
2: Alors, la chambre, ça demande un petit peu de réflexion. On va essayer d'ailleurs d'impliquer l'enfant à l'aménagement de sa chambre, la décoration, bien entendu. C'est important de pouvoir le laisser choisir un peu les couleurs. Faites attention quand même à ses choix, ne pas mettre des couleurs trop agressives du côté du sommeil. Par contre, pour le bureau, eh bien, on va essayer de le rapprocher le plus possible de la lumière, c'est évident. Pour aménager un petit bureau, eh bien, vous en trouvez dans le commerce pour des sommes modiques, mais pourquoi pas également relooker un vieux bureau, ça peut être très sympa. On trouve des anciens bureaux d'écoliers qui peuvent être très pratiques, mais on peut également trouver des anciens bureaux de sociétés, d'administration en différents matériaux. Il y en a en métal qui peuvent être relaqués, qui peuvent être peints. Il y en a également en bois que l'on peut complètement customiser pour donner un petit air branché à ce lieu de travail et de concentration. Donc, bien faire attention au choix du bureau. La chaise, évidemment, pour travailler, doit être la plus confortable possible, hein, parce que quelquefois, eh bien, votre enfant va y passer un petit peu de temps. Optez également pour une décoration adéquate qui correspond à ce qu'il a envie, c'est-à-dire garçon, fille, ils ont pas les mêmes envies, mais laissez-les faire un petit peu. On n'est pas obligé tout le temps de mettre du rose pour les filles et du bleu pour les garçons. Il existe plein d'autres couleurs qui peuvent leur donner satisfaction. Et puis, quand les enfants grandissent, eh bien entendu, ils ont envie d'avoir un peu de déco personnel, c'est-à-dire quelquefois des affiches, des posters, des choses qui relatent un petit peu leur passion.
0: Alors ça, c'est pour la partie meubles et déco. Qu'en est-il des lumières ?
2: Les luminaires également ont un grand rôle à jouer dans cette décoration. Sachez bien les choisir. Un luminaire central pour bien voir quand on a besoin de choisir ses vêtements dans l'armoire, par exemple. La lampe de chevet doit être d'une lumière plus douce, mais suffisante si l'enfant a choisi de lire une histoire avant de s'endormir. Et puis, la lumière du bureau qui, elle, doit être adaptée également pour travailler en toute quiétude. Bien faire attention au rangement des affaires, bien séparer si possible les affaires d'école, c'est-à-dire le cartable, tous les cahiers, etc., de façon à ce que ça soit bien dans un espace dédié. Les petites choses de loisirs à côté, les jouets, jusqu'à un certain âge, eh bien, voilà, le coffre à jouets reste quand même quelque chose, une valeur sûre pour ranger tout ça assez rapidement. On soulève le couvercle et on entasse dedans. Et là, il n'y a plus rien qui se voit. Voilà pour quelques petits détails d'aménagement de la chambre. N'hésitez pas à investir avec votre enfant cette nouvelle chambre qu'il va adopter et dans laquelle il sera bien pour dormir et y travailler. Voilà, à très bientôt pour de nouvelles aventures de bricolage.
0: Eh bien écoutez, ça sera avec un grand plaisir et avec vous demain, direction le jardin, et on va penser à construire un poulailler. Le tuto de Léo, c'est à retrouver sur ici.fr.

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4: À 18h30, le journal du Tour de France Femmes et la Québécoise Charlotte Cardin arrive dans un instant sur votre radio. Juste le temps pour moi de vous dire qu'à l'occasion des 20 ans de la fresque de Brédier, les routes de la mémoire permettent de découvrir la Creuse en deux chevaux. Quatre circuits au départ de Brédier pour profiter des paysages creusois. Demain, dès 9h, Gauthier Conseil sera à bord de l'une de ses voitures mythiques pour découvrir notre département. Rendez-vous demain, 9h10.

0: C'est la musique de la Québécoise Charlotte Cardin, une nouveauté ici Creuse. Bienvenue chez vous, c'est votre rendez-vous service signé ici Creuse. Demain, Ingrid Herbst vous propose des conseils entre 10h et 11h. Des conseils pratiques et malins pour votre vie quotidienne. Demain, par exemple, quelques consignes de sécurité quand on est à la piscine. Et vous verrez qu'il y a également toute une organisation pour votre sécurité dans les piscines municipales. Et puis on parlera d'agressivité au volant à la veille d'un grand week-end sur les routes. Comment garder son self-control quand la voiture de devant n'accélère pas ou n'avance pas. Tous les conseils donc dans Bienvenue chez vous en compagnie d'Edwin Herbst à suivre sur votre radio. Il sera question de coulisses télé et notamment du livre à ne surtout pas rater, le livre du jour, le livre de l'été conseillé par toutes les équipes de Ici Creuse. En attendant, il est 18h30, il est temps de retrouver le journal du tour avec Alexandre Berthaud.
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2: Bienvenue dans ce journal du Tour de France Femme, où tout se joue à quelques centimètres parfois. C'est ça le vélo. Après 153 km de course entre Montbrison et Tournon, aujourd'hui, il a en effet manqué un rien, un tout petit rien, pour qu'une Française l'emporte. Bonsoir Olivier Estran.
3: Bonsoir Alexandre, bonsoir à toutes et à tous.
2: Vous nous avez fait vibrer sur cette étape. Malheureusement, la Française Cédrine Kerbaol passe à un rien de l'exploit.
3: Ouais, un demi-vélo, puisque c'est Kim Lecourt, la Mauricienne, qui l'emporte sur cette étape ici à Tournon-sur-Rhône. Pourtant, elle avait ses chances, Cédrine Kerbaol, tout comme Célia Géry, l'Ardéchoise, qui nous a fait rêver dans les 30 derniers kilomètres. Il y avait une échappée avec d'abord 6 coureuses, parmi lesquelles ces deux Françaises, aux côtés de la championne italienne Elisa Longo-Borghini, de la maillot à pois, Puck Peters, de l'équipière de Pauline Ferrand-Prévot, Sarah Vandamme. Elles ont mené une attaque jusqu'au col de la Louve. Et puis le col de Boussieu, la côte de Boussieu-le-Roi, la dernière difficulté. Et là, elles ont été rejointes par Kim Lecourt et Réjeanne Marcus de l'équipe Lidl Trek. Donc 8 coureuses qui s'engagent dans ce final. Et ça s'est joué au sprint avec seulement 20 secondes d'avance sur un peloton qui revenait derrière, mais qui avait décidé de ne pas jouer la gagne ce soir-là. Et donc c'est Kim Lecourt qui a été la plus forte, vraiment dans les 50 derniers mètres, explosive, la Mauricienne, qui s'était déjà un l'an dernier, on s'en souvient, sur l'étape de Guéret. Dans sa roue, Cédrine Kerbaol, Puck Peters, Sarah Vandamme, donc l'équipière de Pauline Ferrand-Prévot, et puis Célia Géry qui termine donc cinquième. Sans doute pas la place qu'elle espérait ce soir.
2: Effectivement, merci beaucoup Olivier Estran. À Tournon-sur-Rhône, où l'ambiance était folle pour tenter d'encourager la locale de l'étape, Célia Géry, toute jeune championne de France qui termine donc cinquième, vous l'avez dit, pas trop déçue.
4: Bah, je suis vraiment contente de ma journée. Ouais, j'ai tout donné, j'avais plein de gens pour me supporter sur les bords des routes et c'était vraiment agréable, même si forcément il n'y a pas la victoire au bout, donc toujours un petit peu de déception, mais bon, j'ai tout donné, et puis il y a quand même la récompense de la meilleure combative, donc c'est assez appréciable.
2: Célia Géry qui masque peut-être bien sa déception, son manager nous glissait en début de tour qui a été mauvaise perdante, mais qui donc portera demain le dossard de la coureuse la plus combative, récompense quand même de ses nombreux efforts sur la route aujourd'hui. Si on ne vous parle pas du classement général, c'est qu'il ne bouge pas, en tout cas les leaders, Marlène Reusser en jaune, Demi Vollering de la FDJ Suez, deuxième, Cassia Nieviadoma, troisième, meilleure française, Cédrine Kerbaol, elle gagne une place, huitième à 3 minutes 07, maillot vert, toujours pour Lorena Vibes, maillot à pois Puck Peters, les deux sont néerlandaises, maillot blanc sur les épaules demain de l'allemande Niedermayer. Voilà la situation du présent, mais on pense déjà à demain et on s'y voit déjà dans la souffrance des pentes mythiques du Mont Ventoux. Et oui, c'est ça le programme, c'est bien en haut du géant de Provence dans le Vaucluse que sera jugée l'arrivée de la 7e étape au départ de la Voulte-sur-Rhône, toujours en Ardèche. C'est le grand moment de ce Tour de France pour Marion Rousse, la directrice.
5: C'est l'étape reine, hein, donc évidemment que tous les regards seront tournés sur ce Mont Ventoux qui, pour moi, est peut-être la plus belle ascension, autant visuellement que sportivement parlant. Et en plus de ça, on a des bons souvenirs côté français. On se souvient l'année dernière de la belle victoire de Valentin Paré-Peintre. Tous les ingrédients réunis pour assister à une étape d'anthologie.
2: En plus de montée légendaire, le Ventoux fera office d'arbitre sportif pour ce Tour de France Femmes parce qu'il est toujours indécis. La deuxième du classement général, Demi Vollering, a 12 petites secondes de retard sur la première. La maillot jaune Marlène Reusser.
6: Ouais, il me plaît, le Mont Ventoux, c'est long, c'est dur, il y a du vent. Je pense que c'est une bonne montée, une belle montée, et ça va être dur, ouais.
2: Marlène Réusseur qui appréhende donc ce Mont Ventoux, les attaques probables de ses rivales qui tenteront de renverser la table, de lui chipper le maillot jaune. Une explication donc entre favorites que la Française Maëva Skiban s'attend à observer de l'arrière de la course, mais sans crainte devant la difficulté de la montée.
7: Je pense pas qu'on l'appréhende, enfin, c'est toujours un plaisir de monter des cols mythiques en course et d'arriver en haut de l'étape reine du Tour. Je pense que c'est quand même quelque chose, et bon, vraiment, si on est dans un mauvais jour, bon, c'est pas forcément une partie de plaisir, mais moi personnellement je l'appréhende pas plus qu'une autre étape.
2: La Française Maëva Skiban, étape exceptionnelle à vivre demain, donc la Voulte, le Mont Ventoux, départ midi 50, arrivée entre 17h15 et 17h50. Quelques restrictions à signaler pour le public sur la route. Les routes du massif des Dentelles de Montmirail, interdites au public à cause du risque incendie. Un important dispositif le long du parcours. On vous fait vivre cette étape demain sur votre radio ici. On est partenaire de ce Tour de France Femmes. Alors à demain.
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0: La Métive, le lieu de résidence artistique et de création pluridisciplinaire basé à Moutier-d'Ain, recrute son ou sa responsable d'administration. Placé sous la responsabilité de la direction, vous serez au cœur de ce lieu associatif engagé. Les missions concernent la gestion budgétaire, les ressources humaines, le suivi des subventions et l'entretien du domaine. C'est un poste en CDI à temps plein, rémunéré 2 300 € brut par mois, avec une prise de poste le 12 octobre. Une expérience de 2 à 5 ans en gestion de projets culturels ainsi que le permis B sont demandés. La fin des candidatures, c'est le 14 septembre. Alors pour retrouver tous les détails, direction le site de la Métive. Avec la vague de forte chaleur, le préfet de la Creuse lance un appel à la plus grande vigilance concernant les baignades sauvages. Chaque année en France, on compte près de 1500 noyades accidentelles, dont un quart sont mortelles. Alors dans un contexte de hausse des accidents cette saison, les services de l'État renforcent les contrôles et la prévention, notamment envers les plus jeunes et les seniors, particulièrement vulnérables. Alors pour vous rafraîchir en toute sécurité, privilégiez les 10 sites surveillés du département, comme la Courtille ou encore Péchadoire.
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0: Soyez les bienvenus si vous venez de rejoindre, j'espère que tout va bien. Oui, ça y est, ça sent bon l'apéro, ça sent bon la chips et ça sent bon le curly, vous savez, ça croustille sous la dent et c'est tellement bon. C'est comme les chansons de Ici Creuse, ça fait du bien, ça remonte le moral et surtout quand en plus les innocents nous disent qu'on est un homme extraordinaire, alors là c'est bingo cadeau.

0: Ça fait partie des collecteurs, tout simplement, du groupe des Innocents. C'était un homme extraordinaire sur votre radio locale. Dans les coulisses télé, Johan Rock, ce jeudi, vous nous faites part de... On part avec vous à La Réunion pour faire une pause gourmande et plutôt exotique.
1: Chef Pays, c'est un magazine culinaire qui met à l'honneur la gastronomie outre-marine. Diffusé sur la chaîne du service public Outre-mer Première, Brice Laurent Dubois, son présentateur, convie chaque jour un chef à cuisiner les produits du terroir. Au menu, steak de thon à l'huile tiède de citronnelle et quinoa coco, millefeuille à l'hibiscus garni au chèvre frais ou tataki de thon au gingembre et curcuma. Ça y est, j'ai faim. Pas vous ?
2: Bonjour et bienvenue dans Chef Pays, votre émission culinaire des Outre-mer. Est-ce que vous êtes prêts pour une bonne dose de gourmandise ?
1: Bon, alors ok, tout ça sur le papier, ça donne envie, mais après tout, des émissions de cuisine à la télé, c'est pas ce qui manque. Alors, qu'est-ce qui fait la spécificité de celle-ci ? Réponse de l'animateur.
3: C'est vraiment le mot accessibilité, parce que on a tous les produits qu'on peut trouver facilement, on a des recettes des fois qui comportent 4 ingrédients avec un visuel incroyable, n'importe qui peut refaire sans forcément avoir un background de chef ou autre, tout le monde peut refaire des recettes. Après plus de 1000 émissions, je suis toujours surpris, parce qu'il y a quand même 6 chefs qui se relaient, je suis surpris par leur créativité. Ils font des choses, mais c'est épatant. Et on s'est dit, waouh, j'y ai jamais pensé. Et il y a aussi ce petit côté, ah ouais, ok, pourquoi pas refaire à la maison, parce que j'y avais pas pensé.
1: À noter que les ingrédients emblématiques des Outre-mer, avec lesquels les chefs cuisinent dans l'émission, sont tous trouvables par chez nous. Pour Brice Laurent Dubois, la cuisine, c'est sa vie, et celle aussi de sa famille, depuis plusieurs générations. Avant de faire de la télé, il a suivi un cursus dans l'hôtellerie-restauration. Et puis, invité un jour à participer en tant que chef à une autre émission culinaire, sur Franceau cette fois, l'envie lui est venue d'approfondir cette voie professionnelle qui n'était pourtant pas prévue au programme. Pour l'heure, c'est le deuxième été que ce magazine est diffusé sur l'antenne de France 3. Une opportunité qui, évidemment, le ravit.
3: C'est important pour la visibilité des territoires ultramarins. Nous sommes français, nous avons des produits qui méritent d'être mis en valeur. On peut parler de certains clichés au niveau gastronomique, par exemple aux Antilles, les acras, le colombo ou le tiponche, etc. Mais quand on pousse un peu plus loin, il y en a plein, ils ne peuvent pas répondre. Donc cette émission est d'utilité publique. Elle permet de découvrir la sensibilité des ultramarins, le rame en fait.
1: Chef Pays, pour se régaler différemment et en toute simplicité, c'est à voir jusqu'à la fin du mois d'août en replay sur le site France.tv.
0: Merci beaucoup Johan.

0: Écoutez, sur vos conditions de circulation, j'étais en train de regarder. Pour l'instant, pas de soucis. Les cartes sont au vert. Ça prouve que vous roulez sans encombre sur l'ensemble du réseau routier. Si vous rencontrez une difficulté, vous n'hésitez pas. Un petit coup de téléphone ou sinon directement par WhatsApp. Ça marche également sur les numéros de fixe et notamment sur le numéro de Ici Creuse 05 55 52 37 38. Venez nous dire comment ça circule. Pour l'instant, tout va bien. Vous roulez sans encombre. Mais si vous devez prendre la route pour un long trajet, on n'oublie pas sa petite bouteille d'eau. Et puis on fait une pause toutes les deux heures, histoire de bien se reposer, de bien se vider la tête et surtout de rouler zen. Allez, bonne route.
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0: Je ne suis pas seul, je suis en compagnie de Morgane Descamps. Elle est en compagnie d'une auteure limousine, une auteure qui a écrit un roman, roman que l'on vous recommande.
3: Le livre de l'été avec Audrey Jaillet-Laviolette. Bonjour Audrey.
4: Bonjour Morgane.
3: Vous habitez à côté de Limoges et vous êtes diplômée en littérature et vous aimez écrire des histoires réalistes. Les rosiers fleurissent en hiver, qui est le livre que nous vous recommandons, et votre premier roman en maison d'édition. Et l'histoire se déroule dans la ville de Limoges. Comment est née cette histoire? Qu'est-ce qui vous a donné envie d'écrire une histoire qui se passe à Limoges?
4: En fait, je suis allée un jour à l'association La Bonne Assiette à Limoges, puisqu'ils avaient fait un appel à dons juste avant Noël pour récolter des jouets pour les enfants. Et quand je suis allée dans cette association, en fait, ça m'a vraiment bouleversée de voir qu'il y avait des enfants qui n'avaient pas de cadeaux de Noël. Et je me suis dit, moi, en tant que maman, qu'est-ce que je ferais si je n'avais plus de main d'argent pour offrir un Noël à mes enfants? Et du coup, je me suis projetée et j'ai eu dans la tête l'idée de cette personne, donc de Margot, le personnage principal de mon roman.
3: Et c'est vrai que Margot, elle est vendeuse en chocolaterie, elle rencontre des problèmes financiers et elle se pose dans le livre la question au moment de Noël de ce qu'elle va pouvoir offrir à ses enfants. Donc c'est un sujet qui est abordé dans le roman, mais il y en a aussi plein d'autres comme les addictions, la situation des personnes sans domicile fixe et aussi les traumatismes. Et pourtant, malgré tous ces sujets difficiles, vous arrivez aussi à parler d'espoir. Pourquoi vous avez eu envie d'écrire une histoire qui mêle à la fois la fragilité et l'espoir?
4: En fait, je pense que dans la vie, on a toujours des moments où on va tomber, où on va être un petit peu en difficulté, quelle que soit notre histoire, notre parcours. Mais je pense que de toute façon, on a toujours en soi une force qu'on va pouvoir trouver. Et c'est en allant vers les autres souvent qu'on va trouver le moyen de se relever. Et j'avais vraiment envie d'écrire une histoire très humaniste, parce qu'aujourd'hui, on est beaucoup centré sur nous-mêmes dans les périodes actuelles. J'avais très très envie de montrer aux gens qu'aller vers les autres aussi, c'était important, que ça pouvait nous aider, nous faire du bien. Et surtout, voilà, on a besoin d'espoir aujourd'hui, quel que soit ce qu'on vit.
3: Et aller vers les autres, c'est ce que fait Margot lorsqu'elle va vers Tom, qui est le personnage sans domicile fixe. Est-ce que vous vouliez aussi montrer à travers ce livre qu'une simple rencontre peut bouleverser des vies, parce que celle de Margot avec Tom va bouleverser leurs deux vies finalement?
4: Exactement, je pense que des fois un petit geste, une main tendue peut changer beaucoup de choses dans la vie. Un sourire ou prêter une oreille à quelqu'un qui va pas très bien, ça peut vraiment sauver des vies ou aider vraiment quelqu'un. Et je crois qu'on n'a pas conscience de ça. J'avais envie de montrer, parce que moi aussi dans la vie j'ai rencontré des personnes qui m'ont beaucoup aidé et qui m'ont apporté énormément. Donc j'avais envie de montrer, voilà, que le lien humain est très important aujourd'hui et qu'il faut aller vers les autres et ne pas avoir peur des autres. Moi je suis quelqu'un de très timide à la base et aujourd'hui j'ai plus peur d'aller vers les gens parce que j'ai compris la richesse de l'humain.
3: Et après avoir écrit cette histoire, est-ce que vous regardez différemment les personnes que l'on croise dans la rue sans vraiment les voir, justement?
4: Exactement. Alors, c'est vrai que je les regarde différemment, mais ce qui me fait plaisir, c'est quand des lecteurs me le disent. J'ai des lectrices qui m'ont dit « j'ai lu votre roman » et aujourd'hui, quand je vois une personne sans abri, je le regarde différemment. Mon regard a changé parce que je ne connais pas son histoire et c'est des personnes, voilà, qui ont besoin aussi d'une oreille.
3: C'était aussi l'idée de montrer que chacun peut aider avec sa propre manière. Je sais que vous avez une anecdote, si vous pouvez rapidement nous l'expliquer.
4: Alors très rapidement, c'est vrai que cette histoire se passe dans une chocolaterie Place des Bancs à Limoges et j'ai inventé cette chocolaterie il y a 2 ans. Elle n'existait pas et elle a pris vie en décembre dernier avec des personnages qui ont les mêmes prénoms que dans mon roman. Donc c'est assez dingue.
3: Effectivement. Ici, vous recommande cet été Les rosiers fleurissent en hiver, écrit par Audrey Jaillet-Laviolette aux éditions Erol. Merci beaucoup Audrey.
4: Merci à vous.
0: Merci beaucoup Morgane, merci de nous avoir fait découvrir ce livre de cette auteure limousine. Sachez que cette chronique a été enregistrée lors du salon Lire à Limoges 2026. Marc Lavoine, c'est un homme très occupé. Une nouveauté ici Creuse.

0: Marc Lavoine en duo avec Patrick Fiori pour une nouveauté qui s'appelle Occupé, et c'est sur votre radio ici Creuse. Ne bougez pas dans un instant, c'est Laurent Petit-Guillaume qui arrive pour de nouvelles aventures. Une heure pour consacrer à la décennie 80. À l'intérieur, il y aura du Genesis, du Michel Berger, encore du Whitney Houston. Tout ça, ça arrive juste après les infos de 19h.
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0: La musique à l'instant de Véronique Sanson avec ce titre incontournable de Vancouver. Excellente soirée, je vous laisse entre les mains expertes de Laurent Petit-Guillaume pour le meilleur des années 80. Vous n'oubliez pas, dès demain matin à partir de 5h, c'est Johan Rock qui vous réveille de bonne heure et de bonne humeur. Et à partir de 6h, c'est Thierry Bolaton pour Ici Matin.
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0: 10 aéronefs qui luttent contre cet incendie dans des conditions climatiques qui sont défavorables. Il y a du vent, il fait chaud. On fait ce qu'il faut pour éviter que ça se déploie. On a des moyens aériens qui sont très importants. On fait des barrages de retardants. Les Canadair interviennent et font des largages assez rapides puisqu'on a les plans d'eau qui sont à proximité. Voilà, on fait le maximum pour éviter que ce feu s'étende. Maintenant, il y a un certain nombre de critères qu'on maîtrise pas, et notamment la violence et le vent qui est un peu changeant.
1: La zone en proie aux flammes se situe à quelques kilomètres de la zone touchée l'été dernier par le méga feu des Corbières. Non, le Porge n'a pas été abandonné au profit des villas du Cap Ferret. Voilà la réponse des secours à cette polémique qui prend de plus en plus d'ampleur. Une partie des habitants du Porge, nombreux à avoir perdu leur maison, estiment avoir été sacrifiés pour prioriser la protection de la riche presqu'île du Cap Ferret. Le patron des pompiers de Gironde dément, soutenu par le président du département, Jean-Luc Glaise.
2: Le service départemental d'incendie et de secours, en Gironde comme ailleurs, c'est un service public. Par définition, le service public est au service de toutes et tous, et notamment doit sauver les vies de toutes et tous. Et donc, il y a une éthique chez les sapeurs-pompiers qui consiste effectivement à déployer les moyens opérationnels, non pas en fonction du revenu des personnes ou de la richesse, mais bien en fonction du danger que représente le déploiement d'un incendie. Il y a eu des forces sur le Porge et qui sont restées et qui ont même été consolidées au fil du temps. Les chiffres parleront et en tout cas sont déjà aujourd'hui tracés et traçables et donc permettent toute transparence en la matière. L'objectif premier des sapeurs-pompiers qui était de sauver toutes les vies a été rempli, et c'est d'autant plus remarquable que la veille du démarrage de l'incendie, ils avaient perdu 2 de leurs camarades dans l'incendie de Mérignac.
1: Et justement, une cérémonie poignante a eu lieu ce matin pour rendre un dernier hommage à l'un de ces 2 pompiers décédés sur l'incendie du 21 juillet près de l'aéroport de Bordeaux. Des centaines de personnes réunies pour les obsèques de Wilfried Schmitter. Celles de son collègue Anthony Berthomme auront lieu demain. Un cas d'antivirus détecté en France. Un touriste franco-argentin a été testé positif aujourd'hui. Il était de passage dans notre pays pendant la deuxième quinzaine de juillet. Il est désormais isolé en Espagne. Un incendie qui tombe très mal à la veille d'un nouveau week-end de départ en vacances. La circulation des trains est interrompue aujourd'hui depuis 16 heures en gare de Tours en Indre-et-Loire après un incident sur un chantier. Trafic interrompu au moins jusqu'à demain à la mi-journée. La quasi-totalité des trains sont supprimés, notamment ceux en direction de Paris-Montparnasse. C'est l'angoisse de tous ceux qui louent un gîte pour les vacances d'été. Une arnaque signalée à plusieurs endroits dans la Drôme, sur l'île de Ré ou encore en Creuse. Des faux locataires proposent aux propriétaires de payer leur séjour via une application non vérifiée, un site qui leur permet en fait de récupérer leurs coordonnées bancaires. Nina Pavant.
3: Geoffroy Legrand en a encore la voix tremblante.
4: J'ai eu très peur, je me suis effondré.
3: Installé en Creuse depuis quelques mois seulement, c'était le rêve de sa vie d'ouvrir un gîte.
4: J'ai cru devoir tirer une croix sur mon rêve, quoi. Ça représente 6 mois de travail.
3: Lorsqu'il s'est rendu compte, trop tard, de la supercherie, Geoffroy Legrand a bien cru qu'il allait mettre la clé sous la porte. Cet escroc a écumé une grande partie des propriétaires de gîtes du département, comme Béatrice Jousset, qui elle aussi a pu échanger avec lui par téléphone.
5: Il insistait en disant « Mais je ne peux pas récupérer mon argent avec ce système-là, ça vous a été envoyé, il faut absolument que vous cliquiez sur le lien ». Mais je lui ai dit non, ça je ne fais pas.
3: Haute depuis plus de 20 ans, elle a un conseil pour les nouveaux propriétaires.
5: Quand vous envoyez un RIB sur un compte, ne laissez rien dessus. Parce que si quelqu'un peut se servir de ce numéro de compte pour l'utiliser à mauvais escient, peut-être essayer de faire une fraude. Moi, quand j'envoie un RIB, sur ce compte-là, il n'y a rien.
3: Des arnaques de plus en plus sophistiquées qui inquiètent la Fédération des Gîtes de France en Creuse. Elle rappelle d'ailleurs qu'il ne faut jamais communiquer vos identifiants bancaires et qu'il n'y en a évidemment pas besoin pour recevoir un virement bancaire.
1: Nina Pavant d'ici Creuse. Une nouvelle déception pour les Françaises sur le Tour de France Femmes. Elles étaient 2 dans le groupe de 10 qui s'est joué à la victoire à Tournon-sur-Rhône en Ardèche. Cédrine Carbaol, meilleure Française du général, termine 2e. Derrière Kim Lecourt, la Mauricienne qui remporte cette 6e étape. La locale, l'ardéchoise Célia Géry, se classe 5e. Demain, place à l'étape Rennes, l'arrivée au Mont Ventoux.
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7: Votre soirée en Creuse, c'est du beau soleil avec un temps bien dégagé, idéal pour les barbecues et les planchas. Les températures de 15 à 20 degrés. Demain, dès votre réveil, le soleil brille de 21 à 23 degrés le matin et jusqu'à 30 degrés attendus demain après-midi. Météo France prévoit notamment 26 degrés à la Courtine et à Croix, 27 degrés autour du lac de Vassy.

0: Hier, 29 degrés à Guéret, Boussac, La Souterraine et Vaux-les-Bains. 30 degrés maxi, ça sera pour Feltin. Allez, belle fin de journée avec votre radio locale. Laurent Petit-Guillaume arrive maintenant avec le meilleur de la décennie 80. Et ça commence comme ça.
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3: Bonsoir à tous, c'est l'heure de mettre en pause le présent. Enfin, ça concerne surtout la programmation musicale, hein. Rassurez-vous, continuez vos occupations, mais au rythme des tubes des années 80. Ça arrive dans un instant, ça commence comme ça.

0: Genesis, c'était Invisible Touch.
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0: Un single et un album que les fans de la première heure ont détesté. Tout ça parce que Phil Collins utilise pour cet album des sons très 80, influencés par la New Wave, mais normal, il faut vivre avec son temps. Laissons les grincheux de côté. Grâce à Invisible Touch, Genesis se retrouve en 1986 numéro 1 dans de nombreux pays. Les années 80, c'est aussi la décennie qui permet à Michel Berger de passer de compositeur reconnu à vedette de la chanson, grâce à des tubes comme Celui qui chante.
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0: Whitney Houston avec One Moment in Time. Une des chansons des Jeux Olympiques de l'été 1988 en Corée du Sud, où la France, cette année-là, a remporté 16 médailles, dont 6 en or. Et notre porte-drapeau, c'était l'escrimeur Philippe Riboud. Mais c'est surtout une sublime chanson de l'une des plus belles voix du monde, la regrettée Whitney Houston. Lui aussi, il a rejoint les étoiles éternelles. Michael Jackson arrive avec Billie Jean, juste après ça.
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0: Ici Creuse, c'est 100% années 80 jusqu'à 20h. Et tout de suite, quelques infos près de chez vous.
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2: Deux informations à destination des habitants de Évaux-les-Bains. D'abord, la mairie sera fermée ce vendredi toute la journée. Alors pensez à anticiper si vous avez besoin de vous y rendre. Et sinon, les lundis, mardis et mercredis 10, 11 et 12 août prochains, des tirs pourraient être entendus entre 21h et 23h. Mais ne vous en faites pas, ils seront dus à la seconde campagne d'effarouchement des étourneaux et des pigeons. La mairie d'Évaux-les-Bains s'excuse d'avance pour la gêne occasionnée. Et puis, ce samedi, vous allez pouvoir vous mettre des étoiles plein les yeux. Ce soir, la réserve nationale de l'étang des Landes vous donne rendez-vous pour une soirée gratuite afin de vous initier à l'astrologie. Reconnaître des constellations, repérer l'ISS ou encore des planètes, ou même mieux, la Voie lactée. Bref, toutes les merveilles de l'espace seront visibles ce samedi. Vous passerez 3 heures en compagnie d'un guide pour ne rien manquer de ce spectacle. Attention, la soirée est gratuite, mais vous devez vous inscrire. Pour cela, contactez la maison de la réserve de l'étang des Landes ou alors directement via leur site internet.
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0: Au Bernard Lavillier et Nicoletta, c'était Idée Noire.
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0: Superbe succès de l'année en 1983. Mais on va chasser ses idées noires et passer à la suite. Alors là, c'est encore un cadeau. Une sublime chanson composée pour un film culte sorti en 87, Bagdad Café, à voir et à revoir. L'histoire d'une touriste allemande débarquant dans un café du désert américain, c'est juste génial. Et la chanson du titre du film, c'est un chef-d'œuvre. Calling You, interprétée par une chanteuse qui avait auparavant travaillé avec Prince. Elle s'appelle Jevita Steele. Souvenez-vous, voilà ce que ça donne.
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0: Mylène Farmer, maman à tort. Ici. Attention à ne pas prendre au premier degré, car très souvent les mamans ont raison. En fait, cette chanson évoque l'amour d'une petite fille en hôpital psychiatrique pour son infirmière. C'est le premier succès de Mylène en 84. Dans un instant, dès 20h, les essentiels de Décibel avec Émilie Mazoyer. La musique continue. Mais avant cela, on reste dans les années 80 avec Maniac, Michael Sambello, juste après ça.
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4: Il fait chaud, 19 degrés, petit déjeuner sur la terrasse.
5: 28 degrés cet après-midi, le temps est ensoleillé.
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0: 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Émilie Mazoyer et Gauvin Cers.
2: Un auteur, compositeur, interprète, guitare en bandoulière et casquette de gavroche vissée sur la tête. Gauvin Cers est avec nous.
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2: Souvent décrit comme l'héritier naturel de Renaud pour ses chansons tendres, engagées, qui

0: 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Hein, le quatrième album, Gauvin, évidemment, tu es toujours à l'écriture, ouais, à la composition.
1: Ouais,
0: ça, le squelette des chansons, c'est toujours toi.
1: Ouais, l'écriture tout le temps, ça c'est vraiment le plus important pour moi.
0: Les paroles.
1: Ouais, je passe beaucoup de temps là-dessus. Raconter des histoires, c'est ce pourquoi je fais des chansons en fait. Et puis et la composition, la plupart du temps, même si là, voilà, quand j'ai l'impression de galérer un peu, de tourner en rond, je fais appel à des copains qui viennent me décoincer tout ça avec un joli papier cadeau, on va dire.
0: Ouais. Donc le papier cadeau et la musique. Tu peux douter. En revanche, les paroles, jamais.
1: C'est non, les ça, paroles, c'est toujours moi. Ça, c'est ça, c'est super important.
0: Et comment tu fais quand t'es bloqué sur un texte alors?
1: Je passe à un autre. Je le mets dans un tiroir. Enfin, c'est assez rare que je sois vraiment bloqué parce qu'en fait, quand je commence à écrire, c'est que souvent j'ai le sujet, l'angle par lequel je vais attaquer l'histoire, où je vais un peu poser la caméra, et ça c'est souvent le plus dur. Et puis une fois que j'ai ça, que j'ai le titre, après j'essaye de dérouler mon histoire, mais normalement je sais que avec voilà, j'ai un petit peu d'expérience maintenant au bout de 4 albums, je sais que je vais pouvoir aller au bout si je travaille, si je planche vraiment beaucoup, que je façonne mon truc, je vais finir par arriver à avoir un texte. Après que j'en sois content sur la durée, c'est pas forcément sûr à 100%. Je peux le mettre de côté et le récupérer plus tard parce que voilà, c'est pas pour maintenant quoi, tout simplement.
0: Alors tu disais le mot point de vue, c'est effectivement toujours fascinant quand on écoute tes albums et quand on lit les paroles, ce que je vous recommande de faire les amis pour bien profiter des chansons. Les points de vue que tu adoptes alors sur ce nouvel album Boulevard de l'enfance, évidemment l'enfance et aussi la parentalité, puisque tu es jeune papa, voilà, sont évoqués. Mais là, je voulais démarrer avec une chanson qui s'appelle Ménage à l'Assemblée, où tu te mets dans la peau d'une femme de ménage qui fait le ménage au Palais Bourbon.

0: absolument frappante, cette image, cette dame qui fait le ménage à l'Assemblée nationale quand il n'y a personne et qui regarde les dorures, les ors de la République. Ouais. Et pour autant, ça ne doit pas être évident de se mettre dans la peau d'une femme de ménage. Comment tu fais dans ces cas-là?
1: C'est ça l'écriture des chansons aussi, je trouve. Enfin, c'est, ouais. Bien sûr, il y a des choses très personnelles qu'on a vécues. Et voilà,
0: oui,
1: et
0: bah, comme Monter à Paris qu'on a écouté juste avant.
1: Souvent, c'est les chansons les plus faciles à écrire parce que c'est du vécu. Mais j'aime bien aussi ne pas être trop nombriliste mettre en lumière aussi des gens qui sont souvent dans l'ombre, qui n'ont pas la parole.
0: Oui, mais tu dis « je ». Et après, c'est, voilà. C'est ça. Parce que mettre en lumière une dame, un monsieur qui fait le ménage, etc. Ok, mais là, dire « je », et donc d'un coup, t'es une femme et tu fais le ménage.
1: Il faut arriver à déjà avoir de l'empathie. Je pense que c'est l'une des choses les plus importantes pour écrire ou même faire de l'art en général, je pense.
0: Ou vivre.
1: Et puis, voilà. et puis, je pense qu'il faut être très observateur quand on écrit des chansons. Il faut arriver à capter des détails, arriver à pouvoir décrire des mouvements, des gestes, et puis essayer de capter un ressenti. Donc, il faut aussi parfois, regarder des témoignages, lire,
0: Regarder
1: des documentaires, etc., pour essayer de vraiment pouvoir se glisser dans la peau du personnage et pas taper à côté. C'est hyper important, comme le ferait quelqu'un qui se renseignerait pour écrire un bouquin, pour creuser dans un domaine, un sujet particulier. Souvent, ça met un petit peu plus de temps d'écrire ces chansons-là, mais elles sont, enfin, je trouve ça intéressant aussi de pas être tout le temps sur sa petite personne et de regarder le monde, d'observer la société. Et puis effectivement, c'est aussi l'envie de donner la parole à ceux qui l'ont pas. Et là, cette chanson-là, c'était aussi le décor qui m'intéressait, cet endroit qu'on connaît tous où se jouent beaucoup de choses. Les grandes lois sont votées là-bas et où s'entrechoquent deux mondes très différents, à des horaires différents. Et voilà, je voulais faire parler celle qu'on n'entend jamais, quoi.
0: Et c'est pas la seule fois de l'album où tu te mets dans la peau d'une femme. On y reviendra tout à l'heure. Pour le moment, il faut qu'on parle évidemment de la chanson qui a cumulé 10 millions de vues et est

0: Dès l'arrivée jusqu'à son destinataire, tu vas nous le dire, c'est Monsieur le Président, où tu as écrit une petite lettre à Emmanuel Macron. Monsieur le Président, comme tu le dis dans la chanson, t'es pas le premier à écrire au Président. Qui t'a inspiré?
1: Non, c'est dans la tradition des déserteurs. Il y a eu Boris Vian et Renaud avant moi, comme je le dis dans le, dans le texte. Et c'est vrai que, alors moi, c'est pas sur le thème de l'antimilitarisme comme l'avaient fait mes prédécesseurs, mais ouais, c'est un petit peu la suite logique des oubliés quelque part que j'avais écrite pendant le premier quinquennat, et là c'est un peu la version du deuxième quinquennat. Comme rien n'a vraiment changé, l'injustice sociale est toujours là, les fossés s'agrandissent, et puis c'était aussi l'accumulation des petites phrases un petit peu teintées de mépris, comme voilà, quand on arrive dans une gare, on croise les gens qui réussissent et les gens qui ne sont rien. Je trouvais que ces phrases-là, enfin moi, ça a été la goutte d'eau qui a fait déborder le vase.
0: T'as trouvé que c'était un discours un peu violent.
1: Voilà, et qu'on pouvait pas parler comme ça aux gens, voilà, qui parfois souffrent d'une société qui est pas facile tous les jours. Donc voilà, j'avais envie de le dire en chanson. C'est un petit coup de colère très frontal pour le coup cette chanson, mais il en faut de temps en temps.

0: J'espère qu'il va te répondre.
1: Bah ouais, ouais, je te tiendrai au courant. Je reviendrai pour te dire si jamais j'ai une réponse.
0: Tu fais la suite de la chanson.
1: Voilà.
0: Alors, Gauvin, l'album s'appelle Boulevard de l'enfance. On sait tous, de toute façon, et alors encore plus quand on devient parent, ce qui est ton cas, que voilà, on revient jamais vraiment de notre enfance.
1: Non,
0: et
1: ouais,
0: que, voilà.
1: Ça, c'est vrai.
0: Donc, c'est sûr que c'est un thème hyper important. Là où, dans ton album, c'est terrible et ça déchire le cœur, c'est qu'en fait, enfance, selon l'endroit où t'es né et l'époque où t'es né, ça veut vraiment pas dire la même chose. Donc, on croise des souvenirs de cours d'école dans une chanson comme Les avions en papier. Ils voleront.

0: c'est tes souvenirs d'enfance,
1: oui.
0: À toi.
1: Ouais, ça c'est les miens, c'est cette espèce de nostalgie, de l'insouciance qu'on a avec les copains dans le préau, où finalement on a peu de soucis. Le seul souci qu'on a, c'est que l'avion papier vole le plus loin c'est possible et avoir des baskets qui courent vite. Et c'est vrai que c'est une belle période quand même de la vie.
0: C'est merveilleux quand le but de ta journée, ouais, c'est de faire rire tes potes.
1: Exactement.
0: Si t'as réussi ça, t'as réussi ta journée.
1: Ouais, c'est magnifique.
0: C'est très joliment raconté dans cette chanson. Ceci dit, et alors là pour le coup, c'est pas caractéristique de 2026, ça a malheureusement toujours été le cas. Il suffit d'être né ailleurs pour avoir une enfance bien différente. Et c'est ce que tu racontes en te mettant dans la peau d'un petit gars de 6 ans à, ouais, Kharkiv, en Ukraine.

0: otages.
1: À Kharkiv, ville ukrainienne, donc régulièrement bombardée par la Russie. Hier, il y a encore eu deux morts. Enfin voilà, tous les jours, on reçoit évidemment de mauvaises nouvelles de cet endroit du monde. Là, pour le coup, alors c'est quoi? C'est une phrase qui t'arrive en premier, ou alors c'est tu regardes les infos et tu te dis faut que j'en parle?
2: C'est une image, justement, un enfant avec sa maman sur le quai de la gare, et en fait tu vois dans le regard, dans les yeux, voilà, que il y a une espèce d'incompréhension, on comprend pas ce qui se passe dans les yeux de l'enfant, oui. Et la mère avec cette espèce de peur dans le regard, et j'avais envie de parler de l'exil, en fait, cet exil forcé du jour au lendemain. Tu tournes la clé de ton appartement et tu changes de vie, et parce que il y a des dirigeants à des milliers de kilomètres qui décident pour toi le sort de ton existence, et c'est souvent les gamins qui en pâtissent de ces décisions là et voilà, je voulais raconter à hauteur d'enfant justement le début de la guerre, avec un vocabulaire plutôt enfantin aussi, pour avec cette naïveté que les enfants ont.
1: Oui, ils pensent que c'est des feux d'artifice, voilà, exactement, des bruits, des bombes,
2: et donc ça permet aussi de pouvoir raconter, de dire plein de choses qu'un adulte ne dirait pas, et voilà, et en même temps un enfant, on a l'impression qu'il ne comprend pas, et alors qu'en fait évidemment il saisit tout, et il va peut-être pendant des années subir ce traumatisme. Mais voilà, c'était dans l'idée aussi de raconter cet exil qui évidemment a lieu en ce moment en Ukraine, et dans malheureusement beaucoup de pays du globe. Voilà, c'est un conflit qui m'a beaucoup marqué ces 3-4 dernières années, que j'ai beaucoup suivi. J'ai entretenu aussi une relation épistolaire avec un professeur de français en Ukraine qui étudiait mes chansons. On est rentré en contact, et j'avais le besoin d'écrire sur ça, et sur cette enfance piétinée aux quatre coins du monde, et notamment en Ukraine.
1: En écoutant les chansons de cet album Boulevard de l'enfance, nouvel album de Gauvin Serre, que je vous recommande évidemment, en fait on se dit mais merde, c'est vrai, l'enfance c'est sacré. Alors nous, évidemment, on est vieux, donc notre enfance elle est passée, on en a bien profité, enfin j'espère que vous en avez bien profité en tout cas, mais là, en ce moment même, au moment où on se parle, il y a des gosses pour qui il faudrait qu'on se batte pour que leur enfance aussi elle soit sacrée. Et t'es pas tout seul dans ce combat-là, puisque tu partages une chanson avec Francis.
2: Ouais, avec Francis, le Francis.
1: Le Francis, Cabrel de son nom de famille, mais enfin est-ce nécessaire? Je ne sais pas. Lui aussi, ça c'est un thème qui lui a parlé.
2: Ouais, en tout cas, je lui ai envoyé ce texte-là. J'en avais envoyé deux, à vrai dire. Il a tout de suite dit qu'il voulait chanter sur celle-là.
1: Et, donc c'est la chanson titre de l'album, hein, Boulevard de l'enfance.
2: Boulevard de l'enfance, qui est très importante pour moi, qui résume bien aussi, je pense, cet album, dans le sens où ça parle de mon enfance à moi, de cette espèce de privilège justement d'avoir eu cette innocence, cette insouciance, et de la cour d'école, et en même temps aussi de regarder le monde et de se dire que c'est pas le cas partout. Et de dresser des portraits aussi d'autres enfants sur ce globe, et de se dire aussi finalement la naissance c'est peut-être la plus grande injustice sur cette planète, et j'avais envie de le raconter en chanson à travers des portraits et de le partager avec quelqu'un, parce que il y a aussi beaucoup question de transmission quand même dans cet album, et c'est quelque chose qui me touche beaucoup dans la vie en général, le fait de transmettre son savoir aux autres.
1: Et t'as transmis quelque chose,
2: et
1: Cabrel?
2: Francis m'a évidemment transmis beaucoup de choses, déjà depuis que je l'écoute, depuis tout gamin, à des périodes très différentes, quand t'es enfant, quand t'es ado et que t'es un peu perdu, puis quand tu commences à écrire des chansons, il te transmet beaucoup de choses aussi sans le savoir, et puis depuis que je l'ai connu, il m'a aussi transmis c'est tellement de choses, sans forcément rien dire, mais avec son humilité, son charisme, sa manière de travailler, sa manière de gérer sa carrière aussi, de pas être toujours sous le feu des projecteurs, d'être dans son lot natal à Stafford, et de travailler quelque part comme un artisan de la chanson.
1: Je trouve ça, entre deux disques.
2: Je trouve ça très classe et très élégant, et c'est quelqu'un qui m'inspire beaucoup. Nous deux.

0: c'est hyper rare que Cabrel chante des mots écrits par quelqu'un d'autre.
1: Oui,
0: un peu
1: ouais,
0: comme
1: ouais.
0: toi non plus, tu chantes oui, pas les mots des
1: vrai.
0: Autres
1: non,
0: normalement.
1: Mais c'est vrai, ça me touche d'autant plus, honnêtement.
0: Ouais, hein.
1: J'avoue que quand j'ai envoyé le premier petit message, je m'attendais pas à ce qu'ils disent oui, il fait très peu de duos et tout ça. Et non, ça m'a bouleversé, vraiment. Enfin, c'est un cadeau exceptionnel. Quand j'ai entendu sa voix la première fois en studio, on se regardait comme ça, on avait tous les deux le casque et honnêtement, j'ai pris une claque émotionnelle, une décharge électrique en fait. En une seconde, quand il a ouvert quand il a dit la première phrase du deuxième couplet, et bon, j'étais déjà très heureux avant ce moment-là, mais à ce moment-là, je me suis rendu compte du cadeau que c'était de pouvoir partager avec un artiste comme lui.
0: Jeune papa depuis une petite année, forcément il y a une influence dans ton album,
1: oui.
0: Dans les textes aussi, mais peut-être même dans la façon dont il a été fabriqué. Est-ce que avec les nuits courtes, t'as été obligé de travailler différemment?
1: Bah ouais, un petit peu. En tout cas en studio, c'est vrai que la fin c'était un peu forcément un déchirement aussi de parfois partir à Bruxelles et de laisser
0: petit
1: bonhomme
0: petit
1: tout seul
0: maison.
1: À la maison.
0: Bah oui.
1: Et en même temps, c'était magnifique. J'ai pu l'amener en studio un petit peu. C'était des moments incroyables. Enfin voilà, qui resteront gravés pour moi. Mais c'est vrai que oui, ça a forcément influencé en tout cas ma manière d'écrire, d'appréhender les sujets.
0: Tu te trouves plus adulte?
1: J'en sais rien, faudrait demander à ma compagne. Mais peut-être un petit peu quand même. Je pense qu'il y a un petit pourcentage de moi qui a pris un petit peu en maturité. On essaye de faire un petit peu plus gaffe quand même. On est un petit peu plus responsable, j'espère.
0: Et t'as remarqué, tu seras plus jamais insouciant.
1: Ouais, non, c'est vrai
0: fini.
1: Qu'il y a ce truc de.
0: Tu te feras toujours un petit peu de soucis quelque part.
1: L'inquiétude comme ça qui plane un peu au-dessus de la tête, qui est permanent, c'est quelque chose que je connaissais pas. Effectivement, ça c'est c'est vraiment une nouveauté.
0: C'est fou, hein,
1: peut-être
0: ça.
1: La plus importante, je trouve. Le fait se soucier pour quelqu'un d'autre que soi, parce qu'en fait pour soi on se soucie jamais, enfin on est complètement déconnecté de ça depuis qu'on est né, donc ça fait tout bizarre, mais c'est magnifique dans la vie et c'est magnifique aussi dans les chansons, donc
0: Alors il y a cette chanson Un peu de nous deux où tu t'imagines ce petit garçon, donc je pense que tu as dû l'écrire avant qu'il naisse.
1: Ouais, après l'échographie des 5 mois en fait, quand on nous a annoncé que c'était un petit gars, comme on voyait un petit peu le visage et tout, et c'est vrai que c'est une phrase qu'on nous dit beaucoup quand on va devenir parent, c'est à qui il va ressembler,
0: quel très
1: trait de caractère il va avoir, est-ce qu'il va avoir le sale caractère de l'un des deux, est-ce qu'il va avoir tes yeux, est-ce qu'il va avoir... Et je trouvais qu'il n'y avait pas eu forcément une chanson qui parlait de ça, de cette espèce de mélange entre les deux parents. Et du coup, la chanson est arrivée très vite et ça a donné un peu de nous deux.
0: Un peu de nous deux, je pense qu'il va bien rigoler en l'écoutant quand il sera grand.
1: J'espère.

0: joli mélange. Un peu de nous deux. Gauvin, on l'a dit tout à l'heure, oui, tu as des chansons qui parlent de toi, tes expériences, etc. Mais on ne peut pas te reprocher d'être nombriliste, franchement. Enfin voilà,
1: j'espère.
0: Oh bah là, en quatre albums, non, c'est bon, tu as gagné ta médaille. Voilà, tu t'intéresses aux autres. Donc la parentalité, oui, la tienne, évidemment, est importante pour toi. Mais tu te mets à nouveau dans la peau d'une femme, dans une chanson qui s'appelle « Presque une maman ». Écoutez, et puis après, on en parle. Depuis

0: Elle est hyper touchante, cette chanson, et elle va, je suis sûre, faire chaud au cœur de celles et ceux, parce que souvent on est deux aussi dans cette histoire-là, qui ont du mal à avoir des enfants. Mais là, en écoutant ça, je me dis, c'est fou, parce que oui, je sens bien qu'il a fait sa recherche. Parce que, par exemple, je pense qu'il n'y a pas beaucoup d'hommes en France qui savent que le test de grossesse positif, c'est 2 barres.
1: Ouais.
0: La plupart s'en foutent, en fait, que c'est positif quand on leur dit. Et puis, ouais. mais c'est fou. Ça vient d'où, cette chanson et cette telle empathie pour ces femmes qui rêvent
1: C'est
0: en attendant.
1: Beaucoup de discussions, observations avec mon entourage proche. Et c'est vrai que de se dire que c'est arrivé à tellement de femmes, les pourcentages m'ont paru dingues en fait quand j'ai commencé à me renseigner sur
0: les
1: le sujet.
0: Couches, voilà, oui. Et mais personne n'en parle.
1: Voilà. Et en fait, c'est ça qui m'a interpellé. J'avais l'impression aussi qu'on dédramatisait vachement ce truc-là, alors que j'ai l'impression que ça laisse des traces profondes chez les femmes. Et voilà, évidemment, c'est le genre de chanson où on avance. À petits pas pour pas taper à côté, parce que c'est trop important comme sujet, et puis surtout quand on est un homme, de se mettre dans la peau d'une femme.
0: Oui.
1: En fait, je trouvais que c'était obligatoire, parce que ce que je voulais raconter, c'était aussi le ressenti dans le corps. Et si j'avais parlé à la place du père, évidemment je pouvais pas parler de ça. Et c'était aussi pour essayer de mettre un espèce de pansement sur ce sujet tabou, en fait, beaucoup, et qui arrive à beaucoup de monde.
0: Même le mot fausse couche, ouais. Alors que t'es réellement enceinte, en fait, avant de le perdre, ton bébé.
1: Exactement. Donc, puis j'avais l'impression aussi que beaucoup de femmes culpabilisaient de ça, alors que évidemment elles n'y sont pour rien. C'était une manière de leur dire, t'es pas toute seule, quoi.
0: Bah bravo, parce qu'avec délicatesse et précision, je trouve que ça tape vraiment là où ça doit, presque une maman à écouter, donc sur le nouvel album de Gauvin Serres. Et puis il y a une autre femme très importante, c'est ta maman.
1: Oui.
0: Et oui, 4 enfants plus loin,
1: dans ce disque.
0: Il y a plein de femmes. Alors quand même, là, ta maman, tu parles d'elle, sa peau, parce que sinon on va chez le psy.
1: Non, enfin, là je me mets
0: il faut pas. Mais n'empêche, tu parles pareil d'un sujet. Alors, je me souviens qu'il y avait eu un roman sur ce thème, mais évidemment le nom de l'auteur m'échappe, donc c'est complètement bête que je vous le dise. Enfin, il y a un roman.
1: Non, mais ok.
0: Voilà. Sur le syndrome du nid vide.
1: Oui, oui, oui.
0: C'est ça.
1: C'est exactement ce moment un peu charnière, où les enfants quittent le cocon familial et où la maman se retrouve toute seule, avec ses souvenirs, avec beaucoup de nostalgie.
0: Parce qu'en plus, sur le chemin, elle a divorcé, donc il n'y a même pas un mari, elle est vraiment toute seule, quoi.
1: Exactement, et c'est vrai que j'avais envie de parler de ce moment-là et de lui témoigner aussi tout l'amour que j'ai pour elle en chanson, ce qui est pas toujours facile à dire en vrai, et c'est pour ça que les écrits parfois sont importants, et ce qui est bien avec les chansons, c'est qu'on peut dire plein de choses aussi entre les lignes. Et j'avais écrit une chanson sur mon papa dans le premier album, dans la bagnole de mon père, donc je voulais aussi rééquilibrer les choses, et cette chanson est hyper importante pour moi, et j'espère qu'elle fera du bien à ma maman et à toutes celles qui se sentent un petit peu seules parfois dans une grande maison qui a eu beaucoup d'insouciance justement quelques années auparavant. On passe.

0: quand elle a entendu cette chanson? Et tes frères d'ailleurs?
1: Tous mes frères ne l'ont pas entendu encore. Ouais. Je crois qu'il n'y a que mon plus grand frère qui l'a entendu. Parce que je voulais aussi garder un petit peu la surprise aussi de cette version arrangée que j'aime bien. Mais un jour, je l'ai joué quand même à ma maman dans cette maison-là. Et j'avoue, je flippais. J'avais les mains qui tremblaient, je me souviens. Parce que je voulais pas... Je voulais pas faire une version ratée et c'était un moment. Enfin, je m'en souviens très bien de ce moment un peu suspendu et bon, je crois qu'elle avait les yeux qui piquaient un petit peu à la fin. Ouais.
0: Je vous recommande, les amis, ce très beau quatrième album de Gauvin Cerce, Boulevard de l'enfance. À la prochaine.
1: À la prochaine, Amine. Merci pour ton accueil généreux à chaque fois.
0: Merci.
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0: chanteuse, Souad Massi, sa guitare, sa voix, sa plume aussi poétique que rock'n'roll, vous présente ce soir dans Décibels son nouvel album, Zagat. Bonsoir Souad Massi.
1: Bonsoir.
0: Bienvenue. Souad, les Françaises et les Français ont découvert votre voix sur une chanson de Marc Lavoine. Je crois que vous étiez arrivé en France pas très très longtemps avant, après avoir grandi en Algérie. Et la chanson, c'est Paris. Paris.

0: à cette époque de votre arrivée en France, à Paris, avec nostalgie?
1: Beaucoup. Il y a 25 ans de ça déjà, c'était en 99, et cette chanson, à chaque fois que je l'écoute, ça me renvoie directement au 9 janvier 99. La date où je suis arrivée en France.
0: 9-01-99. Swad, six ans plus tard et des poussières, vous voilà aux victoires de la musique pour votre troisième album, Mesquelil, album de musique du monde de l'année 2006 aux victoires. C'est Swad Massy.

0: celles et ceux qui vous écoutent à ce moment-là pourraient vous qualifier votre musique. Alors là, voilà, il y a une petite guitare presque un peu andalouse.
1: Calvert aussi, ouais, un peu.
0: L'album dont on parle aujourd'hui, Zagat, il est très rock. Parce qu'en fait, au fond, vous êtes une rockeuse.
1: Ben, je l'ai été. Je l'ai été quand j'étais jeune. Et j'avoue qu'avec les nouvelles chansons et avec tout ce qui se passe en ce moment, je ne pouvais pas faire autre chose que le rock.
0: Ouais, alors vous l'avez été, vous avez même, je crois, monté avec votre frère un des premiers groupes de rock en Algérie.
1: Alors, avec mon frère, j'ai beaucoup composé, j'ai travaillé avec lui, mais le groupe dans lequel j'ai fait partie en Algérie, c'était Atakor, il existait déjà.
0: D'accord.
1: Avant, et je l'ai intégré quelques années plus tard de sa création.
0: Et alors, c'était comment d'être une fille rockeuse en Algérie?
1: Non, déjà, c'était pour moi... heureusement que j'ai eu affaire... j'étais un peu sous l'aile du bassiste, qui était un ami aussi.
0: Ouais.
1: Et ils m'ont vraiment aidée, parce que c'était pas évident pour une jeune femme de sortir déjà dehors et de faire de la musique. Mais pour moi, c'était une belle revanche sur la vie. Pour moi, il y avait plus rien qui pouvait m'arrêter.
0: C'est ça. Et comment vous l'avez découvert, ce rock? Qu'est-ce qui vous a initié?
1: Alors, déjà, moi, j'ai eu la chance d'avoir grandi au sein d'une famille mélomane qui adore toutes les musiques, et un oncle aussi qui était musicien, deux frères qui sont musiciens. Et ça m'a vraiment ouvert la porte vraiment pour entrer dans ce domaine.
0: Ouais.
1: Après, au sein de Atakor, c'est là où j'ai découvert Led Zeppelin, AC/DC, Aerosmith, U2. Atakor faisait beaucoup de reprises de ces groupes-là, et c'est là où j'ai découvert toutes ces belles musiques.
0: Et alors, votre instrument, la guitare, vous vous y mettez à quel moment et pourquoi?
1: Alors, j'ai commencé un peu tard, mais vers 17 ans, à jouer à la guitare, parce que c'est grâce à mon frère Hassan qui m'a, pour mon anniversaire, m'inscrite pour apprendre à jouer la guitare. Lui, il faisait du piano depuis déjà un moment. Et voilà, c'était mon cadeau d'anniversaire. Mmh. Et ça me permettait, c'était mon refuge, la guitare. C'était ma meilleure amie. J'étais très introvertie, et ça me permettait d'avoir une présence à qui parler.
0: Ouais. Et puis aussi un support pour composer.
1: Beaucoup avec la guitare. J'aurais aimé jouer le piano, mais bon, quand mon frère jouait très très bien, ça m'a complexé. Du coup, je me suis concentrée sur la guitare.
0: Bon, alors merci aux frangins, parce que c'est très bien, ça m'arrange beaucoup que Swad Massi ait choisi la guitare. L'album Zagat, il est très très guitare. Vous allez l'entendre tout à l'heure. On va se balader dedans, mais avant, Swad, pour revenir donc à cette histoire de votre duo avec Marc Lavoine, j'avais envie de vous interroger sur votre rapport avec la variété française, puisqu'il n'y a pas que avec Marc Lavoine que vous avez chanté. Vous êtes sur l'album de duo de Florent Pagny. Savoir.

0: Ces chanteurs-là, vous les découvrez quand vous arrivez en France ou bien déjà en Algérie, vous les connaissiez?
1: Je les connaissais déjà d'Algérie parce que je regardais leurs clips et j'avais aussi, à l'époque, c'était des cassettes.
0: Ah oui.
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1: Ça nous rajeunit pas. Et j'avais la cassette de Cabrel, Florent Pagny aussi, ouais. Quelques chansons de lui, oui, je les écoutais en Algérie.
0: C'est vrai qu'il faut dire, pour celles et ceux qui ne vous connaissent pas, Swad, vous ne faites pas des albums pour aller compter les pâquerettes dans les prés. C'est quand vous avez des choses à dire que vous allez en studio, que vous composez, que vous écrivez, que vous enregistrez des chansons. Et c'est vrai que l'album Zagat, donc déjà rien que son titre mérite qu'on s'arrête dessus. Zagat, donc c'est une petite expression qu'on peut, dire en français, ça se gâte. C'est une expression algérienne.
1: Algéroise.
0: Ouais, algéroise même, ouais, c'est à Alger c'est qu'on pas. Dit ça. Ouais. Et on dit ça, alors on peut dire ça parfois quand c'est rigolo, quand des enfants ont fait une petite bêtise et qu'ils ont peur de se faire attraper par exemple.
1: Non, mais je pense que c'est quand ils font des grandes bêtises, hein, Zagat.
0: Zagat, c'est. Faut avoir cassé un vase, un truc comme ça dans la maison.
1: Ouais, on peut avoir plein d'imagination pour ça, mais c'est vrai que c'est quand il faut se cacher quelque part.
0: Ok. Et donc là, c'est un peu votre réflexion sur le monde qui nous entoure. Que ce soit la géopolitique ou même à des petits niveaux, même plus personnels. Zagat, ça se gâte, c'est une époque qui vous paraît morne, donc vous y répondez à coups de guitare.
1: Je pense que la majorité des personnes qui nous écoutent sont d'accord avec moi, que ça se gâte partout, c'est triste, on se sent, on est acculé, on se sent vulnérable. J'ai l'impression que j'ai les poings liés. J'avais envie de transformer cette colère et cette peur en autre chose, en musique. J'ai acheté pas mal de cahiers. J'écrivais tout ce qui me passait par la tête et j'en ai fait des chansons. Fait des chansons parce que j'avais envie de sensibiliser les gens. J'avais envie de partager aussi. J'aime bien avoir l'avis d'autres personnes sur ce qui se passe et je l'ai fait en chanson.
0: Alors justement, la vie des autres, c'est vrai que c'est, on sent que c'est important pour vous. Vous êtes dans la communication, dans le partage, Swad Massi. L'album, depuis qu'il est sorti, on est nombreuses et nombreux à en parler. Quel est le retour du public? Qu'est-ce qu'ils disent?
1: Alors, c'est difficile de parler de soi, mais j'aime bien. La plupart des gens aiment bien ce son rock. Ça leur parle. Ça leur rappelle un peu la période où il y avait beaucoup d'artistes engagés qui se révoltaient, qui participaient, qui avaient des festivals où ils chantaient. Ça leur évoque cette période-là. Et ils aiment bien la pochette d'album, là, cette couleur.
0: Rouge!
1: Le rouge, oui. La photo aussi, qui rappelle un peu les guerrières berbères. Et c'est les échos que j'ai eus, elles sont très positives et ça me fait vraiment plaisir.
0: C'est super que vous parliez de ça, du côté ensemble. Je sais pas comment décrire mieux. Alors pourtant, ce n'est pas mais c'est ensemble. C'est-à-dire que on a vécu des périodes dans les années 80, dans les années 90, où on était rassemblés. Alors oui, derrière des artistes notamment, et on était tous ensemble et on chantait ensemble des chansons. Je me souviens par exemple de Salut à toi, des Berruriers Noirs, des choses comme ça. Il y avait un sentiment de communauté qu'on a peut-être perdu. On parle même maintenant d'archipélisation de notre société, ça veut dire on est chacun sur un petit bout d'île avec un téléphone qui nous envoie que les infos qu'on aime, que des gens qui sont d'accord avec nous et on communique plus. Donc vous pensez que des chansons, des concerts, ça peut rassembler les gens?
1: Je pense que la chanson a toujours rassemblé les gens. Elle a toujours, on a toujours construit des ponts avec les chansons, la musique, et ce qui nous permet aussi de créer des sas. C'est parfois de s'isoler aussi, de réécouter des chanteurs ou des chansons qu'on aime bien. Moi, je suis à l'ancienne. J'aime bien mettre un CD et écouter tout l'album. Ça me permet aussi de me poser, parce que on reçoit tellement d'informations qu'on sait plus quoi prendre et voilà.
0: Donc se plonger dans un album. Alors plongeons, tiens, puisque c'est l'heure, dans Agathe, l'album de Souad Massi. Vous croiserez Tilly.

0: On parlait tout à l'heure des guitares électriques, elles arrivent, mais je voulais qu'on parle de ce moment-là aussi, de l'album. Alors, pour le coup, ceux qui vous ont découvert à vos débuts vont dire « Ah, on retrouve notre Swad qu'on aime !» Presque folkeuse, en fait. Qu'est-ce que ça dit, cette chanson ?
1: En fait, cette chanson, elle paraît triste. Elle est triste.
0: Un peu mélancolique.
1: Elle est mélancolique, mais il y a une forme d'amour aussi. Parce que je demande au soleil d'aller caresser la joue d'une autre personne qui est triste. Voilà, c'est une chanson aussi sur le partage.
0: Allez, on branche les guitares.

0: Rachida qui chantait du rock en arabe. Là, vous faites ça sur Zagat, cette chanson géniale. Il y a beaucoup de rock en langue arabe?
1: En tout cas, que ce soit au Maghreb ou au Moyen-Orient, j'ai rencontré pas mal de jeunes qui faisaient du rock ou du rap ou du reggae. Vous avez parlé de Rachida, je voulais juste rebondir parce que Justin Adams avait réalisé pas mal d'albums de Rachida et c'est lui aussi qui a réalisé cet album.
0: Ouais.
1: Peut-être que c'est pour ça qu'on retrouve aussi quelques sonorités.
0: On sent quelque chose, bien sûr. Il y a une cousinade quelque part. Mais ce qui est super, c'est que, en fait, vous aviez vos compositions et Justin Adams, il arrive en fait après, une fois que vous êtes en studio et que vous voulez donner une couleur particulière, c'est ça?
1: Dès le départ, j'avais envie d'aller vers le rock et c'est vrai que Justin Adams, il est venu, il m'a encadré et il a réalisé, il a fait les arrangements et il a ramené sa couleur aussi, très rock.
0: Et il a même fait ressortir votre côté punk.

0: j'ai décidé, c'est mon nouvel hymne. 6h du matin, c'est l'hymne de la charge mentale. Swad, oh bravo.
1: À chaque fois que je suis dans le métro le matin, je pense à cette chanson. Je vois les gens fatigués. J'ai dit, on est tous pareils, on est tous fatigués. Ouais. Surtout les femmes.
2: Surtout les femmes. Ouais. Vous regardez beaucoup les gens vivre autour de vous pour vous inspirer?
1: C'est fou parce que moi, le matin, ou pas le matin, spécialement le matin, mais je ne regarde pas mon téléphone dans les transports parce que déjà, je perds beaucoup d'affaires. Et je regarde les gens et c'est dur. Hein. Je ne voudrais pas critiquer, mais... Je fais partie des rares personnes qui regardent les autres, ou qui lisent, ou pensives, mais pas sur mon écran.
2: Ouais.
1: C'est pas que les ados, que les jeunes, même les personnes de mon âge, ou sont tous sur leurs écrans et ça me fait vraiment peur.
2: Oui, parce qu'on
1: se regarde plus.
2: On se regarde plus et on ne rêvasse plus. Parce qu'en fait, quand on est sur le téléphone, alors on a beau regarder des trucs débiles, n'empêche que le cerveau est occupé. Alors que c'est la divagation finalement qui fait la créativité.
1: Oui, parfois, je me dis, si jamais il arrive quoi que ce soit, un vol ou quelqu'un qui fait un malaise, on ne sait même pas comment il était habillé, on ne sait pas ce qui se passe autour de nous. Et on est vraiment dans notre monde, dans notre écran et ça nous, je ne sais pas, moi, ça, c'est quelque chose vraiment qui me fait vraiment peur.
2: Oui, c'est effrayant. En fait, on n'a pas conscience de notre environnement. Alors qu'on vit dans un monde où on devrait faire très attention à notre environnement.
1: Bien sûr, bien sûr.
2: Une des leçons de Zagat, l'album de Swad Massi. Allez.

0: et bravo pour ce bel album, Zagat. C'est un album qui a été, vous diriez, plutôt facile à fabriquer, à imaginer, à inventer, ou ça s'est fait un peu dans la douleur?
1: Est-ce qu'il était facile à faire? Non, pas du tout. Moi, je prends beaucoup de temps pour écrire et je me prends la tête quand j'écris. J'essaie de choisir. Je fais très très attention quand je choisis mes mots et c'est vraiment à chaque fois c'est une période pour moi de recherche et de tension. Ça n'a jamais été facile.
0: Donc vous voulez à la fois être précise, incisive, quand on cherche le mot juste, c'est ça en fait qui se passe, c'est qu'on veut pas, on veut que tout le monde comprenne.
1: En fait, j'ai l'idée, j'écris bien sûr, après c'est vrai que j'écris en arabe à part les chansons que j'ai écrites en français,
0: ouais.
1: Mais c'est que je suis très très dure avec moi-même parce que je suis très exigeante, j'essaye tout, je me dis toujours que c'est pas assez, c'est pas bien, il faut que j'écrive mieux que ça, je suis très très dure avec moi-même.
0: Mais Swed, le monde entier vous aime, en France on vous adore, pour vos concerts, on vous attend en Allemagne, en Angleterre, en Hollande, est-ce que ça, alors même si j'entends et j'admire le fait que vous soyez si dure avec vous, même, mais est-ce que ça vous apporte quand même un peu de réconfort dans les moments de doute?
1: Le réconfort, je l'ai sincèrement quand je suis sur scène. Quand je suis sur scène, parce que je partage la musique avec mes musiciens, il y a une interaction avec le public, je vois comment ils réagissent. C'est ce que j'aime, c'est ça mon réconfort. Mais après, dans l'écriture, non, ça a toujours été douloureux pour moi.
0: Bon, bah merci de vous faire un peu mal pour c'est nous faire une beaucoup grossesse. De bien après.
1: C'est comme ça. Une grossesse, oui.
0: Mais c'est un beau bébé, Zagat.
1: Merci.
0: Sachez-le,
1: ouais,
0: sachez-le.
1: C'est mon troisième bébé.
0: C'est ça, un bébé.
1: Non, j'en ai d'autres, mais bon, c'est. Non, je parle des albums. Hein,
0: oui.
1: J'ai pas 10 enfants. Hein.
0: Alors, c'est un bébé, du coup, quand il filon la métaphore, un bébé qui a été enregistré à moitié en Angleterre et à moitié en France.
1: Oui,
0: oui,
1: j'avais envie d'avoir ce son british.
0: Ça marche, hein. Ouais.
1: J'allais vers le rock et j'avais vraiment envie de ne pas tricher. Et même avec Justin, avec les musiciens avec qui j'ai travaillé en partie en Angleterre, j'avais besoin de cette énergie anglaise, on va dire, pour certaines chansons.
0: Et puis, il y a des invités aussi sur le disque. Alors, un grand philosophe du XIIe siècle, andalou de langue arabe, il s'appelle Averroès, et vous le citez dans la chanson « L'équation numéro 2 ». Et si vous vous dites « Oh là là, mais moi, en cours de philo, j'ai pas révisé Averroès », croyez-moi, cette phrase-là, vous la connaissez sans savoir même que c'est de lui.
2: L'ignorance mène à la peur. Et la peur mène à la haine, et la haine mène à la violence. Voilà l'équation.
0: Ah, et c'est très puissant, hein, ces mots d'Averroès. Ça vous arrive souvent de citer des auteurs dans vos chansons ou c'est une première?
1: Alors, dans le passé, j'ai le plaisir de lire des poèmes avec des musiciens dans la formation Cœur de Cordoue. Et je rendais hommage à certains poètes. Et ça m'a toujours inspirée pour écrire. C'est-à-dire que ça m'arrive de prendre au hasard un philosophe ou un écrivain et je lis une citation très connue et ça mûrit après dans ma tête et je peux composer à partir d'une citation, par exemple.
0: Voilà, Swed Massy, fit Averroès. C'est pas tout le monde.
1: C'est la classe. C'est la classe.
0: Exactement. Il y a aussi Youssoupha. Youssoupha est sur l'album pour une chanson qui s'appelle Congo Connection. Alors oui, ça parle du Congo, mais ça peut parler de tout un tas d'autres pays d'Afrique.
1: Tout à fait. Où les enfants, où les gens sont exploités.
0: C'est
1: bien sûr.
0: C'est ça. Des pays qui devraient être les plus riches parce qu'ils ont les ressources énormes et pourtant les gens crèvent de faim.
1: Et dommage parce que il y a de la corruption. Et c'est toujours les pauvres qui payent. Et j'avais envie de soulever surtout le problème des enfants qui sont exploités dans les mines et pour fabriquer nos fameux téléphones, ordinateurs, avions, drones. Et voilà, tout est connecté. On le voit pas parfois, mais c'est des nouvelles drogues en fait.
0: Youssoupha et vous, c'est beau. Ouais.

0: Alors elle fait ça, Swad Massi, dans son album Zagat, elle partage avec vous sa vision du monde. Alors oui, il peut être très laid en ce moment, il peut faire très peur, mais ça ne veut pas dire qu'on ne peut rien en faire. C'est ça en fait un peu votre philosophie, on peut en faire quelque chose de tout ça.
1: De toute façon, on n'a pas le choix.
0: Oui,
1: moi j'estime que quand on est adulte, il faut qu'on se surpasse pour rassurer nos enfants, ceux qu'on aime, et autant qu'artiste... Je pense que notre rôle, c'est aussi de pouvoir avoir l'intelligence de faire jaillir la lumière de l'obscurité. Je pense que c'est notre rôle aussi, à nous les artistes.
0: Ouais, alors il y a, pour terminer, ma chère Swad Massi, un duo avec Gaël Faye. Ça s'appelle « D'ici, de là-bas ». C'est l'identité, là, qui est questionnée. C'est quelque chose qui vous tracasse ou pas?
1: Alors, c'est une chanson que j'ai faite avec Gaël Faye, et c'est pour dénoncer le racisme.
0: Ouais.
1: C'est l'identité, oui et non. Parce que moi, je sais d'où je viens et je sais où je suis. C'est un bagage qui m'a enrichi plus qu'autre chose. C'est surtout pour dénoncer les amalgames. Mm-hmm. Parce que nos origines, à nous, on ne va pas les effacer pour faire plaisir à certains. C'est juste pour dire que pour nous, c'est une richesse, cette double culture, et qu'on est là pour rayonner et pour construire, et que c'est possible.
0: Ouais, et c'est dit avec tellement de finesse, d'intelligence. Swad Massi, merci d'avoir rebranché les guitares électriques.
1: Ça vous va. Merci de l'invitation.
0: Super bien.

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3: Me voilà devant le gymnase Honoré et Jean Fleury, quartier Coubertin, quoi. Alors, il y a les gars de la ville là qui sont en train de nettoyer tout ça, les rues. Bon, je vais aller les embêter un petit peu, peut-être même essayer de conduire, aller savoir, sur un malentendu. Bonjour, je voulais savoir si je peux monter avec vous pour voir comment ça marche, votre petite machine.
4: On n'a vraiment pas le droit.
3: On met juste un petit tour.
5: Si vous voulez.
4: Oui, ok, d'accord.
3: Merci. Le volant est à droite.
4: Oui. Quand on n'est pas habitué, ça fait drôle la première fois, en fait.
3: Eh ben, il faudrait aller conduire en Angleterre.
4: Oui.
3: Comment ça marche, cette affaire?
4: C'est un joystick, c'est-à-dire qu'on fait descendre le joystick, les balais descendent, la machine démarre, on passe la vitesse 1, et puis voilà.
3: Alors, bon, les balais nettoient, donc ça envoie de l'eau et tout.
4: Ça envoie de l'eau, puis après... ça ramasse toute la merde, si on peut dire comme ça, oui.
3: Voilà. Et ça la met où, toute la merde?
4: Ça la met dans la... Il y a une cuve à l'intérieur, ça la met tout à l'intérieur. Et après, quand on fait de matinée, on va vider.
3: Vous la videz où?
4: On la vide au jardin, le coq. Il y a une benne affrétée exprès pour...
3: Ah, d'accord.
4: Voilà.
3: Vous êtes en train de faire un gros bouchon.
4: Mais c'est le service public. Mais après, c'est les premiers à être contents quand c'est propre.
3: Je peux conduire?
4: Non.
3: Eh bien, il y a une autre petite voiturette, tiens, on va aller le voir.
6: Bonjour.
3: Ah, c'est pas la même que celle de Jocelyn?
6: Non, parce que lui, c'est une balayeuse et nous, c'est une labeuse. Et il passe derrière nous.
3: Ah, ça y est, j'ai compris le truc. Je peux conduire?
6: Ah non, là, je peux pas, là.
3: Il y a un degré de conducteur, c'est-à-dire il y a des conducteurs, ils conduisent les balayeuses et les autres, ils conduisent les laveuses.
6: Oui, parce que là, il faut passer un cassesse. Parce que pour une balayeuse, il faut avoir le poids lourd et voilà.
3: Bon, Fabrice, il paraît que c'est vous le rigolo de la bande.
7: Peut-être. Vaut mieux rire au boulot que ça la gueule.
3: Moi, quand on a un Karcher comme ça dans les mains, on n'a pas envie parfois de donner un petit coup de Karcher de temps en temps, de faire des blagues, quoi.
7: On n'a pas trop le temps.
3: Bon, une petite blague vite fait sur un passant. Je peux essayer?
7: Non.
3: Oh, non. J'ai essayé de conduire, mais personne ne veut me prêter son matériel.
7: Non, c'est interdit.
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0: C'est en Ardèche, dans le Massif central plus précisément. C'est une montagne, le mont Gerbier de Jonc, très reconnaissable avec sa forme arrondie. C'est un ancien volcan qui semble avoir été posé là, comme ça, par un géant. La Loire prend apparemment sa source à environ 1400 mètres d'altitude. Et je dis environ parce que, encore une fois, il y a débat. Sur place, il y a trois sources différentes qui sont indiquées comme étant la source de la Loire. Il y a l'authentique source de la Loire, la géographique source de la Loire et la véritable source de la Loire. Les trois sont des filets d'eau ou, au mieux, des ruisseaux. Et là, c'est le moment de se souvenir de vos cours de primaire. Pour former un fleuve, il faut qu'il y ait une source, rejointe par d'autres sources affluentes, puis par des rivières affluentes, etc., etc., pour finalement que tout ça aille se jeter dans la mer. Mais alors, comment il peut y avoir une source géographique, une source véritable et une source authentique de la Loire? Eh bien, parce que les propriétaires des terrains sur lesquels sont situées ces sources se sont chamaillés pendant longtemps pour savoir lequel était le propriétaire de la source de la Loire. Question certainement d'argent et de tourisme.
1: Bien sûr, aujourd'hui, Lucie, c'est fini quand même, les chamailleries, tout le monde s'est mis d'accord.
0: Bien sûr que oui, tout ça c'est terminé. Aujourd'hui, on parle des sources de la Loire. En fait, la Loire prendrait sa source dans la nappe phréatique sous le mont Gerbier de Jonc. Nappe phréatique qui fait jaillir non pas trois sources, mais une trentaine au pied du mont. Alors, il n'y a pas de source officielle en fait. Et cerise sur le gâteau, certains bénévoles se sont mis à chercher quelle était la vraie source de la Loire. Et ils se sont rendus compte que le premier affluent du fleuve prenait sa source plus haut et plus loin que ces fameuses sources dont je vous parlais tout à l'heure. Même si on n'est pas sûr de sa source principale, on est sûr qu'elle se jette à Saint-Nazaire. Et là, il n'y a pas besoin d'investigation.
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3: Le vin, ça prend du temps. 18 mois en général en Bourgogne avant d'être mis en bouteille. En ce moment, le millésime 2024 finit son élevage en fût comme à Beaune chez Philippe Pacalet. C'est dans le calme de ses caves qu'il nous raconte les notes aromatiques de son Gevrey 2024.
4: Donc là, on a changé de cave, on est plutôt sur du 2024, c'est ça?
5: On est sur des 2024 rouges.
4: Attendez, vous voulez que je prenne votre micro? C'est peut-être plus pratique. Hop, voilà. Donc là, vous avez ouvert le tonneau. Vous plongez la
5: pipette. Et on se retrouve avec un misime classique, c'est pour ça qu'on voit. On a une belle robe rubis, Gevrey Village. C'est quatre parcelles différentes. Gevrey, c'est toujours beaucoup de fruits. Hein. Ça fait un vin assez gourmand et toujours beaucoup de structure. Il y a les deux. Si on prend 10 personnes, toujours 7 qui l'apprécient. On va les soutirer pour les mettre en bouteille l'année prochaine.
4: Quand vous dites préparer, ça veut dire que...
5: On a mis un bouchon.
4: Ça, hein. Donc là, c'est le bouchon qui est à l'intérieur du...
5: Voilà, après on met le robinet.
4: D'accord.
5: Parce qu'on n'utilise pas de pompe, on fait par gravité. Ça évite d'aspirer le vin, c'est moins stressant.
4: C'est plus doux.
5: Voilà.
4: Ah, on peut stresser des vins.
5: Ouais, c'est de la matière vivante. Ouais. C'est comme nous, ça évolue. C'est un peu à l'image de l'homme, le vin. C'est un produit culturel. Il y a beaucoup de points communs.
4: Donc il faut lui apporter beaucoup de douceur. Ouais.
5: Même si la forme du vin, là, c'est le tonneau après la bouteille. Nous, on a un squelette, c'est différent. Mais c'est une construction différente.
4: Oui, mais nous, on se trimballe avec le même squelette toute la vie.
5: Voilà.
4: Et eux, ils changent de squelette quand même.
5: Mais on ne grandit plus à partir de 21 ans, normalement.
4: Non.
5: Alors que les vins, dès qu'on les a mis en bouteille, ils grandissent, mais différemment, parce qu'ils sont aussi coincés dans cette bouteille.
4: C'est pour ça qu'on a cette forme de tonneau, finalement, parce qu'on aurait pu mettre ça dans des cubes, finalement. Enfin...
5: C'est un œuf coupé au debout. L'œuf sous la terre, la gestation, enfin, il y a toujours une jolie philosophie avec tout ça, mais c'est... Hein, il y a un sédiment qui se forme au fond du tonneau, qui s'appelle la lie, donc quand vous remuez le tonneau, ben, ça remélange, ça dynamise, quoi. C'est un peu comme un bébé avec son placenta, quoi. Il y a une naissance. Et ça protège le vin, donc ça dure un certain temps, c'est pour ça qu'on doit soutirer. J'ai un rôle protecteur et nourricier. C'est bien fait quand même.
3: Philippe Pacalet à Beaune est le papa de 50 000 bébés quand même, bouteilles par an. C'est pas rien et ça fait partie de la fierté de notre région.
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1: Vous êtes dans un club de quelque chose, vous? Genre, vous faites du foot le dimanche matin ou du tennis le mardi soir, à moins que vous attendiez impatiemment le mercredi après-midi pour aller vous éclater au club des cheveux d'argent. Cathy, elle, son club à Bois-Guillaume, il s'appelle In Vigno Meritas. Bon, je vous le dis, Cathy, dans son club, on cultive du raisin. Par contre, j'ai du mal à la trouver.
2: Ah, si on se carre pas au même endroit aussi, hein?
1: Bah oui.
2: Comment tu vas?
3: Bien, et toi?
2: T'as vu le soleil?
3: Bah écoute, regarde, l'exposition, ouais. Il est
2: magnifique, hein?
1: On est au pied du conservatoire de musique de Bois-Guillaume.
3: Oui!
1: Et ici, Cathy et ses copains ont planté des vignes pour faire du vin.
3: Bah oui, le vin de Il Vigno Meritas.
2: Tu me les montres de plus près, alors?
3: Allez, on y va.
1: Il y en a pas mal des vignes dans l'agglo rouennaise.
3: Il y en a à Bois-Guillaume, il y en a à Biorel, il y en a à Mont-Saint-Aignan.
1: Et les copains d'In Vigno Meritas n'en ont pas qu'au conservatoire de Bois-Guillaume.
3: Deux arts sur le Mont-Fortin, avec 1431 pieds.
1: Ouais.
3: Et tu peux voir les vignes de Rouen. Quand tu es en bas de la rue Jeanne d'Arc, tu lèves le nez au-dessus de la gare, tu vois les vignes.
2: Alors qu'est-ce qui vous a pris de monter cette association-là de viticulteurs amateurs?
3: Une idée folle de Philippe Rivals, qui est d'une famille de vignerons dans le Tarn. Ouais. Et il habite à Bois-Guillaume, en face d'un terrain, et il disait ça serait bien de mettre des vignes sur ce terrain. Et avec le propriétaire du terrain, Monsieur Humann, il nous a mis à disposition gracieusement son terrain. Et puis, courageusement, les vignerons de Bois-Guillaume ont planté différents cépages. Ça fait 10 ans.
1: Elle n'est pas toute jeune, l'association.
3: Ça fait 10 ans que l'association existe. On apprend sur le tas.
2: Tu connaissais rien avant, toi?
3: Rien du tout.
1: Rien du tout.
3: Rien du tout.
2: Et là, t'es venu avec ton sécateur et tout.
3: Ouais, bah, je peux te montrer comment on taille une vigne maintenant.
2: Mais c'est la période, en fait. Hein,
3: ah, bah, on va le faire, là, ça y est, on commence.
2: Ouais.
3: On attend un petit peu parce qu'on ne voudrait pas se taper des petites gelées le mois prochain.
2: Quand t'étais gamine, tu gaulais les pommiers?
3: Oui, plutôt les pommiers qui
2: c'est aujourd'hui, clair. Tu tailles les vignes.
3: C'est ça.
2: Il a fallu prendre des cours ou quoi, alors? Comment vous avez
3: On fait des cours ouverts à tout public. On a eu la semaine dernière une session de taille.
2: Ah, vous en donnez en plus?
3: À Bois-Guillaume, les gens viennent.
1: Il y avait du monde à la dernière session de taille.
3: On était une quinzaine de personnes quand
2: même. C'était une session de
3: taille. Tu veux essayer?
2: Vas-y, mais il ne faut pas trop couper alors.
3: Ah,
2: mars, ce n'est pas encore trop le moment. Là.
3: On peut commencer là. Sur le dessus, tu vois, tu as des départs comme ça.
2: Ouais.
3: Et à partir de là, tu comptes 1, 2 bourgeons et tu coupes.
2: Tout simplement.
3: Voilà.
2: Tu mets tout par terre.
3: Tout ce qui est mort, hop, tu coupes.
2: Combien il y a de pieds en tout à...
1: Elle te l'a dit tout à l'heure.
3: 1431. Et tu sais pourquoi?
2: 1431.
3: Ça ne te rappelle pas une date?
2: Bah c'est pas Waterloo.
3: Non.
2: C'est pas...
3: C'est chez nous quand même, hein. Rouen.
2: Ah, Jeanne d'Arc.
3: Eh ben oui.
1: C'est en 1431.
2: Quelle était... est-ce que vous avez une cuvée Jeanne d'Arc au moins?
3: Pas encore.
1: Mais c'est une idée.
3: Bien vu, Fred.
1: Et il est comment ce vin?
3: Il est bon.
1: Il est bon.
3: Très très bon.
1: Il leur reste des bouteilles des premières cuvées.
3: Oui, plein. Ouais.
1: Il n'était pas aussi bon.
2: Il est gardé pour la postérité, quoi.
3: Exactement.
2: Pour la collection.
3: Pour les gens qu'on n'aime pas.
2: Ouais, tiens.
1: Vous savez ce qu'ils font avec les feuilles de vigne?
3: On fait des feuilles de vigne farcies.
1: Rien ne se perd.
3: C'est très très bon.
1: Tapez In Vigno Meritas sur un moteur de recherche, vous aurez toutes les infos.

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1: Pour changer, je ne vais pas vous apprendre un mot, mais vous apprendre quelques subtilités pour écrire en breton. Et ensuite, place à un prénom pour changer aussi.
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1: Bon, c'est la journée du changement. Alors, je vous apprends chaque jour des mots. La pratique orale, c'est bien, mais l'écrit, c'est important aussi. Alors, dans l'alphabet breton, il y a deux ou trois petites choses à savoir. En premier, vous verrez une lettre que vous connaissez, mais que vous ne prononcez pas bien. C'est le C'H, qui sert à écrire le son RE, et donc pas CHE ni QUE, c'est RE. C'est un gros H aspiré. Pensez à un hangar, hein, voilà, comme ça, ça va vous aider. Ensuite, une autre chose à savoir, pas de bol, le Q n'existe pas en breton, on ne parle pas de Q, mais à la place, nous avons le K, qui sert à remplacer donc le Q, mais aussi le C, et ça sert à faire le son que. Un K, tout simplement. Donc avec ça, vous ne devriez plus confondre C'H, c'est le E, le hangar, hein. Et si c'est un K, eh ben là, vous pourrez dire K. Ça paraît bête comme chou, mais c'est important à connaître pour pouvoir écrire, mais aussi lire et retrouver la bonne prononciation. À vous de répéter, ou alors écrivez-le quelque part pour vous en souvenir.
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1: Et pour changer des noms de lieux de famille, un prénom aujourd'hui qui est sûrement parmi les plus répandus, ou du moins dans le top des prénoms bretons, c'est Maël, avec sa variante Maëlan. Alors Maël, c'est un très vieux prénom, commun à d'autres langues celtiques. Maël, ça vient du Moyen-Âge, de l'époque du vieux breton, et ce nom était celui des princes ou des chefs de clan, à l'époque où la Bretagne était clanique, évidemment. Mais ce joli prénom est resté. Maël, c'est un prénom masculin, féminisé depuis peu, mais Maël, c'est le chef de clan, et dans Maëlan, eh bien là, on a une contraction de Maël et Tan, qui donne Maël Dan. Et ensuite, Maëlan, c'est-à-dire le chef de feu, donc au caractère bien trempé. C'est lissé en Maëlan. Voilà. Il est temps pour moi de vous laisser, de vous dire à demain, même heure, Canevarhouas.
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3: Pierre Nus s'installe pour les astuces de sa mamama. Bonjour Pierre.
4: Guten Morgen, Hubert. Salut Bissam.
3: Info pour celles et ceux qui viennent de découvrir peut-être une rayure sur un de leurs meubles.
4: Hop là, je vais t'en passer. Oui, ça arrive, hein. Une dent de chien, une griffe de chat, un jouet de bébé. Les roues des camions en plastique, ça laisse des traces des fois. Bon, un petit choc, ça peut parfois abîmer vos meubles préférés, mais mamama m'a rassuré. Elle m'a dit d'acheter des noix. Alors c'est pas parce que je porte le même patronyme que j'en fais la promotion, mais le cerneau de noix est riche en huile et graisse naturelle. Mais c'est l'intérieur de la noix, calme, n'y allez pas avec la coquille pour frotter sur le meuble, ça va empirer les choses. Vous frottez le cerneau directement sur la rayure en allant dans le sens du grain du bois. Faut un peu frotter, hein.
3: Vous frottez longtemps. Un petit peu quand même.
4: Voilà. Faut que l'huile sorte. Et il faut laisser agir l'huile pendant environ 5 à 10 minutes pour qu'elle pénètre le bois. L'huile libérée va dans la rayure. Ça aide à nourrir le bois sec qui est exposé par la rayure. Et surtout, les pigments naturels de la noix vont aider à teindre la rayure. Et ça va mieux correspondre à la couleur du bois qui l'environne. Ça la rend beaucoup moins visible, cette rayure. Ensuite, vous laissez agir, vous essuyez l'excès d'huile avec un chiffon doux et propre, n'y allez pas avec le côté vert de l'éponge, Gal, et vous lustrez légèrement la zone. Alors ça fonctionne beaucoup mieux sur les rayures peu profondes et sur les bois dont la couleur est proche de celle du cerneau de noix, donc un brun assez clair. Les meubles verts ou rouges, vous oubliez.
3: Oui, bah,
4: merci, maman.
3: Oui.
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1: À Dun-le-Palestel, vous êtes peut-être déjà passé par la Palette, un lieu social et culturel où on peut tout aussi bien avoir une aide administrative pour faire des papiers que découvrir un atelier cuisine. Mais c'était quoi ici avant ?
2: Laurence, je suis à l'atelier pâtisserie que Béatrice anime, très sympathique. Pour l'instant, je suis en train de faire mon coulis de framboise. Ici, c'est un cabinet dentaire. C'était le docteur Souverain qui a exercé ici pendant des années et des années. Et moi, j'étais une de ses patientes. J'étais gamine, je me souviens. Et je venais ici, j'avais un appareil dentaire.
1: C'était ici, dans cette salle qui est en bas ?
2: Alors non, c'était à l'étage.
3: Béatrice Guimino.
1: La chef pâtissière. La Palette.
3: C'est un lieu social où on peut demander n'importe quoi. Le moindre papier, quand on a des problèmes, ils sont toujours là. Et au niveau animation, et tout.
4: Anna, ici, on se rencontre, on se retrouve entre nous. Des fois, on s'est perdu de vue plus longtemps. Et on se retrouve autour d'une expo ou simplement autour d'un papier qu'on a besoin de faire imprimer. Donc du coup, ouais, c'est un espace aussi de rencontre, c'est ouvert à tout le monde.
1: Hélène.
5: J'ai habité dans le Palestel depuis 18 ans. Je suis une artiste ici, je connais le Palette bien. Et aussi, j'ai un petit souvenir d'une maison, une part de le Palette. Avant, c'est deux bâtiments séparés. Et une, c'est le dentiste et une, c'est une petite maison. Je connais les deux propriétaires. Une, c'est une coupe, s'appelle Les et Jill Davis. C'est une coupe anglaise. Et avant ça, c'est une dame, s'appelle, elle est française. C'est Madame Disbourret, Madeleine, gentille dame. Quand j'étais arrivée en France, elle est super gentille avec moi. Elle avait son maison dans l'après-midi. Elle offert le biscuit, le poisson dans son cuisine. C'est une petite cuisine. C'est toujours existe le carrelage.
1: Ah oui, c'est vrai, il y a un magnifique carrelage dans la salle à côté de l'ancien cabinet de dentiste. Oui,
5: et ça, c'est le cuisine de Madeleine. Les deux familles, c'est vraiment adorable. Même bonnes énergies de son caractère qui toujours existe, j'ai trouvé dans le bâtiment de la Palette. C'est comme une deuxième maison pour moi. Aussi.
1: Dentiste, maison, puis lieu socio-culturel, les bonnes ondes ont traversé le temps à la Palette.
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6: Et adieu, ou Kushiba. Vous allez bien, Franck?
7: Très, très bien. J'ai une pêche aujourd'hui.
6: Bon, mais tant mieux. Moi, je ne sais pas, je n'ai pas bien dormi la nuit dernière. Et il passe plat dormite, là, l'année passée. Vous savez pourquoi?
7: Ben non.
6: Ben à cause de mes voisins. Ah. Ils m'ont empêché de dormir. Alors, bête, à quoi arrive au paga et les grands gauches périéo? Alors, heureusement pour moi, grand gauches périéo, ça n'arrive pas souvent. Mais quand même, quel sagan que mes voisins ont fait la nuit dernière.
7: Quel sagan? Alors je connais pas, qu'est-ce que ça veut dire ça?
6: Le sagan, c'est le bruit. Le sagan, c'est le vacarme, le tapage. Vous voyez le genre de nuit que j'ai passé.
7: Oh là là, oui.
6: Alors faire du sagan, faire des sagans, c'est faire du bruit. Chez nous, en français régional, en francitan, vous pouvez entendre quel sagan et qu'une sagan, un sagan du diable, une sagan del diable, en version originale. Le sagan, c'est aussi le tapage consécutif à une querelle. Quel sagan?
7: C'est marrant parce que Sagan, moi, ça me fait penser à Françoise Sagan.
6: Ah, c'est vrai, vous avez tout à fait raison. Mais oui, Françoise Sagan, effectivement, une femme de lettres française. Ben, Noscudo, en Corsia, Cazar, en 1935, née dans le Quercy et dans le Lot, à Cajar, en 1935, et décédée en 2004. Alors, une précision nette, elle passe au nom officiel. En réalité, Sagan n'était pas son véritable nom. Elle s'appelait Françoise Quarez. Fifinalo, la question que nous pouvons poser à Franz. On peut se poser cette question. Pourquoi avait-elle choisi ce pseudonyme Sagan? Ben, peut-être espérait-elle que son nom fasse du bruit.
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9: Nous sommes de retour dans la famille. En ce moment, il fait beau, il fait froid. Ben, on est dans le nord, hein. Il y avait un indice. Hein. Et en plus, il y a un vent de voleur. C'est une situation que j'aime peu parce qu'en général, quand on dit « Oh, il fait froid », on nous répond « Ben non, il fait pas froid, c'est le vent qui est froid ». Je pourrais la taper, la personne qui me dit ça. Parce que la conséquence directe du vent froid, c'est qu'il fait froid. Du coup, avance et ferme votre gif. Donc, je résume. Il fait froid, mais il fait beau. Il y a quelqu'un qui a allumé la lumière et d'un coup, vous voyez votre cousine enlever son manteau, tirer sur son col et pousser un soupir. Je sais pas ce que j'ai étouffe d'un coup. Et son mari de répondre. Qu'est-ce que t'as tes vapeurs de belle-mère? Ne paniquez pas. Oui, qu'ils aient fait là pour vous aider. Je vous comprends, ça surprend. Bon, ce n'est pas très 21e siècle comme expression. Mais c'est celle qu'utilisait ma grand-mère quand elle avait une bouffée de chaleur. Ou quand elle remarquait que quelqu'un avait anormalement chaud. Cocteau, tête rouge, t'as des vapeurs de belle-mère ou quoi?
10: Définition.
9: Les vapeurs de belle-mère sont originellement les bouffées de chaleur dont souffre la majorité de la gente féminine lors du dérèglement hormonal conséquent de l'arrivée de la ménopause. Quand je parle des filles et de leurs soucis, en général, je préfère partir dans le médical par les temps qui courent, c'est plus sûr. Et puis c'est imagé, parce que dans l'esprit de ma grand-mère, que je rappelle est enterrée au cimetière de l'Est depuis les années 80, je replace dans le contexte. Hein. La ménopause atteignait essentiellement les belles-mères. Ou si vous préférez, si t'es belle-mère, t'es forcément ménopausée. Et je tiens à préciser qu'elle disait ça aussi aux hommes. Mais quand est-ce que ça peut vous arriver d'avoir des vapeurs de belle-mère, par exemple?
10: Exemple.
9: En écoutant le discours de Vladimir Poutine, en s'apercevant que son match Tinder, ben, c'est sa sœur, avec leur nouvelle mode de pas mettre la photo en plus. Et alternative à vapeur de belle-mère, il y a « J'ai chaud, je crois que j'ai une buée ».
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1: Moi, c'est Sabine.
2: Ruti, sage-femme à la maternité.
1: C'est ça. Vous venez d'arriver, vous sortez, vous arrivez, vous.
2: J'arrive. Juste pour vous. Ouais. J'étais diplômée en 96. J'ai toujours voulu faire ça. Je me suis décidée en troisième, mais j'ai pas changé mon fusil d'épaule.
1: Alors, on va où?
2: Eh ben, on va monter en salle de préparation à la naissance.
1: Ah, c'est où?
2: Deux étages.
1: Et avec les petits coussins d'allaitement. La petite tape pour le bébé.
2: Je pense qu'on apporte des informations, on les accompagne. C'est vraiment de l'échange avec les patientes.
1: C'est ça qui a changé le
2: oui.
1: plus.
2: Avant, on disait qu'on apprenait à pousser aussi. Oui. C'est des choses qu'on fait plus, en fait.
1: Ah, c'est fini?
2: On parlait pas de préparation à la naissance et à la parentalité, en fait. Déjà, le terme a changé au moment des années 2000, à peu près, où on a vraiment inclus le conjoint, et puis où on s'est axé aussi, pas que sur l'accouchement justement, mais sur l'après-naissance, et puis de plus en plus on fait attention vraiment aux suites, parce qu'on s'est rendu compte que il y avait beaucoup de mamans qui faisaient de dépression du postpartum, et donc c'est ça aussi l'intérêt de la préparation à la naissance, c'est de les préparer, de les accompagner à la naissance, mais à l'après-naissance en fait, et à tout ce changement qui va arriver avec l'arrivée du bébé. Parce que ça bouscule un petit peu quand même.
1: Oui. Donc vous faites aussi des accouchements, hein?
2: Alors j'en fais plus depuis longtemps, parce que je fais de la préparation à la naissance, j'accompagne les femmes aussi en grossesse pathologique, et puis dans les déclenchements. C'est le démarrage, c'est avant qu'elles descendent en salle de naissance.
1: D'accord. Vous n'en faites plus, ça vous manque pas?
2: Non, ça me manque pas.
1: Non, non. C'est un choix, j'imagine.
2: C'est un choix complètement. Hein, ah oui, oui, tout à fait. Non, je suis très contente et vraiment, je me plais en préparation à la naissance, dans l'accompagnement de ces futurs parents.
1: Bon, il y a des larmes ici, des larmes de joie, des larmes de tristesse.
2: Ouais, aussi, des larmes de fatigue. voilà, tout à fait. Des larmes d'où, oh là là, ça fait un an que j'ai accouché, je reviens là, ça me fait plein d'effets. Ouais. Il y a.
1: Ah oui, déjà presque un an après encore.
2: Ouais, les dames qui reviennent ici, ça leur fait souvent quelque chose. Ouais.
1: Alors qu'est-ce qu'on dit aujourd'hui à l'allaitement? Allez-y à volonté, cadrez l'allaitement.
2: Alors je pense qu'il faut que ce soit déjà un choix de la femme, un choix personnel. Il faut qu'elle ait du soutien. On va pas allaiter pour faire plaisir à quelqu'un. On va allaiter parce qu'on en a envie, parce que c'est un choix qu'on va faire. Et puis après, c'est surtout allaiter sans vous poser de questions, en suivant le rythme de l'enfant, parce qu'au démarrage, c'est ça qui est important. C'est finalement de ne pas se poser de questions et faire équipe avec son enfant.
1: C'est impossible de pas se poser de questions quand on est jeune parent.
2: Oui, mais en fait, ne pas se poser de questions. L'allaitement culturellement, on l'a un peu perdu nous avec. L'émancipation de la femme, la pilule, etc. dans les années 70. Et donc, quand l'allaitement est revenu, on l'a calqué un peu sur le biberon. Mmh. Et le biberon, c'était toutes les 3 heures. Et puis surtout, on le donnait pas avant. En fait, pour mettre en place la lactation, c'est écouter le rythme de cet enfant. Parce que lui, il sait pas ce que c'est que de se nourrir. Déjà, in utero, il est, j'ai envie de dire, nourri, logé, blanchi gratuitement. Et il va falloir qu'il découvre certaines choses. Et donc, il faut qu'il apprenne. Pour lui, c'est tout un apprentissage. Et donc, il faut qu'il apprenne quand il est disponible, ce bébé. Donc, lui, il ne va pas être disponible toutes les 3 heures à heure fixe.
1: D'accord, mais comment vous avez découvert ce métier?
2: Eh bien, avec un forum des métiers.
1: Ouais.
2: Où j'ai croisé une sage-femme passionnée. J'avais très envie de m'occuper du bébé. J'avais besoin de contact aussi avec les gens. Et cette sage-femme m'a été, mon point d'ancrage. Et puis après, j'ai rencontré une autre sage-femme quand j'étais encore au lycée, où j'ai pu du coup voir un accouchement, voir une césarienne. Et donc tout ça, je me suis dit, mais c'est ça que j'ai envie de faire.
1: Ouais, ça a été la révélation.
2: Ah ouais, complètement.
1: Faut que je vous fasse une petite photo.
2: D'accord.
1: Oh super, vous avez mis votre blouse, votre basse.
2: Voilà.
1: Ah, j'ai cru que c'était un sifflet, non?
2: Non. C'est
1: on se met où? On se met là? On se met où? Vous aimez?
2: Oui, ça me va.
1: C'est bien, c'est vous. Hein. Mais quel sourire vous avez?
2: Merci.
1: Et les yeux qui brillent. C'est naturel? C'est...
2: Oh ben, je crois, je fais rien de particulier.
1: Ça rend très joyeux, non, comme métier, parce que
2: c'est un beau métier. Ouais. Enfin, moi, je changerais pas de métier.
1: Bah oui,
2: voilà, ça reste vraiment un métier que j'aime.
1: Mm-hmm. Vous repartez? Vous êtes venue exprès?
2: Oui, je suis venue exprès parce que c'était pas sur une garde, c'était pas pratique. Ma collègue avait des consultations d'allaitement, donc voilà, je suis revenue. Je suis repartie.
1: C'est bien sympa. Bah, on repart ensemble.
2: Et ben, on repart.
1: Enfin, à moins que vous ayez quelque chose à faire, je ne sais pas, mais vous faisiez une brioche à la maison?
2: Oui.
1: Cool. Donc là, on est à nouveau dans le hall de la maternité. Il y a un chiffre à l'entrée de la maternité, là.
2: C'était le nombre de bébés nés à la maternité, donc en 90 ans.
1: 312 557.
2: Voilà.
1: Ah oui, depuis, on a fait un peu de chemin, quoi.
2: Ouais. Premier bébé en 1929.
1: Ouais, c'est
2: voilà. Ça. Et puis ça, c'était en 2019.
1: Ah oui, donc depuis, il faudrait actualiser le chiffre.
2: Après, on est à peu près à 2800 accouchements par an.
1: Bon, bah, c'est vrai qu'à chaque fois qu'on rencontre une sage-femme, ça nous remonte plein de souvenirs.
2: C'est sûr. Merci beaucoup.
3: Merci beaucoup.
2: Bonne fin de journée.
1: À bientôt.
2: Au revoir.
1: À bientôt.
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4: On raconte, on vous rappelle aussi les mille raisons d'aimer la Côte d'Azur. Tout ne se passe pas que sur le plancher des vaches. Salut Tom Aubry.
5: Salut Quentin, bonjour à tous.
4: C'est un bon moyen justement d'ouvrir la page du jour.
5: Allez, c'est parti.
4: Allez hop.
5: Raison numéro 5, journée spéciale. Aujourd'hui, ce 28 novembre, on célèbre une vieille dame. Une vieille dame que l'on connaît tous. C'est la mère de centaines de millions de personnes, car elle borde notre littoral. Je parle bien sûr de la Méditerranée. Méditerranéum, la mer au milieu des terres en latin. Ou Mare Nostrum, notre mer. Et il faut bien dire, ici dans les Alpes-Maritimes, on est tous méditerranéens.
4: Alors, ça veut dire que la Méditerranée fait aussi partie de notre patrimoine.
5: Bien évidemment, un patrimoine que l'on partage avec des millions de personnes. C'est un carrefour de culture, un pont entre trois continents. La Méditerranée a vu naître des civilisations, des philosophes, des poètes et les plus anciennes routes commerciales. Et aujourd'hui encore, elle abrite l'une des plus fortes biodiversités du monde. Des herbiers, des coraux, des tortues, des mérous. Un patrimoine naturel incroyable, juste sous nos yeux.
4: Alors, qu'il y ait une journée mondiale de la Méditerranée, pourquoi pas? Mais pourquoi le 28 novembre? Pourquoi aujourd'hui précisément?
5: Car il y a 30 ans, jour pour jour, une décision historique a été prise. À Barcelone, le 28 novembre 1995, l'Union européenne et 12 autres pays bordant la Méditerranée se sont réunis pour signer un accord fondateur. C'est le lancement du processus de Barcelone, dont l'un des piliers stipule qu'il faut renforcer les échanges entre les peuples, promouvoir l'éducation, la culture, les droits humains et développer une identité méditerranéenne partagée. En bref, il faut faire de cette mer un lieu de dialogue plutôt qu'un lieu de fracture. Alors aujourd'hui, que l'on vive à Nice, à Menton, à Barcelone, à Tunis ou à Alexandrie, on partage tous un bout de cette mer, de cette histoire et de cette culture commune.
4: Mais on le sait, Tom, hein, la Méditerranée est aussi en danger.
5: Le changement climatique détruit cet écosystème hors norme. Des cachalots aux phoques moines, en passant par le corail rouge et le mérou brun. Car oui, il y a du monde qui vit sous la surface. 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
5: En plein dans le mille.
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6: Je rêvais d'avoir une maison à la campagne. Cette maison, c'est comme si j'y étais née. C'est ma maison de famille.
7: Ma maison s'appelle l'Hostal de la Mar.
8: C'est une maison un peu envoûtante.
9: Eh bien, vous voyez, des livres et trois fenêtres qui me donnent le paysage du pays, comme si c'était trois tableaux.
10: Ils ont vécu ici.
0: Thibaut Gaudry.
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10: Yves Montand est un enfant de Marseille. Débarqué d'Italie avec sa famille pour fuir le fascisme quand il a 2 ans, il va y grandir et y faire ses premiers pas au Music Hall. Puis il la quitte pour Paris où sa carrière commence à décoller, notamment auprès d'Edith Piaf. Et où il noue des amitiés, comme avec Jacques Prévert, qui va lui faire découvrir en 1948 un charmant village qui va changer sa vie.
12: Je chantais dans la région et puis il y avait Jacques Prévert qui habitait la maison là au coin. J'étais arrivé ici et j'étais monté parce que mon ami le guitariste Henri Crolla, si on allait dire bonjour à Jacques, il disait oui, oui. Alors on est monté ici, j'ai vu Jacques, j'ai vu l'endroit et puis je suis tombé amoureux de l'endroit et puis je suis revenu dès que je pouvais, tous les ans. C'était très discret, c'était à peine connu.
10: Et il ne va pas tomber amoureux que de Saint-Paul. Le 19 août 1949, Il est à la Colombe d'Or, une auberge avec quelques chambres, qui est un repère d'artistes. Et Prévert, encore lui, va servir d'entremetteur entre un homme et une femme qui vont devenir un couple mythique.
3: Ça s'est passé à Saint-Paul-de-Vence, au mois d'août, en 1949. Simone était là, et puis moi j'étais dans le tournée. Et puis elle a déjeuné là. Et puis il y avait du soleil, puis il y avait Jacques Prévert, et puis il y avait des copains. Et puis voilà, quoi, on ne sait pas comment ces genres de choses-là commencent, mais elles ont commencé et c'était une belle histoire. Quoi.
10: Une belle histoire qui durera toute une vie. Ils ont 28 ans. En 4 jours, Simone, mariée, plaque tout pour le Marseillais. Et désormais, ils vont construire une partie de leur vie ici, restant fidèles à la Colombe d'Or, où ils se marient même 2 ans plus tard. Prévert est encore là, il est le témoin de Simone, tandis que Marcel Pagnol est celui de Montand.
3: Puis encore en 9, j'ai rencontré Simone ici, qui elle avait acheté par contre une petite maison dans le village, après son premier film. Puis elle a servi cette maison pendant très longtemps. Puis on descendait au bar de la Colombe pour boire l'apéritif, pour voir Jacques et les amis, et puis il y avait toujours quelqu'un, et puis on restait là, et puis on mangeait là, et puis on montait pas à la maison. Alors un beau jour, on a mis la clé sous la porte, on donnait ça aux enfants, ou à des amis qui descendaient dans le midi, et nous on descendait toujours ici.
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10: La Colombe d'Or et Saint-Paul, où l'on se retrouve pour les vacances avec les copains, beaucoup d'artistes, dans ce village qui attire notamment les plus grands peintres, Picasso, Chagall, Matisse et d'autres.
3: C'est pourquoi je viens souvent ici à la Colombe d'Or, à Saint-Paul-de-Vence, et d'abord pour la famille Roux, qui sont des gens tellement merveilleux. Puis au mois de juin, ou au mois de mai, c'est agréable, il n'y a pas trop de monde, et c'est encore bien. Mais c'était une époque assez formidable, avec Picasso, Braque, Prévert, qui était là aussi, et Giacometti, quand il a débarqué.
10: Mais les copains, ce sont aussi les habitants du village, avec qui Montand joue aux cartes au Café de la Place, ou à la pétanque.
3: Et j'aime bien jouer ici au boule, parce que c'est un sport qui délasse bien, qui est très fatigant. Si on veut bien y jouer, c'est très très difficile. Ça ne paraît pas, surtout si on joue la Provençale.
10: C'est à Saint-Paul-de-Vence également qu'il rencontrera la dernière femme de sa vie, Carole Amiel, et qu'il achètera en 1984 un petit restaurant qu'il transforme en maison, juste en face de la Colombe d'Or.

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1: Grégory Amen est le coordinateur de l'association Pas Assez qui gère le café associatif La Chaouée à Metz. Bonjour Grégory.
2: Bonjour.
1: La Chaouée n'est pas un café comme les autres. Comment définiriez-vous ce lieu à quelqu'un qui n'y est jamais allé ?
2: On évite de parler de café, mais moi j'aime bien l'appeler la maison citoyenne et culturelle, la MCC, la Chaouée, parce qu'il y a ce côté maison accueillante, se sent chez soi, pour rappeler le côté citoyen, culturel et solidaire, bien sûr.
1: Pourquoi ces espaces alternatifs, associatifs et culturels sont si importants dans une ville comme Metz ?
2: Ils sont très importants pour moi un peu partout. Hein. Il en faudrait dans les villages, un peu partout, pour conserver le lien entre tout le monde, parce qu'on voit bien qu'on a besoin d'être ensemble, de se parler, confronter nos idées, puis de rompre avec la solitude. Hein. Ça, c'est un mal contre lequel il faut absolument lutter.
1: Vous sentez qu'il y a de plus en plus de gens qui sont seuls et qui ont besoin justement de ce lieu sociétal ?
2: Nous, on le sent à la Chaouée, on accueille quand même pas mal de gens qui cherchent des contacts quand quelqu'un vient d'arriver à Metz, quand il demande un peu autour de lui, un jeune ou moins jeune, on lui dit va faire un tour à la Chaouée, tu vas vite rencontrer des gens, et c'est vrai, ça fonctionne bien. Pour ça, c'est réussi. Après 16 ans d'ouverture, 2010, cet aspect-là fonctionne très bien.
1: La fermeture administrative de la Chaouée a été un coup dur. Comment vous avez vécu cette période ?
2: Bon, c'était une période un peu de remise en question, hein, où ça permet de faire le bilan sur les façons de fonctionner, sur les activités qu'on met en place, etc. Puis de se projeter, voilà, d'imaginer, se renouveler, puisqu'on est obligé de faire évoluer nos activités. Hein. Malheureusement, on ne peut plus utiliser les locaux comme on les utilisait avant. On faisait beaucoup de concerts, voilà, donc il y aura encore de la musique. On va accentuer les rendez-vous citoyens, justement, pour être ensemble, se parler, confronter nos idées, présenter les associations qui nous tiennent à cœur, qui ont besoin d'aide aussi.
1: Vous êtes père d'une petite fille, Grégory. Vous avez envie de lui transmettre ces valeurs de solidarité. De quelle manière vous lui transmettez ?
2: Alors, ma fille est grande, et puis j'ai une autre fille, voilà, qui est un peu plus petite. Alors, ces valeurs, c'est des temps qu'on passe ensemble, mais c'est vrai que, pour moi, les enfants, c'est ce qu'il y a le plus important. C'est mon métier à la base, animateur, formateur, BAFA. C'est mon truc de transmettre, parce que ce sont les générations futures qui feront le monde de demain. Donc c'est en assistant des événements culturels, c'est en allant voir des concerts,
1: des expos,
2: des expos, en faisant des ateliers, en allant voir le monde, en se confrontant aux autres. Pour moi, on s'épanouit et on s'ouvre aux autres.
1: Merci beaucoup, Grégory Amen. On espère que vous allez retrouver un mode de fonctionnement à l'équilibre dans les prochaines semaines.
2: Merci, au revoir.
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3: Circuit court aujourd'hui à Mours-Saint-Eusèbe, dans la Drôme des Collines, avec Emma Boissieu.
4: On a une boutique à Mours-Saint-Eusèbe et on a notre exploitation agricole qui est au Balme, à Romans. Ça fait 5 générations qu'on est trufficulteur, donc producteur de truffes noires en Drôme des Collines. Et j'appartiens moi-même à la 5e génération. La truffe, c'est vraiment le point central et on a développé plusieurs activités autour. Aujourd'hui, on a 3 branches d'activité. Donc, une première branche qui est autour simplement de la production de truffes. On fait également de l'agrotourisme, c'est-à-dire qu'on reçoit tous les week-ends des particuliers sur notre exploitation. On leur fait découvrir notre univers et à l'issue de cette phase de découverte, on propose un repas truffé de l'entrée au dessert dans notre ferme auberge. Et la troisième branche d'activité, c'est un petit peu original. On a créé une gamme de produits cosmétiques à base de truffes. Et ça nous permet finalement de valoriser le produit autrement et d'avoir des produits à vendre toute l'année, puisqu'il faut savoir que la truffe noire d'hiver est un produit qu'on récolte de mi-novembre à mi-mars.
3: Et c'est donc la truffe d'été qui prendra ensuite le relais. Mais l'idée ici, dans la maison Boissieu, c'est aussi de nous faire profiter toute l'année de la truffe noire de la Drôme des Collines grâce à une très belle gamme de produits dérivés.
4: Par exemple, des fromages truffés, beurre truffé. On fait également du pâté de porc à la truffe. On a de la truffe en semi-conserve. On a également des quenelles de volaille truffées, boudin blanc à la truffe, une gamme de croque-monsieur truffé, le rhum à la truffe. Et en partie sucrée, on propose des fondants à la châtaigne truffée. On avait à cœur de travailler uniquement avec des producteurs locaux puisque c'est une démarche qui est importante pour nous et on a la chance en local d'avoir de super acteurs. Donc on essaie d'unir nos forces pour proposer des produits 100% locaux.
3: Et c'est aussi le cas pour les truffes puisque la maison Boissieu travaille avec un certain nombre de producteurs de la Drôme des Collines.
4: Oui, tout à fait, on y tient. D'ici quelques années, on sera la plus grosse zone trufficole de France. Sur le Nord-Drôme, il y a 500 producteurs référencés. Donc, on a la chance ici d'avoir des terrains qui sont très sableux, ce qui nous permet d'avoir des truffes qui sont jolies visuellement, qui sont rondes et qui ne sont pas gênées par des obstacles au moment du développement. Donc, on a de très jolis produits, autant visuellement qu'au niveau gustatif. Et l'idée, c'était de permettre aux particuliers ou même aux professionnels qui souhaitent se procurer de la truffe une vraie boutique physique, parce que c'est vrai qu'aujourd'hui c'est compliqué si on ne connaît pas un petit producteur de pouvoir trouver de la truffe et de s'en procurer.
3: Et donc autre particularité de cette maison Boissieu, c'est sa gamme de cosmétiques à la truffe. Des tubers mélanosporum issus des truffières du domaine familial qui a reçu en 2011 la certification agriculture biologique. Des cosmétruffes mises au point après plusieurs années d'études.
4: C'est un projet qui s'est étalé sur 3 ans. Il y a eu une première phase de recherche pour étudier les potentiels bienfaits de la truffe pour la peau. Et il se trouve qu'à l'issue de cette phase de recherche, on a eu des résultats positifs, puisqu'il faut savoir que la truffe a des propriétés intéressantes dans le domaine de l'anti-âge, qu'il y a des acides aminés qui stimulent la production de collagène. Donc le collagène permet de régénérer les cellules de la peau et c'est également efficace pour prévenir et protéger de tout ce qui est taches pigmentaires. Donc en partant de là, on a travaillé avec des laboratoires cosmétiques sur la formulation des produits, puisque c'était quand même un vrai défi d'inclure la truffe dans des produits cosmétiques et d'arriver à la conserver notamment. Et donc aujourd'hui, ça nous amène à avoir une gamme de 3 produits. On a un soin jour, un soin nuit et un soin pour homme.
3: Et pour les découvrir, rendez-vous avec Emma, sa mère, son père et son frère à Mours-Saint-Eusèbe. La maison Boissieu est ouverte du lundi au samedi de 9h à midi et de 14h à 19h et le dimanche matin de 9h à midi. Des infos à retrouver comme d'habitude sur ici.fr Drôme Ardèche, rubrique circuit court.
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5: Oui, j'adore. Ouais.
6: Pourquoi est-ce qu'on chante? Et qu'est-ce que ça peut apporter le fait de chanter?
5: De donner de l'ambiance. Ouais.
7: De s'amuser.
6: Prenons le problème à l'envers et on va arriver à l'homme. Pourquoi les oiseaux chantent?
7: Pour appeler les autres oiseaux.
5: Pour qu'ils donnent à manger. J'ai faim.
8: J'ai faim.
9: On peut se tutoyer?
8: Ouais.
9: Sympa.
8: T'es lourd.
9: Mais j'ai quand même faim.
5: Ils appellent les oiseaux, ils disent j'ai faim. Vous pouvez me donner à manger? Est-ce que vous êtes partis pour aller partir me prendre à manger?
6: Donc tu penses que les oiseaux chantent pour demander à manger?
7: Oui. Pour nous réveiller peut-être. Bah aussi des fois ils chantent le midi pour dire s'il y a un danger ou pas.
6: Et donc nous, pourquoi est-ce qu'on chante? Vous aimez chanter?
5: Oui, j'adore. Ouais.
6: D'accord. Et à part ça, tu chantes quoi quand tu chantes?
5: Je sais pas, Pierre Garnier. Chaque seconde, seconde et

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2: Il a été révélé dans l'émission The Voice.
3: Je me sens amoureux de la lumière, amoureux de chaque seconde magique, la nuit se resserre.
2: Ce chanteur marseillais corse a vraiment tout pour plaire.
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2: Quand il va fromer le thé au lapin, il faudrait pas qu'il se sauve. Hein.
3: Berrichon dans le texte.
2: Un thé, c'est un toit, un abri, où qu'on renferme les bestiaux pour qu'ils soient bien à l'abri de la pluie, des renards, et puis dans le temps des loups. Allez donc savoir pourquoi qu'on parle du thé au lapin, du thé au chief, du thé au cochon, puis quasiment jamais du thé aux ouailles, aux poules, aux vaches ou aux chevaux. Une histoire de thé qui se raconte dans le pays fort. Avant que je vous la raconte, faut juste savoir que quand ils boivent une tisane, ils disent pas par exemple « boire du tilleul », mais « boire sul tilleul ». Logique, on boit l'eau qu'a passé sur les plantes. Alors c'est l'histoire d'un pourvieux qui avait mal au vent. Il s'en va voir la guérisseuse, elle la regarde, puis elle y dit « Va avec à rentrer chez vous, puis boire sur le thé ». Il connaissait pas ça, le thé. Ça fait qu'il retourne chez eux, puis le v'là qui dioche sur le thé au cochon en qu'une chopine de jus de poume. Adam, il a attrapé la fouère, mais il avait plus mal au ventre. Comme quoi, il y a que la fouée qui saute. Quand on était jeune, le samedi soir, on allait chez les uns ou chez les autres pour fêter les anniversaires. Chez nous, il y avait deux autos. Une 404 puis une camionnette. Oh mon pas, il voulait bien nous prêter la grosse auto quand que c'est qu'il en avait pas besoin. Sinon, on prenait la camionnette ou que c'est qu'on s'entassait. Et puis dame, on rigolait. Sauf une drôlière qu'elle appelait ça le thé au chieuve. Puis qu'elle voulait pas y monter. Ça fait qu'une fois, elle était à la fête en vélo. À 15 km. Ah dame, quand qu'elle est arrivée, on avait fini de manger le gâteau. Puis c'était quasiment l'heure de repartir. Eh ben vous me créerez si vous voulez. Mais pour leur tour, à la bas, vous le qu'on les ramène et les pissons vélo dans le thé à chieuve.
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4: Laissez passer.
5: Sébelle vit dans le Vézélien quand elle n'est pas aux quatre coins du monde pour inventer des univers au cinéma ou à la télévision.
6: Monteur, la tourne.
5: Celle qui connaissent d'adoption est chef décoratrice et elle est devenue la référence quand Hollywood veut filmer Paris. Un Paris plus vrai que nature, un Paris recréé, un Paris d'atmosphère. Anne Sebel a travaillé avec les plus grands, Spielberg, Clint Eastwood, Sofia Coppola ou encore Damien Chazelle. Et depuis 5 saisons, elle est aussi la directrice artistique de la série Emily in Paris, dont elle façonne l'univers visuel. Elle a inventé pour la série un Paris fantasmé, celui que les Américains adorent, les immeubles haussmanniens, les chambres de bonne, les placettes charmantes, les bistrots typiques. Une création qui part du scénario, puis elle imagine les lieux, les volumes, les couleurs, la lumière. Derrière chaque décor, il y a des croquis, des